Écoutez, ça a été long, vous savez. C'était long, tout ce qu'elle m'a raconté. Alors, j'écoutais, et bon, nous étions debout, il faisait chaud, c'était un peu humide, alors je fatiguais un peu. Bon, je lui ai proposé de nous asseoir. J'ai dit, permettez qu'on s'assoie. Alors, elle s'est assise et on a continué. Elle a continué de me raconter avec force détail son état de santé, sa difficulté de santé. Alors, et puis, bon, comme il fallait qu'ils partent pour la messe, on les a quittés. Alors, on est sortis, on a vu d'autres personnes, nous sommes accueillis dans une autre famille. Il y avait là deux petites jumelles, toutes belles, deux petites filles de 2 ans, qui étaient là près de leur maman. Et des grands-parents aussi. Alors, les échanges donnèrent encore sur la maladie. J'étais étonné d'entendre avec quelle mémoire les gens racontent leur maladie. C'est phénoménal. Ils retiennent date, heure, climat du jour, attente, le nom des médecins, infirmières, tout, jusqu'au stationnement. Le malade en question, c'était un homme, il avait passé à 2 doigts de la mort. Il fit le geste plusieurs fois avec sa main. 2 doigts de la mort. Tout ce que cet événement avait également eu comme répercussion. Alors, on attendait sa sœur qui arrivait par avion le soir où il est tombé malade. Il fallait être à l'aéroport à telle heure. Il y eut 2 heures de retard, etc., etc., etc. J'avais tous les détails, vous savez, un feuilleton. Les petites jumelles étaient toujours là. Elles me regardaient. Au début, elles étaient très farouches et n'osaient pas s'approcher. Je les laissais faire. Moi, quand un enfant ne s'approche pas, je ne me précipite jamais, je n'avance pas, je le laisse venir. S'il vient, il viendra, s'il ne vient pas, il ne viendra pas, mais mon visage est bienveillant. Alors, vers la fin, les petites me souriaient et passaient tout près de moi. Tout à coup, parce qu'on était encore avec tout ce monde, les grands-parents, les petites jumelles et le monsieur là, qui racontait son histoire de maladie, tout à coup, j'ai osé lui demander à celui qui nous avait tout raconté de sa maladie, « Quel âge avez-vous ? » Il y a tellement passé à 2 doigts de la mort, je me disais, et avec tout ce qu'il m'avait raconté, en tout cas, « Quel âge avez-vous ? » Alors, il a répondu rapidement et il a fait basculer les chiffres. Les gens se sont mis à rire, mais je comprenais son âge véritable. Et il avait 1 année de plus que moi. Je m'excuse, il ne l'a pas su, mais je lui en aurais donné plusieurs. Encore. Mais je ne dis rien. Alors, chacun se mit à donner son âge. Chacun disait l'âge qu'il avait. Et ils ont entendu mon âge aussi. Alors, on a dû écourter la sortie, car le soleil tombait, parce que le soleil tombe assez vite dans cet endroit du monde. Alors, on a fait l'expérience que partir trop tard, eh bien, on revient plus tôt. Parce que on devait partir plus tôt, on aurait eu le temps de voir les gens qu'on désirait voir, mais nous sommes partis trop tard, alors on est revenu plus tôt. Alors j'ai pu admirer là le lever de la lune, un spectacle magnifique ce soir-là. Elle était pleine, c'était magnifique, avec ce reflet sur la mer. Ça, c'est extraordinaire. Voir la lune, le reflet sur la mer et les vagues au loin, c'est de toute beauté. On ne dit pas un mot. Mais tout parle dans le silence de la beauté.

Les carnets du soir vous proposent maintenant d'entrer avec moi dans le roman « Jésus, le chemin des oiseaux » dont je suis l'auteur. Il faisait nuit. Élias se veillait près du corps meurtri de son cousin de Nazareth, qui semblait naviguer dans un autre monde. La fièvre et le délire le tenaillaient. Élias le soignait. Marie de Magdala était rentrée avec la mère de Jésus, pâle et silencieuse. Les autres avaient suivi. Le corps du rabbi avait rapidement été déposé dans un tombeau neuf, creusé dans un jardin personnel. Nicodème s'était montré comme un véritable disciple du Messie. Il n'avait plus peur. D'ailleurs, c'était lui qui était allé demander le corps du prophète à Pilate, accompagné de Joseph d'Arimathie, à qui appartenait le tombeau neuf. La rigueur du sabbat les avait empêchés de préparer le mort selon leur propre rite. Des hommes avaient roulé une immense pierre devant la tombe où se trouvait le corps du rabbi. Marie de Magdala et Jeanne allaient devoir revenir après le sabbat pour ensevelir dignement le corps, selon leur coutume. Quant aux apôtres, pris dans leur filet, ils étaient comme des épaves sur les flots d'une mer qui s'était déchaînée contre eux et les avait emportés. Ils se sentaient comme des naufragés à la dérive. Le sabbat allait tous les faire descendre au séjour de la mort dans un implacable silence. Une pause imposée par Dieu pour faire taire tous les bruits de la terre. Nicodème était au lit. Il ne mangeait pas. Il avait dit quelques mots à son hôte Lazare qui ne comprenait pas que Jésus l'ait ressuscité pour ensuite mourir, lui, le Fils de l'homme. Nicodème raconta comment ses collègues avaient accablé Jésus de leur sarcasme alors qu'il était pendu à la croix. Il était dégoûté de ce qu'il avait vu et entendu. Tout avait été trop vite. Ce monde était fou. Marie, la mère de Jésus, avait pris la place d'Élias auprès de son cousin, toujours délirant. Il était affreusement marqué par les coups reçus et le piétinement de la foule. Elle regardait cet homme dont elle connaissait les ruses et les horreurs. Comment pouvait-il être là, maintenant, sous ses yeux? N'était-il pas le témoin de tous les rejets subis par son fils et par elle durant ces dernières années? Elle regardait ce visage méconnaissable, ruisselant de fièvre et gémissant. Que s'était-il passé? Accusateur acharné de son fils, il avait tout organisé pour qu'on ramène Jésus à Nazareth, puis il s'était retourné pour clamer son innocence au risque de sa vie. Il ne savait plus quoi penser. Sa sœur ne voulait pas s'approcher de lui, c'était au-dessus de ses forces. Élias, quant à lui, était tourmenté par le revirement soudain du lépreux guéri. Pendant qu'il soignait les blessures du cousin, des paroles dites par Jésus lui revenaient. « C'est moi. » Jésus n'avait-il pas donné cet enseignement? « J'ai eu faim, j'ai eu soif, j'étais malade, nu, prisonnier, étranger. Ce que vous faites au plus petit des miens, c'est à moi que vous le faites. » Mais Élias demeurait tourmenté. Le cousin de Nazareth ne s'était jamais associé à eux. Puis, à la toute dernière heure, au cœur de la tempête, il avait pris parti pour Jésus. Comment comprendre ce qui se passait maintenant? Les apôtres s'étaient enfuis. Seul Jean était resté aux côtés de Jésus jusqu'à sa mort. Tout cela était incompréhensible. Le sabbat d'Élias ne fut qu'un long remous de confusion. Augusta était silencieuse, mais Jeanne, encore meurtrie de l'assassinat de son mari, déclara soudainement : « Un véritable monde d'assassins. »

L'ignorance est une forme de surdité qui entend toujours autre chose. 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

Lundi soir, 4 mai, bienvenue à Reste avec nous, cette soirée, cette fin de journée que nous allons vivre ensemble. Frère Louis ici à l'antenne avec vous pour cette heure et quart, heure et demie de partage, de discussion, d'approfondissement, de rencontre les uns les autres à travers les témoignages, à travers votre propre participation. Alors, c'est toujours un plaisir d'animer ces soirées, et on ne sait jamais quelle direction on va prendre l'échange, la conversation, on ne sait jamais vers où nous allons aller ensemble. C'est comme si on met une petite chaloupe à l'eau et puis on la laisse porter par le courant de vos appels, le courant de vos interventions. Et on se laisse conduire comme ça. Quand je dis « on se laisse conduire », c'est vous, c'est moi, et c'est aussi Jacqueline qui est à la console et qui collabore à la réalisation de cette émission ce soir et qui prendra vos appels tout à l'heure. Et puis, Berthold Bernier qui a préparé un choix musical, puisque nous serons accompagnés pendant cette heure et quart, heure et demie, par des belles pièces, j'ai la liste ici devant moi, des belles voix, des belles chansons. Alors, bien sûr, si on met une chaloupe à l'eau, c'est qu'il y a sur cette chaloupe, sur ce petit bateau, il y a un thème qui va nous conduire, qui va nous guider. Alors, c'est le mois de mai. C'est le mois de mai. Ça paraît pas énormément encore beaucoup, en tout cas pas aujourd'hui. C'est le mois de mai quand même. Mois qu'on a débuté par la fête de Saint-Joseph, mois consacré à Marie pour les catholiques. Mais c'est aussi le mois au cours duquel nous allons célébrer la fête des mères. Alors, dimanche prochain, 10 mai, ce sera la fête des mères. Et je vous propose ce soir de nous préparer, hein, d'entrer dans cette fête, de faire un premier pas, en vivant ensemble une soirée, un partage un peu de style. Le style que je voudrais donner, c'est un peu hommage, gratitude pour les mères, pour nos mères. Ah oui, je sais que peut-être plusieurs d'entre vous vous dites « ma mère est décédée », oui, mais elle est toujours vivante par ce qu'elle vous a laissé, le don, la qualité, le témoignage qu'elle vous a laissé. Et puis, pour ceux et celles dont leur mère est toujours parmi nous, comme ma propre mère est toujours parmi nous, elle écoute même souvent notre émission ce soir. Quel don, quelle qualité vous reconnaissez chez elle? Et peut-être même quelle qualité vous reconnaissez et que vous reconnaissez dans votre propre vie aussi, et que vous avez adopté dans votre propre vie, enfin, qui vous a inspiré. Donc, c'est une soirée très simple que je vous propose, une soirée d'hommage, de gratitude pour les mères. On a tous eu une mère physique, peut-être mère spirituelle aussi. Si vous dites, moi, il y a une personne, une femme qui m'a beaucoup, beaucoup influencé, qui m'a beaucoup marqué dans ma vie, et j'aimerais ce soir lui rendre hommage. Voilà, c'est une autre forme de maternité aussi que nous pouvons honorer certainement ce soir. Alors voilà, pensez à votre mère, qu'elle soit vivante ou défunte. Pensez à une qualité, un don, une caractéristique, quelque chose qui vous a impressionné, qui vous a inspiré. Pensez à son exemple et peut-être que vous l'avez aussi intégré dans votre propre vie, mais ce soir, voilà, c'est l'occasion de rendre hommage, de dire « je veux rendre hommage à ma mère, qu'elle soit vivante ou défunte, pour telle qualité, tel don, tel exemple qu'elle m'a laissé. » Prenez le temps d'y penser, c'est tout simple, mais voilà, on va se laisser conduire par vos appels et vos participations, et aussi, bien sûr, par les pièces musicales que Berthold a préparées pour nous. Je vous rappelle les numéros de téléphone si vous souhaitez participer à la tribune de ce soir, à l'émission de ce soir, et que vous êtes dans la région de Québec. Vous pouvez composer le 418-659-9090,
1-800-930-9090. Et si vous êtes à l'extérieur de Québec, 1-800-447-2466. 1-800-447-2466. Hommage à nos mères vivantes ou défuntes. Et tout de suite, avec cette première pièce musicale, vous allez reconnaître la voix de Linda Lemay qui parle de sa propre mère.

0: C'était Une mère, chanson de Linda Lemay, peut-être que vous la connaissiez, une chanson quand même très intense, hein? J'ai les mots devant moi. Une mère, ça travaille à temps plein, ça dort un œil ouvert, c'est de garde comme un chien, ça court au moindre petit bruit, ça se lève au petit jour, ça fait des petites nuits, et ça continue comme ça, cette chanson. Très, très bel hommage à sa mère, certainement. Et c'est ce que je vous propose ce soir aussi, ensemble, bien simplement. Hommage aux mères, à votre mère. On a tous eu une mère. Quel hommage voulez-vous lui rendre? Quelle qualité vous a frappé chez elle, vous a touché? Quel don avez-vous reçu? Voilà, tout simplement, un hommage, comme vient de le faire en chanson Linda Lemay. Et on lance notre petit bateau à l'eau avec un premier appel. Bonsoir.
1: Oui, bonsoir.
0: Bonsoir, monsieur.
1: Moi, je pourrais dire beaucoup de choses sur ma mère.
0: Oui.
1: Mais ce que je retiens le plus, c'est qu'elle m'a initié à la prière.
0: OK, elle vous a initié.
1: Prière du chapelet. Puis trois femmes dans sa vie étaient importantes. Sainte-Anne, Marie, Sainte Thérèse de l'Enfant Jésus et de la Sainte Face. Et ça, c'est des figures marquantes. Puis elle est décédée en 2004.
0: OK.
1: Mais c'est où? Je commence à comprendre un petit peu la spiritualité de ma mère. C'était pas des bonduseries comme les gens disent. Beaucoup d'épreuves. Ben, quand elle sentait qu'elle n'en pouvait plus, elle faisait un pèlerinage à Saint-Anne. C'est vraiment une initiation à la prière. Puis quand elle est décédée, un peu avant,

0: prière, prière du chapelet.
1: Ouais.
0: Oui, oui. Ouais. Eh bien, c'est un beau cadeau que vous a fait.
1: Oui.
0: Oui, oui. Elle est décédée, ouais. Hein? Oui.
1: Je le dis avec Radio Régier, un chapelet. Hein?
0: Oui, c'est ça, oui. Tous les jours, mais en milieu d'après-midi.
1: Ben oui.
0: Eh bien, merci.
1: Oui, c'est une infirmière. Il y a beaucoup de qualité.
0: Oui, OK. Elle avait elle était infirmière.
1: Oui.
0: OK.
1: À l'époque, les années 30.
0: Oui, oui, oui, oui.
1: C'était à la brousse.
0: Oui.
1: Mais elle avait ses petites concoctions. Des médecines de grand-mère.
0: Oui, oui, oui, c'est médecine traditionnelle.
1: Charbon.
0: Bien, merci. Merci pour votre témoignage, pour votre hommage à votre mère décédée, oui, en 2004, hein, vous dites?
1: Oui,
0: oui, c'est ça. OK, merci d'avoir appelé.
1: Merci.
0: Merci, bonne soirée.
1: Bonne soirée.
0: Voilà, merci pour ce premier témoignage, premier hommage à sa mère qui lui a appris à... qui l'a initié à la prière du chapelet. Ce qui me rappelle, un souvenir personnel aussi, de ma propre grand-mère maternelle qui m'a initié à la prière du Notre Père. Je me souviens que c'est d'elle que je l'ai appris. Prier le soir avant de me coucher, c'est de elle que je l'ai appris aussi à prier. Et comme la mère de notre auditeur, ma grand-mère m'invitait avec elle en pèlerinage. Alors, ça aussi, ça a eu un impact dans ma vie. En écoutant ce témoignage aussi, je pense à un ami qui me racontait récemment qu'après le décès de sa mère, il a recueilli toutes sortes de petits papiers, petits livrets de prières que sa mère avait avec elle depuis des années, pour lesquels il n'avait jamais vraiment porté attention. Et puis là, il s'est mis à ouvrir ses petits livres de prières et il a découvert comment ces prières que sa mère avait lui font aujourd'hui à lui beaucoup de bien. Alors il voyait ça, sa mère est décédée depuis des années, mais il voyait ça comme une consolation, enfin, à rebours, si on peut dire, de sa mère qui le consolait, qui le soutenait en lui permettant de... en lui confiant ses petits livres puis en les ayant redécouverts. Alors, voilà aussi quelque chose de mystérieux et de très beau. Alors ce soir, oui, à l'occasion de la fête des mères, que nous allons célébrer dimanche, ici, au Canada et aux États-Unis, parce qu'on ne célèbre pas la fête des mères partout à la même date. On pourra voir tout à l'heure les différences, mais... au Canada, aux États-Unis, c'est toujours le deuxième dimanche de mai, donc ce sera dimanche qui vient, fête des mères. Et à cette occasion, ce soir, je vous propose, bien simplement, entre nous, de rendre hommage à votre mère, grand-mère, et en reconnaissant une qualité que vous avez reçue d'elle, un don que vous avez admiré. Peut-être une qualité que vous avez vous-même repris dans votre vie aujourd'hui ou que vous avez découvert longtemps après, que votre mère soit vivante ou décédée, peu importe, quel est le don, quelle est la qualité pour laquelle vous aimeriez lui rendre hommage, ce soir, la remercier finalement si elle était là. Voilà, je vous rappelle les numéros de téléphone pour nous rejoindre. N'hésitez pas, si vous êtes à Québec, 418-659-9090, 418-659-9090, ou ce numéro sans frais, 1-800-447-2466, 1-800-447-2466. Et on se retrouve après cette pièce de Claude Gauthier.

0: Maman, ma mère de Claude Gauthier. Il donne un chiffre, hein? Ma mère, 10 enfants. J'ai pas pu m'empêcher, de penser à ma propre grand-mère paternelle qui a eu 18 enfants. 18 enfants, imaginez. Alors, ce soir, on rend hommage à nos mères en préparation pour la fête des mères que nous allons célébrer dimanche prochain. Et je vous pose simplement cette question. Quel hommage souhaitez-vous, aimeriez-vous rendre à votre mère pour une qualité, un don, un souvenir, un beau souvenir que vous avez vécu ensemble, une qualité qui vous a marqué, un don qu'elle vous a laissé? Voilà, c'est une manière simple de rendre hommage, que votre mère soit vivante, qu'elle soit défunte, de reconnaître ce que vous avez reçu d'elle et ce que vous avez apprécié d'elle. Et on continue avec notre émission avec un autre appel. Bonsoir. Oui, bonsoir, madame.
1: Oui?
0: Oui, bonsoir, bienvenue à Radio Galilée.
1: Oui, je ne vous entends pas beaucoup.
0: Ah, moi, je vous entends très bien.
1: Bon, alors, quand vous avez donné le thème de l'émission,
0: oui.
1: Tout de suite, dans mon cœur, il y a deux phrases, deux items qui me sont revenus.
0: Mm-hmm.
1: Un positif et l'autre, moins.
0: OK.
1: Dans ma famille, on était 5 enfants et très, très pauvres. Mais ma mère avait une grande foi. Et elle disait, et c'était le chapelet en famille toutes les soirs. Et elle disait, on va s'en sortir, on va prier, puis on va s'en sortir.
0: Mmh.
1: Et puis, c'est un bel héritage que j'ai essayé de transmettre, mais j'ai plus ou moins réussi. Ma fille, je vais te dire, ma fille à l'adolescence, moi j'ai été malade, elle était adolescente, et il y a eu un placement de quelques mois. Et elle m'a dit, je vais être heureuse quand tu vas être morte. Ça fait une trentaine d'années de ça, puis ça me fait toujours aussi mal. Et elle ne me regarde pas du tout.
0: Alors,
1: ça fait que pour moi, la fête des mères, c'est faire plus ou moins.
0: Oui, oui, oui.
1: Envers la Vierge, oui,
0: oui,
1: parce que j'y parle beaucoup. Mais c'est ça. Je vais être heureuse quand tu vas être morte.
0: C'est une parole très dure, hein? C'est une parole qui est très dure, qui vous fait beaucoup de peine.
1: C'est dommage que je vous attende un peu, parce que vos paroles seraient très importantes pour moi.
0: Ah oui. Je disais, c'est une parole très dure que vous avez entendue. Oui. Merci. Merci d'avoir appelé. Merci d'avoir appelé, de nous avoir partagé cette souffrance. Merci beaucoup. Et puis, bonne fin de soirée. Merci. Alors oui, c'est merci pour ce témoignage. Hein. J'imagine que vous êtes tous et toutes un peu touchés par ce témoignage qui nous laisse entendre, qui nous montre bien que la fête des mères est une fête de réjouissance pour certaines, peut aussi être une journée très dure à vivre pour d'autres mères. Et donc, peut-être être attentive aux mères autour de vous dimanche prochain. Celles qui ont le sourire et celles qui ont le cœur gros, celles qui ne laissent pas paraître qu'elles ont de la peine ce jour-là, pour toutes sortes de raisons. Alors, merci pour votre appel, ça nous aide à élargir cette fête, puis à porter dans notre cœur aussi les mères qui souffrent. Vous avez parlé de Marie tout à l'heure, vous avez évoqué la prière à Marie, le chapelet. Marie est une mère qui a souffert beaucoup. On ne peut pas l'oublier. Dont le cœur a été transpercé de souffrance de voir son propre fils mourir. Donc, c'est une mère qui a souffert et certainement une mère qui comprend aussi la souffrance des mères. Alors voilà, cette fête, cette journée de la fête des mères approche. Ce sera dimanche 10 mai. Et je vous propose, ce soir, de rendre hommage à vos mères en rappelant une qualité, un don, un beau souvenir que vous avez vécu avec elle ou que vous avez reçu d'elle et pour lesquels vous êtes reconnaissant. Puisque cette fête des mères, on la souligne une fois par année. Je disais qu'ici au Canada, c'est le deuxième dimanche de mai, mais ce n'est pas partout la même date, hein, c'est pas, ça change un peu. Alors, par exemple, au Mexique, si on descend un petit peu plus au sud, c'est une date fixe, c'est le 10 mai. Alors, peu importe le jour de la semaine, c'est le 10 mai, c'est une date fixe. En Angleterre, au Royaume-Uni, c'est le quatrième dimanche du carême. Ah bon? Alors, c'est déjà passé. En Espagne, c'était le premier dimanche de mai. Donc, c'était dimanche hier. En Allemagne, ce sera la même chose que nous, deuxième dimanche de mai. En Italie également, au Japon également, voilà. En tout cas, il y a différents moments où on fête cette journée de la fête des mères. Qu'on ne souligne pas d'ailleurs depuis très longtemps, depuis peut-être, on pourra regarder tout à l'heure l'histoire, mais qu'on souligne en fait depuis 1914, la journée officielle de la fête des mères, donc un peu plus de 100 ans. Et c'est une dame, une Américaine, qui a Anne Reeves Jarvis, qui a fait la promotion de cette journée, qui était d'abord un hommage aux mères qui avaient perdu un époux ou un fils lors de la guerre civile américaine. Donc, c'est très intéressant dans les recherches que j'ai faites aujourd'hui, dont je pourrais vous parler tout à l'heure si on a le temps. Il y a un lien très, très fort entre cette journée de la fête des mères et la paix, la reconnaissance des souffrances, des morts causées par les guerres. Et on voit dans le monde également, à travers l'histoire du 20e siècle et encore très, très, très récemment, des mouvements de mères pour la paix, des mères qui marchent pour la paix. Donc, il y a un lien ici très, très fort entre la maternité, les mères, et l'appel à cesser les conflits meurtriers, souvent, hélas, entretenu, suscité par des hommes, et qui sont dévastateurs. Voilà, ce soir, en préparation pour cette fête des mères, encore une fois, n'hésitez pas, toutes nos lignes pour l'instant sont disponibles. Si, comme disait madame tout à l'heure, quelque chose monte dans votre cœur tout de suite, hein, et dit tout de suite, de mon cœur est monté, à la fois une grande joie, à la fois une grande peine, et elle nous a honnêtement, humblement, en toute confiance, partagé, et la joie et la peine. Et ça crée entre nous une communion. Ça nous permet aussi d'approcher cette fête des mères avec un cœur un peu plus compatissant, hein, envers les mères qui souffrent ou qui vont vivre cette journée avec un pincement au cœur. Voilà quelles sont les qualités, les dons. Quel hommage aimeriez-vous rendre à votre mère? Comment allez-vous fêter cette journée? Comment allez-vous souligner cette journée de la fête des mères? N'hésitez pas à nous appeler. Je vous rappelle pour une dernière fois les numéros de téléphone pour nous rejoindre ici à Radio Galilée. 418-659-9090. 418-659-9090. Si vous êtes à l'extérieur de Québec, 1-800-447-2466. 1-800-447-2466. Et on se retrouve après cette chanson.

0: Vous êtes toujours à Reste avec nous en ce lundi soir 4 mai, tout début du mois de mai, qui n'a pas le climat qu'on espérerait, mais quand même qui nous annonce que nous avançons pas à pas, petit à petit, vers l'été, hein, espérons-le. Et au cours de ce mois de mai, mois consacré à Marie aussi, nous allons célébrer entre autres la fête des mères, dimanche prochain. Et c'est le thème de l'émission de ce soir, si vous venez de vous joindre à nous. C'est le thème de l'émission de ce soir, à l'occasion de la fête des mères. Je vous offre cette possibilité de rendre hommage à votre mère, qu'elle soit vivante ou qu'elle soit défunte, en évoquant une qualité, un don, un souvenir qu'elle vous a laissé. Alors n'hésitez pas, c'est peut-être un peu gênant, c'est vrai, de parler aussi personnellement, mais en même temps... C'est quand on est lorsqu'on est personnel que ça touche aussi les autres auditeurs et auditrices de Radio Galilée. Alors que ce soit un souvenir agréable, ça peut être aussi un souvenir difficile que vous aimeriez nous partager. Une auditrice tout à l'heure nous partageait un souvenir, un aspect difficile à vivre et certainement que d'autres se reconnaissent aussi dans cette peine. Alors voilà, à l'occasion de cette journée de la fête des mères. Pour l'instant, toutes nos lignes sont disponibles. On a encore une bonne demi-heure ensemble, alors il y a de l'espace. Surtout, n'attendez pas la toute fin. Parfois, à la toute fin de l'émission, les appels se précipitent et on n'a pas le temps de tous les accueillir. Et c'est dommage. On m'a même parfois même refusé des appels parce qu'on est à la fin de l'émission. Alors, c'est le bon moment maintenant. Si vous souhaitez dire quelque chose, partager quelque chose, c'est de très bon. C'est le moment maintenant. N'hésitez pas. Cette fête des mères, donc, qu'on va célébrer dimanche, je vous disais qu'elle a... même si elle a des origines très, très anciennes, hein, les recherches que je faisais disent que même dans la Grèce antique, on fêtait... une déesse, à cette occasion, on fêtait aussi la fertilité. Donc, mais la fête des mères, telle que nous la connaissons aujourd'hui, telle que nous la célébrons aujourd'hui, elle a plutôt ses racines plus près de nous, dans le 19e siècle, aux États-Unis. Et c'est l'initiative d'une femme, Anne Reeves Jarvis, hein, c'est une Américaine, qui lance en 1868 une journée d'amitié des mères, Mother's Friendship Day, pour promouvoir la paix. La paix. Pour promouvoir la paix, en particulier, et rendre hommage aux mères qui ont perdu un mari ou des fils au combat. Comme je le disais tout à l'heure, on voit dès le début de cette fête, un lien avec la souffrance des mères qui ont perdu un mari ou un fils, mais aussi un appel à la paix, une action pour la paix. Et ce lien va se prolonger jusque dans notre siècle, jusqu'à récemment. Je vous ferai peut-être, vous évoquerez tout à l'heure une marche pour la paix qui a eu lieu le 24 mars de mères qui ont marché pour la paix à Rome en réponse à des conflits qui sont en train de déchirer notre humanité. Donc, cette journée a des racines très pacifiques. Et vous, quel hommage, quelle gratitude, quelle parole, quelle aimeriez-vous donner à votre mère? On continue avec un appel. Bonsoir.
1: Oui.
0: Bonsoir. Hello. Oui, bonsoir, madame.
1: Oui, c'est moi?
0: Oui.
1: D'accord. Alors, pour parler de... ma mère,
0: oui.
1: Bon, elle s'est mariée jeune, très jeune, à 16 ans. Et elle était très, très bonne couturière.
0: OK. Mm-hmm.
1: Elle avait bien d'autres qualités, mais je me demande toujours comment elle n'avait pas suivi de cours. Elle faisait tout... même souvent avec des vêtements qui avaient été portés et puis qu'elle changeait. Et je me rappelle, ça fait très longtemps parce que Moi, je suis rendue à 93 ans et j'allais à la petite école du Rhin.
0: Ah oui.
1: Et elle m'avait confectionné pour l'hiver, il faisait froid, on allait à l'école à pied et dans la neige. Et quand il faisait trop mauvais, mon père venait nous reconduire ou le voisin. Mais pour la première fois, ma mère m'avait confectionné un ensemble de neige, là. Et moi, j'étais la première à porter un costume comme ça. Et quand j'arrive à l'école, ben il y avait des garçons, là. Et il y en avait un. Bon, ben j'ai dit, quand je suis retournée chez moi, j'ai dit à ma mère, « Oh non, je ne voulais plus porter parce que j'ai dit, le grand Léopold a ri, il a ri de moi. »
0: Ah, mon Dieu! Ah, puis
1: c'était la première fois qu'il voyait une petite fille porter des pantalons.
0: Ah oui, ah mon Dieu, oui, je comprends. Ah bon.
1: Ça fait longtemps là, de ça.
0: Vous avez jamais oublié ça, hein? C'est un souvenir,
1: non,
0: hein?
1: Parce que...
0: Ça vous fait rire encore.
1: Là, ça, c'était chaud parce qu'avant, on portait des bas de laine, là. Et puis, il y avait un bout qui était presque au froid.
0: Mm-hmm.
1: Et ça faisait loin. C'était loin. Même dans les tempêtes, parfois, je couchais avec la maîtresse, mais disons, pas avec dans la même chambre.
0: Mais à l'école. À l'école.
1: Pas dans le même lit.
0: Mm-hmm. Mm-hmm.
1: Mais j'étais... très gênée.
0: Hein? J'imagine. La petite fille.
1: Oui, mais quand même, c'est des bons souvenirs de campagne.
0: Oui.
1: J'ai beaucoup d'autres souvenirs. Et ma mère était habile en tout.
0: Mm-hmm.
1: Et ces femmes-là n'avaient pas suivi de cours de rien, mais elles avaient commencé à travailler chez elles. J'imagine.
0: Diriez-vous qu'elle était débrouillarde aussi?
1: Oui.
0: Capable de réparer, de faire avec des choses brisées, d'utiliser tout ce qui était là.
1: Et
0: oui.
1: Et puis, plus tard, y a des personnes qui venaient la trouver pour se faire faire, disons, une robe. Elle montrait un modèle dans un catalogue. Je voudrais avoir une robe faite comme ça.
0: OK.
1: Ma mère était capable de prendre les mesures et puis de faire un patron elle-même. Et elle faisait la robe que la madame lui demandait.
0: Ah, c'est beau. Et vous-même, est-ce que vous êtes couturière un peu?
1: Non.
0: Ah bon?
1: J'étais à Québec dans le temps, puis là, je m'étais acheté une machine à coudre. Et puis, j'ai dit, je vais m'essayer avec un petit cours. Puis, j'ai tellement haï ça.
0: Ah oh.
1: Non, je ne vais pas. Moi, j'aimais mieux travailler dans les bureaux.
0: OK.
1: Alors, non, ça, je n'ai pas hérité.
0: Vous n'avez pas hérité du don, mais vous l'avez admiré quand même. Ouais.
1: Oui, oh, je me rappelle de ça. Hein.
0: Oui, c'est beau. Mais merci d'avoir appelé, madame. Merci beaucoup d'avoir partagé ce beau souvenir.
1: Bonsoir.
0: Bonne fin de soirée.
1: Merci d'être là. Et je manque pas de programmes. Je manque pas tous les programmes que je peux prendre à Radio Galilée. Et merci beaucoup.
0: De rien. Bonne fin de soirée. Au revoir. Un beau souvenir. Et on continue avec un autre appel. Bonsoir.
2: Oui, bonsoir, frère Louis.
0: Bonsoir.
2: Alors, j'aimerais parler de ma mère et la nommer d'abord en premier lieu parce que... Juste de dire son nom, ça me rappelle de bons souvenirs. Mm-hmm. Charlotte.
0: Charlotte.
2: Donc, je dirais que ma mère, Charlotte, qui est décédée aujourd'hui, elle était décédée en 2019, un 28 avril. Alors, c'était une mère, d'abord, ce que je retiens le plus, c'est combien elle était aimante.
0: Mm-hmm.
2: C'était une femme vraiment aimante, que j'ai toujours connue comme ça. J'ai jamais vu avoir un comportement qui n'était pas aimant, si on peut dire. Tu sais. Une femme petite, 5 pieds à peu près. Elle était sûre d'elle-même, elle avait de l'humour, elle aimait rire. Mais je l'ai jamais vue se moquer de quelqu'un ou parler en mal de quelqu'un non plus. J'ai que des souvenirs d'une femme, des bons souvenirs d'elle, tu sais, dans toute son attitude, son comportement. Elle a élevé 7 enfants.
0: Mm-hmm.
2: Et puis pendant 30 années, elle était seule la semaine. Mon père était voyageur de commerce. Alors, elle était également... aimante avec tous mes frères, mes sœurs aussi.
0: Ah, c'est beau.
2: On l'adorait, je pense.
0: Mmh.
2: Même si on lui a pas toujours fait la vie facile, tu sais, je l'ai jamais vue nous blesser par une parole. Elle était triste, mais elle nous reprenait, mais c'était toujours quand même en restant modérée. Puis elle gardait cette attitude d'aimante, de femme, maman aimante à ce moment-là aussi. Elle a connu de grandes épreuves dans sa vie, elle a toujours donné un exemple d'une femme extrêmement priante,
0: mm-hmm.
2: souriante et patiente dans toutes les épreuves qu'elle a connues. J'ai un frère qui est décédé, donc pour elle, ça a été difficile. Il avait 51 ans, mais il est quand même décédé à la suite... donc, d'un accident qu'il avait eu 30 ans plus tôt. C'était des complications. Il a été 30 ans paraplégique, mais ça a été quand même... Je me souviens combien ça a été dur pour ma mère, le départ de mon frère. Et puis, elle-même, elle est décédée à l'âge de 97 ans et demi, à peu près. Et puis, près de 6 ans, elle était invalide. Elle était dans un CHSLD, hein. Et elle avait perdu l'usage de la parole elle ne pouvait plus pour son corps aussi, elle ne pouvait plus rien faire. Tu sais, elle était invalide.
0: Mais
2: son visage était resté beau jusqu'à la fin. Elle était très belle, une très très belle madame. Et puis je trouve que le personnel, moi je la visitais, je ne vivais pas à Québec à ce moment-là, même. J'étais à l'étranger même l'année de son décès, mais je voyageais plusieurs fois par année pour venir. Surtout dans les dernières années où elle était malade, je voyageais plusieurs fois pour venir passer des jours près d'elle. Tu sais, puis, j'ai remarqué combien le personnel l'aimait aussi.
0: Mmh.
2: Parce que si elle était aimante comme ça, c'est qu'elle a attiré beaucoup d'amour aussi vis-à-vis elle. Tu sais. Elle était dans une attitude souvent, elle avait les mains jointes souvent, tu sais, alors dans son fauteuil roulant, sans dire un mot, on la voyait tout le temps, les yeux fermés souvent, tu sais, mais elle semblait prier encore, tu sais, parce qu'elle ne pouvait plus entretenir de conversation,
0: mm-hmm.
2: là. Donc, je l'ai vue vraiment patiente jusqu'à la fin aussi, alors c'est un exemple incroyable, je trouve, que ma mère me laisse. Alors, j'ai immensément beaucoup d'affection en repensant à elle ce soir grâce à votre question, là. Donc, je voulais vraiment lui rendre ce témoignage.
0: Mais c'est un bel hommage, un très bel hommage. Et quand vous dites elle aimait rire avec de l'humour, mais elle ne se moquait de personne, je me dis, ça demande quand même une certaine maîtrise, une bonne maîtrise de soi aussi, hein?
2: Oui,
0: maîtriser,
2: exactement.
0: Maîtriser
2: oui.
0: sa langue, maîtriser ses commentaires, oui.
2: Oui, oui. Mm. Oui, elle avait une forte personnalité, mais c'était discret.
0: Mm-hmm.
2: Alors, oui, elle savait se maîtriser, si on peut vraiment le dire.
0: Mm-hmm, mm-hmm.
2: Oui, elle débordait pas, tu sais.
0: Mm-hmm.
2: Elle savait exprimer ses sentiments, mais c'était pas dans le débordement ou l'excès. Et puis justement, elle savait maîtriser sa langue, oui, effectivement.
0: Eh bien, oui. Un bel hommage. Merci d'avoir appelé.
2: Merci.
0: Et puis, bonne fin de soirée à vous.
2: Bonne fin de soirée aussi.
0: Merci.
2: Au revoir.
0: Au revoir. Alors, un bel hommage à Madame Charlotte, décédée en 2019. Et on continue avec un autre appel. Bonsoir.
3: Bonsoir.
0: Bonsoir.
3: Moi, ma mère, qu'est-ce que j'ai un souvenir de ma mère.
0: Oui.
3: C'était une grande priante.
0: Une grande priante.
3: Et puis, mon Dieu, elle avait beaucoup de témoignages aussi par les services. Elle rendait beaucoup de services
0: mm-hmm.
3: aux gens. Elle était une bonne couturière. Puis, elle a aidé souvent. Avant, il y avait beaucoup d'enfants de cœur, là. Puis, elle a donné les surplis, puis les... comme des robes noires qu'il y avait là, en
0: oui.
3: dessous. C'était toujours plein le cœur d'enfants de cœur qu'on appelait là. Et puis, c'est ça, aller les servir, puis aller après aider à accrocher pour pas qu'ils laissent tout ça à terre, autrement dit, là. Et en tout cas, oui, elle était très, très serviable, puis elle avait une grosse famille, 13 enfants.
0: Mmh.
3: Oui, elle s'est donné beaucoup pour ses enfants, pour sa belle famille, sa famille. Oui, elle s'est toujours donné beaucoup. En tout cas, moi, j'ai un grand souvenir de ma mère, un beau souvenir de ma mère.
0: Mmh.
3: Patiente, souriante,
0: mmh.
3: Toujours de bonne humeur. Oui, très accueillante. Oui, oui, ma mère. Oui, une bonne maman, là. Mmh.
0: Et vous, avez-vous hérité d'une de ces qualités?
3: La prière.
0: La prière. Moi,
3: okay. On disait le chapelet en famille aussi, mm-hmm. là, le soir, à 7 heures, avec un monseigneur ou un cardinal. Là,
0: oui, peut-être.
3: De Montréal, là-bas.
0: Léger, peut-être. Peut-être léger.
3: Ah, léger,
0: oui.
3: Oui, c'est ça, oui.
0: Oui, oui.
3: Bon, oui, on priait, on faisait okay. notre prière avant de se coucher, puis mon Dieu, une grande partie, elle prenait le temps beaucoup de participer à la messe. Il y avait mm-hmm. toujours une messe à 6 heures le matin,
0: mm.
3: puis elle prenait le temps d'y aller, le temps d'où on dormait. Puis moi, des fois, si elle me réveillait pas, là, je la disputais quand elle arrivait, parce qu'elle m'avait pas réveillée.
0: Ah bon?
3: Oui, ça, je me souviens de ça.
0: Mmh.
3: Oui, oui, c'était... On est loin d'être comme ça, là, maintenant, là.
0: Alors, une grande priante, une femme de service, une bonne couturière, oui. que vous avez dit aussi.
3: Oui.
0: Oui.
3: Oui. Ah oui, elle prenait le temps de prier puis de remercier. Puis, oui, elle invoquait beaucoup les saints, Saint-Anne, mon Dieu, la Sainte Vierge, une grande une femme de foi, là. Oui. Oui, quand il y avait quelqu'un de malade ou. J'ai vu plusieurs miracles.
0: Mm.
3: Oui, par la prière, oui, oui.
0: Prendre le temps de remercier. Ça, c'est un beau message aussi.
3: Oui.
0: On l'oublie, ça. Bien, merci, madame, d'avoir appelé.
3: Puis ça me fait plaisir. Puis merci d'être là. Vous êtes extraordinaire d'avoir pensé de souligner la fête de nos mamans.
0: Mais oui.
3: C'est extraordinaire, ça, parce qu'aujourd'hui, c'est comme si les mamans, c'est un peu important.
0: Ah, bon, alors, on continue.
3: Je suis contente que vous... Oui, c'est tellement beau, nos mamans, là... Oui, il y a des beaux souvenirs, mais tous les beaux souvenirs qu'on a de mon père aussi, mais de ma mère plus. Là.
0: Oui, oui.
3: Oui, parce qu'on était toujours présente quand on arrivait de l'école. Maman était toujours là.
0: Tout
3: là.
0: À fait, tout à fait.
3: Et on n'avait pas de clé au cou. Là.
0: Mm, mm, mm.
3: Oui, puis on avait toujours un bon souper de prêt, puis toujours, faisait son pain, puis en tout cas.
0: Puis l'aide pour les devoirs.
3: Bonne chose, là.
0: Oui. Merci.
3: Oui. Merci. Bonne soirée.
0: Bonne soirée.
3: Merci d'être là.
0: Merci beaucoup. Alors voilà, ce soir, hein, on rend hommage, on se prépare à célébrer la fête des mères qui sera soulignée dimanche prochain, 10 mai. On le fait ce soir, nous, à notre manière, tout simplement, comme vous le voyez, comme vous l'entendez, en rendant hommage à nos mères. La plupart des hommages sont rendus à des mères qui sont décédées, mais qui ont laissé des beaux souvenirs, qui ont laissé des traces, qui ont laissé des inspirations dans nos vies pour aujourd'hui. Prendre le temps de remercier, hein? Être serviable, être au service des autres. Voilà. Si vous souhaitez prendre part à l'émission, n'hésitez pas, il nous reste encore une vingtaine de minutes. On peut encore accueillir des appels, ça me fera plaisir. Et tous ces témoignages nous font du bien les uns les autres. Alors n'hésitez pas, prenez le temps d'y penser. Et puis on se retrouve après cette pièce musicale.

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0: Vous êtes toujours à Reste avec nous en ce lundi soir 4 mai. Nous nous préparons à notre manière à souligner la fête des mères dimanche prochain, 10 mai. On le fait à notre manière, simplement en rendant hommage à nos mères, aux mères vivantes ou défuntes, en reconnaissant une qualité, un don, en partageant un bon souvenir que nous souhaitons garder vivant en nous. Garder vivant en nous. Voilà. Et on continue avec les partages, les hommages, avec un autre appel. Bonsoir.
1: Oui, allô?
0: Oui, bonsoir. Bienvenue à Radio Galilée.
1: Hey, merci. Vous êtes le frère Saint-Mars.
0: C'est moi, ça. Oui.
1: Ah, vous n'êtes pas présenté au début de l'émission. J'ai dit à qui qu'on parle.
0: Ah, bon, alors là, vous m'avez reconnu.
1: Bon, ben, je suis content. Hey, ma mère, pour moi, c'était mon idole. Mmh. Oh, c'est terrible de dire ça, là.
0: Mmh.
1: Mais c'était... J'ai eu des parents extraordinaires.
0: Mmh.
1: Oui, elle était intentionnée.
0: OK.
1: Bonne couturière, bonne infirmière. Elle était bonne dans tout, là. Elle faisait la cuisine d'une façon extraordinaire. Et... elle a préparé là, des noces là, dans la famille. Elle faisait des gâteaux. Elle faisait tout. Là.
0: Mm.
1: On avait une nourriture très garnie, là, très diversifiée. Là, malgré notre pauvreté. Là. Mais elle faisait tout avec rien.
0: Ah oui? OK. Elle faisait tout avec rien.
1: Oui. Oui.
0: Mm. Donc,
1: c'est incroyable.
0: Elle était
1: C'était tellement bon tout ce qu'elle faisait, là.
0: Mm-hmm.
1: Elle était... Hey, je l'ai gâtée aussi. J'ai réussi, quand mon père est décédé, là, de m'occuper d'elle pendant plusieurs années. Et je l'amenais avec moi dans mes voyages de travail.
0: Ah oui.
1: Et je l'emmenais avec moi aussi dans mes vacances dans le sud.
0: Mm.
1: Je l'ai gâté, mais j'aimerais ça. Elle me manque beaucoup.
0: Mm. Ben merci de nous partager ça. Elle était très présente dans votre vie, puis mais vous avez pu lui rendre, lui exprimer votre reconnaissance.
1: Oui.
0: Oui.
1: Hey, je pense à elle tous les jours.
0: Mmh, mmh. Merci beaucoup. Hey, oui.
1: Elle a eu 9 enfants.
0: Oh, OK.
1: Et 34 petits-enfants, puis 164 arrière-petits-enfants.
0: Oh, c'est beaucoup, hein?
1: Elle est née en 1911, et puis elle est décédée en 2003.
0: Ah. Oui.
1: Mais on a vécu des super, super de beaux moments avec elle.
0: Mm.
1: Oui. Hey, je lui rends hommage.
0: Merci beaucoup. Merci d'avoir appelé puis d'avoir rendu hommage à votre mère. Qui était,
1: Merci à vous.
0: Merci. Bonne fin de soirée.
1: Merci, Radio Galilée.
0: Au revoir.
1: Au revoir.
0: Attentionnée, bonne couturière, bonne cuisinière, infirmière, voilà, sur hommage à sa mère. Et il a eu l'occasion de lui rendre, de lui retourner, hein, de lui retourner sa reconnaissance en prenant soin d'elle. Ce qui me fait penser aussi, alors je vais vous dire aussi, moi, les qualités que je vois chez ma propre mère, qui est toujours vivante et qui aura 90 ans cet été. En fait, j'ai noté quelques qualités que vous avez déjà ressorties hein, dans nos appels. Moi, je reconnais beaucoup chez elle sa persévérance. Parfois, certaines situations étaient difficiles, sa persévérance, sa curiosité. C'est une femme qui est très curieuse, qui aime découvrir, encore aujourd'hui à 90 ans, qui aimait les voyages, ses habiletés manuelles. Beaucoup d'habiletés manuelles, couture, tricot, peinture, sculpture, énormément de persévérance aussi dans son travail. D'ailleurs, encore aujourd'hui, elle fait des bas pour les sans-abri, tricote des bas pour les sans-abri. voilà des qualités, en tout cas, que je reconnais chez elles. Hélas, je les ai pas. Elles n'ont pas passé dans mes gènes, en tout cas. Peut-être un petit peu la persévérance, beaucoup la curiosité, mais les habiletés manuelles, non, ça c'est pas transmis. Voilà, alors je lui rends hommage aussi. Elle aura 90 ans cet été, alors dans quelques semaines. Il nous reste encore une dizaine de minutes ensemble si vous voulez prendre la parole, si vous voulez rendre hommage à votre mère vivante ou défunte à l'occasion de la fête des mères. N'hésitez pas, il nous reste encore quelques minutes. On aura fera plaisir de prendre un ou deux appels. On se retrouve d'ailleurs tout de suite après cette pièce. Et cette fois, c'est la voix de Céline Dion que vous allez entendre.

C'était la voix de Céline Dion qui chantait « C'est elle qui m'a tout appris », hommage à sa propre mère que nous avons aussi connue, vue à l'écran. Alors, à l'occasion de la fête des mères qui sera soulignée dimanche prochain, nous rendons hommage à nos mères. Si vous souhaitez le faire d'ici la fin de l'émission, n'hésitez pas, pour l'instant, c'est disponible. Il n'y a aucun petit clignotant rouge devant moi, donc si vous appelez, on pourra tout de suite vous accueillir. Un mot sur cette journée de la fête des mères. J'ai commencé tout à l'heure peut-être à vous en donner l'historique, mais ce que mes recherches m'ont permis de découvrir. Donc, assez récemment, fin du 19e siècle, en 1868, une Américaine, Anne Reeves Jarvis, lance une journée d'amitié des mères. D'une part pour promouvoir la paix, mais aussi pour rassembler et soutenir les femmes qui ont perdu un mari ou un fils au combat. Cette journée obtient, nous dit les articles, un peu de succès, mais ne se généralise pas à l'ensemble du pays. C'est plutôt sa fille, sa propre fille, Anna Jarvis, qui reprend le flambeau en 1907, alors c'est quand même 100 ans seulement, et se bat pour réaliser le rêve de sa mère, alors décédée, et qui était de créer, d'initier une journée consacrée aux mères. Cette dame, Anna Jarvis, milite en écrivant aux responsables d'église, aux journaux, au milieu des affaires, aux politiciens et même au président américain. Après l'adoption de la fête des mères par plusieurs États, c'est en 1914, sous le président Wilson, que le deuxième dimanche de mai devient officiellement une journée consacrée aux mères. Pour Anna Jarvis, pour celle donc qui est à l'origine de cette journée, cette fête est l'occasion pour les enfants de montrer leur affection à leur mère et aussi de reconnaître l'importance des mères, du rôle des mères dans la société. On dit dans l'article que Anna Jarvis était outrée par la récupération commerciale de cette fête et qu'après s'être battue pour cette journée, hein, pour que l'adoption de cette journée, elle s'est battue tout le reste de sa vie contre le virage commercial de cette fête, particulièrement contre les fleuristes et l'industrie des cartes de souhait. Voilà donc, elle ne voyait pas dans cette journée une journée commerciale, mais une occasion de rendre hommage aux mères et de soutenir particulièrement les mères qui avaient perdu des fils ou des maris, des conjoints, dans les combats. Ce n'est pas tout à fait étranger au sens que prend cette fête aujourd'hui, cette journée encore, puisque encore aujourd'hui, plusieurs groupes de mères soutiennent, protestent contre les conflits, protestent contre la militarisation et par leur action non-violente, par leur manifestation, par leur résistance, des conflits armés prennent fin. Et un article ici de La Presse parle d'un conflit au Libéria, rappelle également les mères qui ont protesté contre la disparition de leurs enfants ou de leurs conjoints en Argentine à la fin des années 70-80. Les femmes, les mères en Russie également, qui protestent contre l'enrôlement de leur fils ou de leur conjoint dans l'armée. On raconte même dans l'article que je lisais qu'aujourd'hui, une des actions de ces mères en Russie, c'est de contribuer à ce que leur conjoint ou leur fils quitte la Russie, s'enfuit de la Russie, plutôt que d'être envoyé sur le front. Donc, elle s'implique dans des réseaux qui permettent
à leur fils donc, et à leur conjoint de ne pas être enrôlés. Voilà donc ce lien que je trouve intéressant entre la fête des mères et la paix. Et c'est intéressant de voir que, à leur manière, vous toutes, mères, vous portez ce souci de la paix. Cette fête, donc, oui, c'est développé, c'est un peu commercialisé, un peu beaucoup commercialisé, mais ce soir, nous avons voulu ensemble rappeler que ce n'est pas uniquement une fête commerciale, c'est aussi l'occasion de rendre hommage aux mères, de reconnaître ce que nous avons reçu d'elles, ce qu'elles nous ont donné. Et aussi, je suis très sensible à un appel qu'on a reçu ce soir d'une mère qui nous a partagé sa souffrance. Et donc, à l'occasion de cette fête des mères, gardez bien à l'esprit que des mères autour de vous peut-être vivent cette journée dans la peine, dans la solitude, dans la grande souffrance, et que c'est peut-être l'occasion de mère à mère d'être compatissante. Je termine notre émission avec une prière que je vous offre, une prière à l'occasion de cette journée de la fête des mères. Seigneur, en ce jour de fête et de joie, nous voulons te rendre grâce, te dire merci pour nos mères, celles qui sont encore parmi nous et celles qui t'ont déjà rejoint. Nous te demandons de bénir la maman heureuse et bien entourée, comme la maman oubliée, la maman violentée, la maman rejetée, la maman adoptive, la maman endeuillée, malade, ou qui se prépare à te rejoindre. Merci Seigneur pour les mères, les grand-mères et les futures mères. Montre-leur ta bonté en leur faisant vivre aujourd'hui la plus belle des journées. Merci d'avoir participé à cette émission. Je vous souhaite une bonne fin de soirée. Je vous dis à lundi prochain.

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Bonjour chers auditeurs et auditrices. Aujourd'hui, je vous propose de découvrir quelques pages du livre de Gilles Archambault, « Vivre à feu doux ». Gilles Archambault, qui est né à Montréal en 1933, a fait ses études de lettres à l'Université de Montréal et a toujours voulu écrire. On lui doit d'ailleurs depuis les années 1960 23 romans, une dizaine de recueils de nouvelles, dont « Vivre à feu doux », dont je vous lirai quelques extraits. Gilles Archambault a travaillé longtemps à Radio-Canada comme lecteur, annonceur, réalisateur. Passionné de jazz, il a animé pendant de nombreuses années les populaires émissions « Jazz Soliloque » et « Sur un air de jazz ». « Vivre à feu doux » est son dernier recueil de nouvelles paru en 2024 et c'est l'œuvre d'un écrivain de 91 ans. Ce livre comprend 110 pages et 32 nouvelles de quelques pages chacune. Souvent préoccupé par la solitude, la vieillesse, la mort inexorable, Gilles Archambault regarde tout cela avec mélancolie, sans concession et parfois avec un brin d'ironie, voire de cynisme. Si le « je » y est souvent employé, nous livrant de temps en temps quelques confessions pleines de pudeur, ce recueil de nouvelles campe des personnages originaux et attachants, marqués par la fatalité ou par une sorte d'autodestruction. Le recueil cite en exergue trois phrases de l'écrivain français Henri Calais, qui est mort en 1956. « Immensément triste, comme d'autres sont immensément riches, je ne me suis pas habitué à moi. Vivre à feu doux, couvercle fermé. » Et ces trois phrases vont former les quatre sections de ce recueil en lui donnant justement son titre « Vivre à feu doux ». Pour commencer, j'ai choisi « Rentrée scolaire ». C'est un homme âgé qui va à l'hôpital et pendant qu'on prend soin de lui, il se remémore sa première rentrée des classes. Cette fois, c'est du sérieux. Sylvain est entré au CHUM d'urgence il y a quelques heures. 6 ou 7, il ne sait pas. D'ailleurs, il ne sait plus rien. Tout est vague dans son esprit. Il a entendu une infirmière. Une infirmière ou une médecin, il ne saurait l'affirmer. Une jeune femme, en tout cas, raconter qu'il s'était évanoui dans son appartement. Ce n'était pas la première fois. D'après son cardiologue, il devrait bientôt subir un pontage aorto-coronarien. Sylvain n'en voit pas l'utilité. Bien mauvais patient, il l'avoue. Mais parfois, il ne voit plus très bien la nécessité de vivre. La sensation de ne plus rien espérer de la vie, il l'a depuis peu. Elle est tenace. Dans le corridor où sont alignés une dizaine de lits, il y a une activité constante, des préparations.

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Lui se met à penser au désarroi qu'il avait ressenti il y a 70 ans en entrant pour la première fois à l'école. L'impression qu'il avait alors eue de quitter une zone de sécurité, sa mère si douce qui l'entourait sans cesse, tout cela pour croiser des enfants qui lui étaient inconnus et qui d'avance le terrorisaient. L'hôpital n'est pas plus accueillant à ses yeux que l'école d'alors. Il aurait bien aimé avoir l'assurance d'en sortir au plus tôt. Quand un infirmier lui annonce qu'on lui a assigné une chambre, il comprend qu'on ne le reverra pas de sitôt chez lui. À un médecin qui passait, du moins a-t-il cru qu'il s'agissait d'un médecin à cause de son air nettement autoritaire, il a demandé où se trouvaient les cabinets. Le médecin ne lui a pas répondu, accélérant le pas soudainement. Il se remet à penser à cette première journée d'école. Sa mère l'avait accompagné. Il avait noté que la plupart des garçons arrivaient seuls ou faisaient partie d'un petit groupe d'amis. L'intrus, c'était lui, comme aujourd'hui à l'hôpital. Il se met à chercher le nom de sa première institutrice. Il le trouve. Elle s'appelait Mademoiselle Bonin. Elle l'avait pris sous son aile dès les premiers jours. Quel était le nom de la titulaire en deuxième année? Il n'aura pas le temps de le trouver. Une forte douleur au cœur le terrasse. Pour rester un peu dans les souvenirs d'école, je vous propose cette belle chanson d'Yves Duteil, « Apprendre ».

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Quelle belle chanson d'Yves Duteil que « Apprendre ». Eh bien, toujours tiré du livre « Vivre à feu doux » de Gilles Archambault, voici « Plutôt mentir ». On en a bien parlé pendant des mois. Fallait-il ou non congédier Adrien, notre concierge ? J'habite un appartement dans un immeuble du centre-ville qui n'a rien de luxueux. La rente que me verse l'État ne me permet pas mieux. Me plaindre ? Pas mon genre. Mais je m'égare, c'est d'Adrien que je veux vous entretenir. Pour commencer, qu'il soit bien clair que je n'aurais jamais rien fait pour nuire à Adrien. Je voyais bien qu'il se traînait les pieds parfois, qu'il était de plus en plus négligent. Tout autour, on se plaignait. Je laissais dire. Tenter de prendre le parti du pauvre concierge n'aurait servi à rien. J'ai perdu depuis longtemps le goût des luttes. 2 ans se sont écoulés depuis le congédiement d'Adrien. Qu'on me comprenne ou non, j'ai ressenti la chose comme une défaite. Un peu comme si Adrien et moi faisions partie d'une même confrérie, celle des vaincus. J'ai parfois recours à lui pour de petits travaux. Il s'est trouvé un nouvel employeur, mais je ne serais pas surpris qu'on le limoge là aussi. Hier, il m'a dit que certains locataires du petit complexe immobilier où il officiait voulaient sa peau. J'aurais probablement dû lui conseiller la prudence. Il y avait des choses à dire, des avis à donner. Je me suis tue. Pire encore, j'ai menti. À m'entendre, il était un concierge émérite. Depuis son congédiement, lui ai-je dit, il me semble que l'immeuble est sans âme. Il m'a cru. Mon propos a semblé le rasséréner. C'est ce que je souhaitais. Depuis quelques années, je suis devenue un fieffé menteur. Une façon comme une autre de participer à la vie. La prochaine nouvelle que j'ai envie de partager avec vous de « Vivre à feu doux » de Gilles Archambault s'appelle « Tenir la chandelle ». En somme, me dit une amie, tu as eu une belle vie. J'acquiesce sans difficulté. Je n'aime pas contrarier les gens que j'aime. Si je protestais, Isabelle ne manquerait pas de me rappeler que je suis née dans un milieu favorisé, que j'ai pu me retirer des affaires à 60 ans, que mon appartement tire vers le luxe, que je possède quelques tableaux de prix, que j'ai voyagé, séjournant dans les palaces, frayant avec les nantis. Bref, elle se gausserait de moi toute go. Pas folle, la guêpe. Je ne commande pas. Je lui demande plutôt si elle a vraiment aimé la côtelette de veau au parmesan que je lui ai servie au dîner. Elle me redit son commentaire. Selon elle, j'aurais dû y ajouter une cuillerée de miel ou deux, y aller plus mollo avec la moutarde. Mais bref, je m'améliore. Il valait donc la peine que je m'inscrive au cours de cuisine de l'hôtel de l'Institut. Allusion qu'elle veut amusante, mais qui me surprend. Isabelle n'a pas eu mon enfance dorée. Élevée par une mère célibataire, elle n'a pas fréquenté l'université. Elle ne se cache pas pour dire que c'est son corps qui l'a sauvée. Ce en quoi elle se trompe, évidemment. J'envie son intelligence, son sens de la répartie, tout en elle. Je ne suis pas loin de penser que c'est elle qui devrait avoir un solide compte en banque, pas moi. Je sais trop bien qu'après de 60 ans, je n'ai rien accompli de sérieux. Une vie en surface. Ai-je vraiment aimé les femmes ou me suis-je contentée de faire la roue devant elles sans jamais croire que j'y parviendrais? Se rabattre sur les côtelettes? Une de mes facilités. Elle m'a souvent servi. J'y recours sans scrupule. La vie se déroule, elle gruge mes espoirs d'être autre chose qu'un spectateur. Tu ne m'en as rien dit. Qu'est-ce que tu as pensé de l'expo Frida Kahlo? Ça t'a plu? Je ne réponds pas. Je rappelle plutôt que j'aurais aimé devenir peintre. Une habitude chez moi, les regrets. Me restent les côtelettes. Je vous propose une chanson magnifique de Sacha Distel, La belle vie, et apprécie toute l'orchestration, tout le commentaire musical. Superbe.

Ah, la belle vie, Sacha Distel. Une autre nouvelle qui m'a beaucoup touchée dans « Vivre à feu doux » de Gilles Archambault s'appelle « Ne rien dire ». Je n'arrive pas à comprendre les raisons qui m'ont fait entreprendre à 20 ans des études de lettres. J'avais bien lu quelques livres, mais était-ce suffisant pour y voir une possibilité d'avenir ? L'avenir, je n'y pensais guère. Il suffisait avant tout d'occuper les deux prochaines années. Après, je verrai. Devant la vie, je ne me suis pas comportée autrement. Une journée à la fois. « Vous êtes sage », me disait-on, sans doute pour dissimuler son embarras. Que faire avec un impotent de ma sorte ? C'est un peu ce que je me suis toujours dit. Il y a à peine 2 heures, j'étais à l'hôpital. Ma fille n'en a plus que pour quelques jours à vivre. D'après Hugo, son mari, elle ne passera pas la semaine. Je ne crois pas qu'elle m'ait reconnue. Elle qui était si joyeuse, vous vous souvenez de ses fous rires ? Quelle femme merveilleuse ! Hugo est depuis une 20aine d'années le conjoint idéal que je n'ai jamais été. Virginie ne s'est pas cachée pour le dire. Ne croyant pas au bonheur, ne le recherchant plus depuis longtemps, je n'ai offert aux autres que le spectacle d'une reddition. Si je n'avais pas le sentiment de mon inutilité, je me serais sans doute approchée de Virginie tout à l'heure. Je me serais emparée de ses mains. J'aurais articulé son prénom plusieurs fois. Ces gestes qui viennent spontanément à la plupart des gens, ces gestes tout simples me sont interdits. Il me reste très peu de temps pour les apprendre. Que de phrases non dites, n'est-ce pas, et à jamais perdues. Et ce non dit entre un père et sa fille, je l'ai trouvé dans une chanson de la chanteuse française Héloïse en compagnie de Florent Pagny, et ça s'appelle « Plus le même soleil ».

Plus le même soleil, une belle chanson d'Héloïse et de Florent Pagny. Dans la dernière nouvelle de Vivre à feu doux, qui s'intitule « Cendre », le personnage s'appelle Gilles et il a pratiquement l'âge de l'auteur. C'est donc un récit presque autobiographique sur certains points et c'est surtout très émouvant. C'est vraiment se tourner sur son passé et en même temps constater le temps qui passe. Son père est mort avant la soixantaine. Gilles avait un peu plus de 30 ans. Il n'a jamais oublié le cercueil, le visage que l'on contemple avant de décréter que l'homme a l'air serein. Parfois, on avance que de là-haut, il nous observe. Gilles ne pense que fort rarement alors au temps qui fonce sur lui avec l'acharnement qui le caractérise. Il se dit qu'il occupera les années qui viennent à écrire des livres. C'est ainsi qu'il envisage la vie. Bien sûr, il aime une femme. Bien sûr, il est plein de tendresse pour ses enfants. Bien sûr, il a deux ou trois amis très chers. Dans quelques mois, Gilles aura 90 ans. Les livres, il les a accumulés un peu étourdiment. Il a même l'impudence de continuer à écrire. Il affirme qu'il n'espère plus rien de ce côté et que ses livres sont des coups d'épée dans l'eau qui lui apportent de moins en moins de contentement. Ses amis, il les a presque tous perdus. Le dernier en date était un écrivain de haut vol. C'est en tout cas ce qu'ont proclamé des journalistes qui ne l'ont pas lu. Gilles n'a jamais oublié les conversations passées, la présence de l'ami, la chaleur de l'accueil qui lui a été accordé. Avec les années, les contacts avaient été plus espacés, les intérêts communs moins fréquents. Mais il se disait que le souvenir qu'il avait de cette période lointaine le soutiendrait jusqu'à sa mort. Elle s'approche, la mort. L'autre jour, il a demandé à son fils s'il accepterait de verser ses cendres dans les eaux du vieux port de Montréal. En y repensant, il s'est dit que cela n'avait vraiment pas d'importance. Je vous propose une chanson d'Henri Salvador qui s'intitule « J'ai vu » et qui est fortement marquée par le jazz, ce jazz que Gilles Archambault aime tellement.

Eh bien, c'est sur ces belles notes que se termine notre émission consacrée à Vivre à feu doux de Gilles Archambault. J'espère que vous avez aimé ce partage de lecture. Je remercie Jacqueline Sanson pour son soutien technique toujours exemplaire. Chanson pour tous les goûts vous revient la semaine prochaine. Je vous dis au revoir et à bientôt.

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3: Sauvetage ou provocation, l'armée américaine est entrée dans le détroit d'Ormuz pour escorter les navires commerciaux qui y sont bloqués depuis deux mois. L'Iran aurait tiré des missiles sans qu'on sache s'il s'agit de tirs de semonce, de tirs réels. Un bateau sud-coréen est en tout cas en feu ce soir, on y revient juste après les titres. Le choix de la paix est le seul raisonnable pour que l'Arménie se construise indépendamment de la Russie. Déclaration du président français en visite à Erevan, l'Arménie qui s'affranchit en effet de Moscou en accueillant aujourd'hui le sommet de la communauté politique européenne. Au Mozambique, une église catholique récemment incendiée dans la province de Cabo Delgado. La violence djihadiste continue de se déployer dans le nord du pays. Nous entendrons le président de la conférence épiscopale. Et puis enfin, au Népal, plusieurs organisations de défense des droits de l'homme dénoncent aujourd'hui la destruction de bidonvilles à Katmandou, jetant des milliers de personnes à la rue.
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3: Bonsoir à tous. Cela fait presque un mois que les pluies de missiles ont cessé au Moyen-Orient, mais la trêve entre les États-Unis et l'Iran semble plus que jamais mise à l'épreuve. Par une décision du président américain en pleine négociation de paix, Donald Trump a donc envoyé aujourd'hui dans le détroit d'Ormuz son armée afin qu'elle escorte vers la sortie les navires commerciaux et les pétroliers qui y sont bloqués. Les Américains ont averti qu'ils n'accepteraient aucune entrave, tout comme les Iraniens ont promis, eux, d'attaquer à la moindre tentative de rompre son blocus. Augustine Asta, quelle est la situation sur place? Les Américains sont-ils entrés? Comment les Iraniens ont-ils réagi?
5: Marie Duhamel, la situation actuelle est très confuse, mais ce qui est certain, on assiste à un nouvel épisode de tension dans le détroit d'Ormuz. Un navire sud-coréen a été touché par une explosion suivie d'un incendie sans faire de victimes. Dans la foulée, l'Iran affirme avoir tiré des missiles d'avertissement en direction de bâtiments militaires américains présents dans la zone, car Washington a lancé, vous l'avez dit, une opération d'escorte de navires commerciaux. Plusieurs destroyers et des milliers de soldats ont été mobilisés pour sécuriser ce passage maritime crucial, paralysé depuis le début du conflit. Des navires marchands ont déjà franchi le détroit avec succès, a indiqué l'armée américaine, ce que d'ailleurs Marie, l'Iran a démenti il y a quelques minutes. Aucun navire commercial ni pétrolier n'a traversé le détroit d'Ormuz ces dernières heures et les allégations des responsables américains sont infondées et entièrement fausses, ont déclaré les gardiens de la révolution iranien dans un communiqué sur leur compte Telegram. La situation reste donc explosive. Les Émirats arabes unis dénoncent une attaque de drones iraniens contre un de leurs pétroliers, acte qualifié de piraterie. Téhéran prévient de son côté que toute intervention américaine serait considérée comme une violation du cessez-le-feu en vigueur depuis le 8 avril. Sur le plan diplomatique, les appels à l'apaisement se multiplient. L'Iran demande aux États-Unis de revoir leurs exigences, tandis que plusieurs pays de la communauté internationale plaide pour une réouverture concertée du détroit d'Ormuz.
3: Merci Augustine. En tout cas, si Donald Trump revendiquait une action humanitaire hier vis-à-vis d'équipages manquant désormais de nourriture, l'objectif pour les États-Unis est au moins double. Ce soir, le ministre américain des Finances souligne que l'escorte militaire devrait permettre de réduire la pression sur les prix du pétrole. Quelques 270 pétroliers sont en effet bloqués à Ormuz, mais pour l'instant, les cours sont encore en hausse. Ces hausses des prix de l'énergie sont dues au contexte géopolitique, mais attention, en cas de profit pétrolier excessif ou de comportement prédateur, le président français assure que les Européens réagiront. Emmanuel Macron, qui s'exprimait depuis Erevan, où il entame une visite d'État de deux jours ce lundi, en marge du sommet de la communauté politique européenne, en présence de 48 chefs d'État et de gouvernement aujourd'hui, mais aussi du sommet UE-Arménie de demain. Depuis que la Russie leur a fait défaut lors de la dernière guerre du Haut-Karabakh, le président arménien souhaite un rapprochement en effet avec Bruxelles, un rapprochement qui serait bénéfique à l'UE autant qu'à Erevan et à la région entière. C'est ce que nous explique Gaïs Minassian, professeur à Sciences Po Paris.
6: La Russie est en guerre en Ukraine. les Européens ont pour objectif d'empêcher Moscou de faire empire. Et cela signifie que les Européens veulent davantage investir et pénétrer les sociétés périphériques de la Russie. C'est très important pour à la fois des raisons, je dirais, géopolitiques, stratégiques, économique, puisqu'il est question de ce qu'on appelle le corridor médian, c'est-à-dire d'acheminer en Europe des milliards et des milliards de mètres cubes d'hydrocarbures qui contourneraient à nouveau la Russie, puisqu'ils passeraient par donc l'Asie centrale, la Caspienne, l'Azerbaïdjan et l'Arménie, et ensuite la Turquie. Ce que l'Arménie apporte à l'Union européenne, c'est une nouvelle route et c'est une pacification du Caucase. Si les trois pays peuvent s'entendre dans ce qu'on pourrait appeler un début d'intérêt général, on peut imaginer une consolidation des États et une facilitation pour Erevan de se transformer d'État post-soviétique en État démocratique et tourné vers l'Europe. Et ça, les Russes ont englué en Ukraine et n'ont pas les moyens de riposter de manière très forte, de pouvoir agir comme ils le désirent sur plusieurs théâtres.
3: Gazmination, auteur des Sentiers de la Victoire aux éditions Passé Composé. Pour la première fois lors de ce sommet de la CPE, un non-européen a participé, le Canada, représenté par son Premier ministre Mark Carney, qui s'est réjoui d'être à Erevan pour faire bloc avec l'Europe, affirmant au nom de tous n'être pas condamné à se soumettre à un monde transactionnel, insulaire et brutal. Le soutien canadien tombe en tout cas à pic pour des Européens encore sonnés par de possibles nouvelles surtaxes douanières américaines et encore plus par la décision de Donald Trump de retirer 5000 soldats américains stationnés en Allemagne. Moscou dénonce une décision scandaleuse et totalement injustifiée. Ce lundi, le gouvernement autrichien confirme l'expulsion de 3 employés de l'ambassade de Russie. Ils sont soupçonnés d'avoir espionné les organisations internationales présentes dans le pays comme l'ONU, l'OPEP ou encore l'OSCE. Ils ont traversé l'Atlantique, mais leur croisière d'Ushuaïa au Cap-Vert s'est transformée en drame. 3 passagers sont morts contaminés à l'antavirus, une maladie qui peut provoquer donc un syndrome respiratoire aigu. 149 personnes sont bloquées à bord du bateau avec des mesures d'isolement, des protocoles d'hygiène et une surveillance médicale accrue. Il pourrait débarquer prochainement aux Canaries. L'Espagne annonce une sécurisation maximale pour la venue du pape dans le pays. Plus de 13 000 policiers et gardes civils, sans compter les effectifs locaux, seront déployés à l'occasion du voyage apostolique de Léon XIV du 6 au 12 juin prochain dans le pays. Un événement complexe à sécuriser selon le ministre espagnol de l'Intérieur, car le pape se rendra à Madrid, à Barcelone, puis à Las Palmas et à Santa Cruz de Tenerife, 2 îles différentes de l'archipel des Canaries. Au Vatican, le pape recevra jeudi le secrétaire d'État américain Marco Rubio. Catholique d'origine cubaine, il sera reçu par le souverain pontife et s'entretiendra également avec le cardinal Parolin afin d'évoquer la guerre menée par les États-Unis et Israël contre l'Iran. Le conflit a provoqué de nombreuses tensions entre les États-Unis et la communauté internationale, y compris avec le pape et le Saint-Siège. Léon XIV a en effet été directement attaqué par le président américain pour avoir dénoncé une guerre injuste n'épargnant pas les civils. Partons dans le nord du Mozambique où la situation sécuritaire est toujours préoccupante en raison des groupes djihadistes présents dans la province de Cabo Delgado. Depuis plus de 8 ans, le conflit a fait plus de 6000 morts et provoqué le déplacement d'1,3 million de personnes. Jeudi dernier, une église a été incendiée par les terroristes, laissant la communauté catholique sous le choc. Des messages de haine ont par ailleurs circulé contre les catholiques mozambicains. Monseigneur Ignacio Sor, l'archevêque de Nampula et président de la conférence épiscopale mozambicaine, élève la voix pour dénoncer ce nouvel épisode haineux qui ne correspond pas à la coexistence vécue depuis longtemps dans le pays entre chrétiens et musulmans. On écoute.
7: Les assaillants ont de nouveau diffusé clairement et avec force des messages de haine contre les chrétiens. Or, cela va totalement à l'encontre de notre culture de coexistence pacifique entre personnes de confessions religieuses différentes au Mozambique, de notre savoir-être, de notre savoir-faire et de notre savoir-vivre en paix. En prenant position face à ce nouvel événement condamnable, en tant que Mozambicain, en tant que chrétien et en tant que président de la Conférence épiscopale du Mozambique, je tiens à exprimer mon regret le plus véhément de la violence contre les chrétiens et mon appel le plus vigoureux au respect mutuel et à l'amour entre ceux qui se revendiquent comme enfants de Dieu et, dans notre cas particulier, entre les croyants des religions abrahamiques, tels que le christianisme et l'islam. Cessez de semer la destruction et la mort, cessez d'inciter à la christianophobie et que l'islamophobie ne se manifeste jamais, car les musulmans ne sont pas nos ennemis, ils sont nos frères bien-aimés.
3: Des propos recueillis par nos collègues de la section lusophone de Radio Vatican. Les autorités du Nigeria prêtent à rapatrier certains de leurs ressortissants en Afrique du Sud où une vague d'attaques xénophobes a ciblé les immigrés africains ces dernières semaines. Selon la ministre nigérienne des Affaires étrangères, au moins 130 personnes ont fait part de leur volonté de rentrer au Nigeria. Au moins 2 Nigérians ont été tués ces derniers jours. Et puis enfin au Mali, le chef de la junte, Assimi Goïta, va cumuler ses fonctions de président avec celle de ministre de la Défense en remplacement de Sadio Camara, qui a été tué le 25 avril dernier lors d'attaques sans précédent de djihadistes et de rebelles Touareg contre le régime militaire. Voilà, c'est la fin de ce journal. Merci de l'avoir suivi. Je vous souhaite à toutes et tous une excellente soirée.
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Évangile de Jésus-Christ selon saint Luc, chapitre 22, versets 24 à 30. En ce temps-là, les apôtres en arrivèrent à se quereller. Lequel d'entre eux, à leur avis, était le plus grand? Mais Jésus leur dit, « Les rois des nations les commandent en maîtres, et ceux qui exercent le pouvoir sur elles se font appeler bienfaiteurs. Pour vous, rien de tel. » Au contraire, que le plus grand d'entre vous devienne comme le plus jeune, et le chef comme celui qui sert. Quel est en effet le plus grand? Celui qui est à table ou celui qui sert? N'est-ce pas celui qui est à table? Eh bien moi, je suis au milieu de vous comme celui qui sert. Vous, vous avez tenu bon avec moi dans mes épreuves. Et moi, je dispose pour vous du royaume, comme mon Père en a disposé pour moi. Ainsi, vous mangerez et boirez à ma table dans mon royaume, et vous siégerez sur des trônes pour juger les 12 tribus d'Israël. Il faut donner le contexte de cet extrait de l'évangile de Luc. C'est la dernière scène. Parfois, on entend des commentaires pour dire que, au fond, les apôtres n'ont peut-être pas compris grand-chose du message de Jésus. Eh bien là, on est dans une finale, au moment de la dernière scène, alors que Jésus vient annoncer qu'il s'en va, que quelqu'un va le trahir, arrive cette discussion. On se demande qui sera le plus grand. Jésus, avec beaucoup de patience, parce qu'il leur a déjà fait la leçon. Il a déjà fait cet enseignement. Avec beaucoup de patience, c'est la dernière scène. C'est le dernier repas avec les apôtres, les disciples. Il s'en va. Il sera crucifié dans quelques heures. Il leur a dit, « Ceci est mon corps, ceci est mon sang. » Ils ont bu, ils ont mangé. C'est le repas. Eh bien, Jésus leur dit ceci. Le plus grand, c'est le plus petit. Soyez donc en état de service. Regardez le monde. Ressemblez au monde. Le monde, ce sont les privilèges. C'est la grandeur. Ce sont les diplômes. Ce sont tout ce qui fait que on grandit à travers l'approbation des autres. Eh bien, moi, je renverse tout cela. Soyez des serviteurs. Soyez petits. Faites renverser la vapeur de ces grandeurs. Soyez au service. Et c'est intéressant ce qu'il leur dit. Aussi, il les confirme en leur disant, « Vous avez été avec moi dans mes épreuves. » On voit bien qu'on est à la finale de quelque chose d'important. Durant ces années, vous avez été mes compagnons d'épreuve. Vous avez vu comment j'ai été traité. Vous voyez comment l'étau se resserre sur moi. Vous voyez comment je me suis fait le serviteur de tous. Je viens de vous laver les pieds. Voilà, c'est la manière dont vous devez vous comporter. Et le Seigneur en ajoute, c'est comme si on avait trois photos. La première photo est celle du monde, la grandeur, la puissance, la force. La deuxième photo est celle de la vie qu'on a vécue pendant ces 3 années. Vous avez été avec moi dans mes épreuves. Et la dernière photo, on ne voit pas distinctement les choses. C'est une photo sans parole. C'est la photo de ce qu'on appelle l'eschatologie, c'est-à-dire le monde à venir. Eh bien, il leur dit ceci, « Dans le royaume de mon Père, c'est moi qui vais vous servir à la table. Je serai votre serviteur. Et moi, je vous dis plus, vous allez juger les 12 tribus d'Israël. » Vous voyez la confiance qu'il leur fait. Qu'est-ce que cela pour nous? Eh bien, c'est une grande leçon d'humilité,
une humilité à long terme. Non pas une humilité avec des pics, avec des pulsions. On est humble. On fait un acte d'humilité. Non, c'est une humilité à long terme que celle du royaume de Dieu. C'est cela que le Seigneur nous enseigne. Et il nous dit, « Soyez avec moi dans mes épreuves. » Et Dieu sait si nous en avons. Nous sommes avec lui dans les épreuves. Et plus, on bascule dans la dernière photographie, sans mots, dans le royaume de Dieu. C'est là où nous allons. Nous nous dirigeons vers ce royaume que le Seigneur a déjà commencé au milieu de ce monde, mais qu'il nous promet comme étant le festin messianique. C'est quelque chose qui nous dépasse. Le festin messianique, c'est qu'on sera nourri par Dieu. Notre nourriture, ce sera de le contempler, de le voir. C'est l'amour qui touchera nos cœurs par l'amour.

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0: Voici un moment de rencontre avec le père Geoffroy Marie, prêtre de la communauté Saint-Jean à Troussure, en France. Il nous propose un entretien intitulé « Évangéliser notre vie intérieure », une production de la communauté des Béatitudes.
1: Voyez, identifions nos faiblesses, nos fragilités, pour voir comment ces fragilités vont être le lieu même d'un nouvel amour de moi-même porté par Dieu. On est toujours bouleversé par quelqu'un qui nous aime dans nos fragilités. On est bouleversé quand nous sommes pris, par exemple, par la dépression, par la maladie, et qu'on va s'occuper de nous. Tiens, quelqu'un s'occupe de moi, même dans ma fragilité. Je me sens plus vulnérable, ma fragilité est ouverte, tout le monde la voit, et quelqu'un vient habiter dans ma fragilité. Et Jésus prend un malin plaisir à habiter nos qualités, mais aussi nos fragilités. Comme si Dieu pouvait se servir de tout pour que nous découvrions que nous sommes un enfant blessé, fragile, mais un enfant merveilleux à ses yeux. Se servir de nos limites, se servir même de nos péchés comme des grâces extraordinaires pour pouvoir, non pas faire un effort et progresser, mais pour pouvoir se laisser visiter par la grâce. Moi, je suis impressionné dans ma vie apostolique de découvrir que très souvent les conversions viennent après une catastrophe, un échec, une maladie, la mort d'un proche. C'est quand même très étonnant. Pourquoi faut-il être secoué par la vie pour se poser la question de Dieu? Alors, ne me dites pas ce que j'ai pas dit. J'ai pas dit qu'il fallait chercher l'épreuve et la souffrance, elles viennent suffisamment vite. Mais c'est quand même étonnant que concrètement, c'est souvent quand on est confronté au réel, à la difficulté, qu'on est obligé de lâcher un peu prise et qu'on peut être un peu plus ouvert à l'autre, à l'Esprit Saint. C'est très étonnant cela. Vous voyez, la grâce de la vulnérabilité. Alors c'est vrai, c'est paradoxal, parce qu'on est dans une société qui nous dit plutôt « sois performant, sois jeune, bronzé, dynamique, assure, maîtrise, fais ton mieux, cache tes fragilités, pas d'handicap, montre un beau visage. » Et les chrétiens, ce ne sont pas des gens qui sont mieux que les autres, ce sont des gens qui veulent, avec ce qu'ils sont, vivre l'amour. Voilà pourquoi c'est très déstabilisant d'être chrétien. On n'est pas d'abord des hommes parfaits. De l'extérieur, les gens sont très sensibles à ça. Tu te dis chrétien et tu critiques ton prochain. Enfin, sois sérieux. Vous voyez, les gens nous mettent une étiquette de parfait. Et ça, c'est une conception, vous voyez, très religieuse, mais qui est profondément fausse. Je vais à la messe pour essayer de recevoir l'amour de Dieu avec cet amour, de vivre mes fragilités avec Jésus. Bien sûr, progressivement, je serai moins pécheur, mais le but n'est pas là. Le but, c'est pas de pécher, de plus pécher, pas du tout. Le juste pêche 7 fois par jour. Vous me direz, c'est bon? Oui, c'est bon, allons-y. Mais chaque fois qu'on pêche, c'est l'occasion de demander la miséricorde. Comme un petit enfant qui découvre que chaque fois qu'il fait une bêtise, sa maman lui a dit, écoute, il faut que tu me le dises quand tu fais une bêtise. Alors, il fait l'expérience que chaque fois qu'il dit à sa maman, j'ai fait une bêtise, sa maman lui dit, écoute, c'est pas bien ce que tu fais, je vais te punir, mais je t'embrasse parce que tu me l'as dit, je t'aime. Il découvre qu'il est d'abord aimé par sa maman. Petit à petit, il va essayer de faire moins de bêtises, moins par peur de la punition que parce qu'il est encore plus aimé. Chaque fois qu'on se confesse, on se rapproche de Dieu. Vous voyez, c'est très étonnant. Ce mystère de la miséricorde, et j'en parlerai, où, vous voyez, on lâche prise pour devenir fils prodigue. On connaît bien cette parabole. Le fils aîné, le fils prodigue, on le porte en nous. Et nous préférons, nous, être un fils aîné, être fidèle, faire tout ce qu'il faut. Et puis, il y a un événement qui se passe, qui exprime que je suis jaloux du fils prodigue. Enfin, j'ai toujours été au travail, de 8 heures du matin, j'ai des fidèles. Et tu t'intéresses pas à moi. Vous voyez? Alors, ce sont des caricatures. Mais vous comprenez que on n'a pas d'œuvre. Notre fidélité, c'est Dieu qui la porte en nous. Tous les matins, quand nous prions, nous sommes les mains vides. Voilà cette deuxième dimension qui me paraissait importante, vous voyez. Pouvoir avoir confiance en soi, s'aimer, jusque dans ses fragilités et ses limites, parce que c'est une matière à l'amour. Alors notre prière, vous voyez, en découle. Prier, c'est pas « Seigneur, fais que je sois meilleur ». Seigneur, viens m'aider à ce que je me serve de tout pour te glorifier, pour t'aimer. Voilà pourquoi les saints, ce sont des hommes libres. Ils pêchent, eh bien, ils disent, Seigneur, j'ai péché, eh bien, je te glorifie dans mes faiblesses et j'implore ton pardon, ton amour. Vous voyez, un saint ne se replie jamais sur ses péchés, sur ses limites, sur ses fragilités. Il sait que le Seigneur peut se servir de tout pour faire des merveilles. Alors, dans cet esprit, nous pouvons comprendre que évangéliser sa vie intérieure nous invite à rentrer dans une certaine solitude, un certain silence. Voyons comme dernier point ce mystère de la solitude et du silence. Il n'est pas possible d'avoir un minimum de vie intérieure sans se confronter à ce mystère de la solitude. Il suffit d'avoir un peu vécu pour voir que personne vraiment ne nous comprend. Dans la souffrance, on est seul. Un très bon ami peut nous dire « Oui, je te comprends », mais ça reste extérieur. La souffrance est toujours très personnelle. Et l'amour est toujours personnel. Il y a une solitude dans l'amour. En préparant beaucoup de fiancés, je porte aucun jugement sur leur amour. Je vois les critères sur lesquels ils pourront fonder un vrai couple. Mais il n'y a rien de plus personnel que l'amour et que la souffrance. Et donc, il y a une solitude. Je suis seul avec moi-même. C'est la condition de la vie intérieure. Et il me semble que c'est aussi la condition de l'ouverture aux autres.
0: C'était un moment de rencontre avec le père Geoffroy Marie, prêtre de la communauté Saint-Jean, qui nous proposait un entretien intitulé « Évangéliser notre vie intérieure ». Dans quelques instants, un temps de lecture.

S'exercer à la patience et combattre les mauvais instincts. Seigneur mon Dieu, je vois que la patience m'est très nécessaire, car dans cette vie, je rencontrerai souvent l'adversité. Quoi que je fasse pour avoir la paix, ma vie ne peut se dérouler sans combat et sans douleur. Il en est ainsi, mais je ne veux pas que tu recherches une paix dans laquelle tu n'aies plus ni tentation à vaincre, ni contrariété à souffrir. Si tu prétends ne pouvoir endurer tant de souffrances, comment supporteras-tu le feu du purgatoire? De deux maux, il faut toujours choisir le moindre. Afin d'éviter les supplices éternels, efforce-toi donc d'accepter courageusement pour Dieu les peines du temps présent. Crois-tu que les hommes qui vivent dans le monde aient une route facile à parcourir? Tu n'en trouveras aucun dans ce cas, même parmi ceux dont la vie semble la plus aisée. Mais ils ont, pour compenser le poids de leurs maux, des plaisirs en abondance. Ils peuvent suivre leur volonté. Soit, ils ont tout ce qu'ils désirent. Mais combien de temps crois-tu que cela va durer? Les richesses de ce monde s'évanouiront en fumée, et des plaisirs passés, il ne restera pas même un souvenir. Déjà, de leur vivant, ils ne les goûtent pas sans amertume, crainte et dégoût, car souvent, la même chose qui leur donne du plaisir leur inflige douleur et châtiment. Et cela n'est que juste. Quand on recherche les plaisirs désordonnés, on n'y trouve que tristesse et déception. Oh, que tout cela est éphémère, faux et vain. Et cependant, certains hommes, comme aveuglés, ne les comprennent pas. Semblables à des bêtes sans raison, ils exposent leur âme à la mort pour quelques jouissances de cette vie temporelle. Toi, ne suis pas tes convoitises et détache-toi de ta volonté. Cherche ta joie dans le Seigneur et il t'accordera ce que ton cœur demande. Coëlète 18:30, psaume 36:4. Si tu veux atteindre au bonheur suprême, si tu veux recevoir mon aide, c'est dans le mépris de toutes les joies du monde, dans le renoncement à tous ses plaisirs, que tu trouveras ton salut et un réconfort inépuisable. Plus tu sauras te soustraire aux sollicitations des créatures, plus tu trouveras en moi un appui solide. Mais cela ne sera pas sans d'abord quelques peines et sans l'effort du combat. Une mauvaise habitude t'empêche de progresser? Tu dois la faire disparaître en la remplaçant par une bonne. Ta chair se plaint? La ferveur de ton esprit parlera plus haut qu'elle. Le vieux serpent te sollicite et t'obsède. Ta prière le mettra en fuite, et un bon travail lui fermera l'entrée de ton cœur.

Humble obéissance à l'exemple de Jésus-Christ. Celui qui cherche à se soustraire à l'obéissance se soustrait à la grâce, et celui qui s'enferme dans son égoïsme perd ce que pourraient lui apporter les autres. Quand on ne se soumet pas volontiers et de bon cœur à ses supérieurs, cela montre que la nature n'est pas encore pleinement soumise. Elle murmure et se révolte. Si tu désires te vaincre, commence par te soumettre généreusement à tes supérieurs, car l'ennemi du dehors est bien plus vite repoussé quand l'homme vit avec un cœur libéré par l'obéissance. L'ennemi le plus terrible et le plus dangereux pour ton âme, c'est toi-même lorsque l'unité n'est pas encore réalisée en toi. Il faut que tu arrives à une parfaite abnégation si tu veux triompher de la chair et du sang. Un amour insensé que tu te portes encore, voilà ce qui te fait craindre de t'abandonner sans réserve à la volonté des autres. Cependant, est-ce une grande chose que toi, poussière et néant, tu te soumettes à un homme à cause de Dieu, alors que moi, le Tout-Puissant et le Très-Haut, qui ai tout créé à partir de rien, je me suis soumis humblement à l'homme à cause de toi. Je me suis voulu le plus humble et le dernier de tous, afin que mon humilité puisse t'apprendre à vaincre ton orgueil. Apprends donc à obéir, poussière. Apprends à t'humilier, terre et boue, à t'abaisser, à briser tes volontés et à ne refuser aucune dépendance. Traite-toi avec sévérité et ne laisse pas subsister en toi la moindre trace d'orgueil. Fais-toi si petit et si soumis que tous puissent te marcher dessus et te fouler aux pieds comme la boue sur les places. Être de ténèbres, pourquoi te plains-tu? Et qu'as-tu à répondre aux reproches qu'on t'adresse, toi qui as tant de fois offensé Dieu, tant de fois mérité l'enfer? Ma bonté t'a épargné, parce que ton âme a paru précieuse à mes yeux. Vois donc mon amour et reconnais mes bienfaits. Soumets-toi, humilie-toi et n'oublie jamais le peu de choses que tu es.

considérer les secrets jugements de Dieu et ne pas tirer orgueil du bien qu'on fait. Tes jugements descendent sur moi, Seigneur, et laisse mon âme imprégnée d'une profonde crainte. Interdit, effrayé, je songe que les cieux ne sont pas purs à tes yeux. Job 15:15. Si dans les anges même tu as trouvé le mal, Job 4:18, et si tu ne les as pas épargnés, qu'en sera-t-il pour moi? Les étoiles sont tombées du ciel, Apocalypse 6:13. Et moi, poussière, que dois-je attendre? J'ai vu des hommes dont les actes paraissaient louables tomber au plus profond de l'abîme. Il n'est donc plus de sainteté, Seigneur, quand tu retires ta main, plus de sagesse qui soit utile quand tu cesses de la diriger, plus de force qui soit un secours si tu cesses de la soutenir, plus de chasteté assurée si tu ne la protèges, plus de vigilance qui nous sauve si tu n'y ajoutes ta propre vigilance. Abandonné de toi, c'est le naufrage et la perdition. Visité par toi, c'est le salut et la vie. Chancelant, c'est toi qui nous as fermis. Hésitant, c'est toi qui nous entraîne. Oh, comme je dois peu estimer ce qui paraît bien en moi. Oh, comme je dois m'abaisser profondément, Seigneur, devant tes jugements impénétrables, où je me perds comme dans un abîme et où je ne rencontre que mon propre néant. Où donc peut se cacher mon orgueil, la confiance dans mes propres vertus? Toute vanité s'éteint quand la profondeur de tes jugements s'étend sur moi. Que reste-t-il devant toi de toutes les prétentions de ta créature? L'argile s'élèvera-t-elle contre celui qui l'a formée? Isaïe 29:16. Comment celui dont le cœur est vraiment soumis à Dieu pourrait-il conserver quelque vanité? La conquête du monde entier ne saurait inspirer d'orgueil à celui que la vérité a soumis à son empire. De même, les louanges des hommes n'ébranlent pas celui dont toute l'espérance est ancrée en Dieu. Car ceux qui parlent ne sont rien eux-mêmes. Ils s'évanouissent avec le bruit de leurs paroles, mais la vérité du Seigneur demeure éternellement. Psaume 116:2.

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2: Un cœur vraiment grand, généreux, ne se laisse point arrêter. S'il peut passer, quoi qu'il en coûte, si malaisée que soit la route. Jamais il ne se dit c'en est trop. Sa foi monte, monte toujours. C'est qu'il est un je ne sais quoi que son cœur brûle d'obtenir. Saint Jean de la Croix.

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1: À déroulement du livre aujourd'hui, nous vous présentons un enseignement tiré de la série animée par le Père Martin Lagacé de la communauté de l'Emmanuel qui s'intitule « Qui est l'Esprit-Saint ?»

Chers frères et sœurs, nous nous retrouvons à la quatrième étape de ce grand parcours sur le thème « Qui est l'Esprit Saint ?» Cette question redoutable parce qu'elle nous conduit au cœur du mystère de Dieu. Aujourd'hui, je voudrais examiner une autre belle page chez saint Paul qui est très riche en révélations sur la vie de l'Esprit Saint. Voici ce qu'il dit aux Corinthiens dans sa première lettre au chapitre 2, verset 1 et suivant. Frères, quand je suis venu chez vous, je ne suis pas venu vous annoncer le mystère de Dieu avec le prestige du langage ou de la sagesse. Parmi vous, je n'ai rien voulu connaître d'autre que Jésus-Christ, ce Messie crucifié. Et c'est dans la faiblesse, craintif et tout tremblant que je me suis présenté à vous. Mon langage, ma proclamation de l'Évangile n'avait rien d'un langage de sagesse qui veut convaincre, mais c'est l'Esprit et sa puissance qui se manifestaient pour que votre foi repose non pas sur la sagesse des hommes, mais sur la puissance de Dieu. Donc Paul veut montrer que malgré le fait qu'il soit venu craintif et tout tremblant, sa prédication donc est une manifestation de l'Esprit, parce que la foi vient de ce que l'on entend. Et ce que l'on entend, c'est le message du Christ, dit-il dans Romains au chapitre 10, pour que notre foi ne repose pas sur des beaux discours humains, mais sur la puissance de Dieu. Un peu plus loin dans ce même chapitre, il nous dit « Au contraire, ce dont nous parlons, c'est de la sagesse du mystère de Dieu, sagesse tenue cachée, établie par lui dès avant les siècles pour nous donner la gloire. Et c'est à nous que Dieu, par l'Esprit, en a fait la révélation. » Car l'Esprit scrute le fond de toutes choses, même les profondeurs de Dieu. Voilà, Paul nous parle dans cet épître aux Corinthiens de cette sagesse paradoxale de la croix. Dieu qui a choisi la folie du message pour sauver les croyants, ce qu'il y a de faible dans le monde, voilà ce qu'il a choisi. Et la folie de Dieu est plus sage que la sagesse des hommes. Et tout cela est manifestation de l'Esprit. Cette sagesse qui était tenue cachée avant les siècles pour nous donner la gloire, nous est maintenant communiquée. C'est à nous que Dieu, par l'Esprit, en fait la révélation. Et cette pensée du Christ, Paul nous dit, nous l'avons. Donc, l'Esprit Saint nous rend capable de connaître le mystère de Dieu. Voici ce qu'il dit au verset 14. L'homme, par ses seules capacités, n'accueille pas ce qui vient de l'Esprit de Dieu. Pour lui, ce n'est que folie et il ne peut pas comprendre, car c'est par l'Esprit qu'on examine toute chose. Celui qui est animé par l'Esprit soumet tout à examen, mais lui, personne ne peut l'y soumettre. Car il est écrit « Qui a connu la pensée du Seigneur et qui pourra l'instruire ?» Eh bien, nous avons la pensée du Christ. Donc, celui qui a l'Esprit juge tout et n'est jugé par personne. C'est une manière de dire que Dieu nous associe à la transcendance, si on peut dire, de sa sagesse. Comme dit le prophète Isaïe, « Mes pensées sont au-delà de vos pensées, mes voix au-delà de vos voix. » Mais cette sagesse mystérieuse, nous y avons accès par la puissance de l'Esprit-Saint. Nous avons un peu la même idée dans la première lettre de saint Jean au chapitre 2, verset 27. Voici ce que dit saint Jean, donc. « Quant à vous, l'onction que vous avez reçue de Dieu demeure en vous et vous n'avez pas besoin d'enseignement. Cette onction vous enseigne toutes choses. » Elle qui est vérité et non pas mensonge, et selon ce qu'elle vous a enseigné, vous demeurez en lui. Donc saint Jean dit, vous n'avez pas besoin qu'on vous enseigne. Évidemment, il ne faut pas prendre ça au pied de la lettre. Je pense qu'il s'adressait à ce mouvement gnostique avec lequel les premiers chrétiens ont dû lutter et qui avait... qui était un gnosticisme, en fait, c'est-à-dire un salut par la connaissance. Et il y avait une théologie extrêmement complexe et développée qui n'était accessible qu'à des gens extrêmement savants. Et ici, saint Jean veut nous faire sentir que cette sagesse, cette science, en fait, est communiquée même à ceux qui sont pauvres d'esprit parce qu'elle est communiquée par l'Esprit Saint. Mais l'Esprit Saint aussi confirme cet enseignement dans l'enseignement de l'Église. Donc, ce n'est pas un subjectivisme spirituel que là, le Saint-Jean nous propose. Un peu plus loin,
Dans le chapitre 4, voici ce que dit encore Saint Jean. « Bien-aimés, ne vous fiez pas à n'importe quelle inspiration, mais examinez les esprits pour voir s'ils sont de Dieu, car beaucoup de faux prophètes se sont répandus dans le monde. Voici comment vous reconnaîtrez l'Esprit de Dieu. Tout esprit qui proclame Jésus-Christ venu dans la chair, celui-là est de Dieu. » Alors, là aussi, c'est une mise en garde par rapport au gnosticisme qui proposait un spiritualisme, c'est-à-dire une religion désincarnée, avec un mépris de la chair et de la matière. C'est une forme de dualisme et une exaltation de tout ce qui est esprit. Mais Saint Jean nous donne un critère très simple d'authenticité de l'action de l'Esprit-Saint, c'est que cet esprit nous conduit à confesser que Dieu s'est fait homme, que Dieu a aimé le monde, qu'il a adopté notre condition humaine, notre chair, et qu'il a assumé cette condition jusqu'à glorifier la chair. Et nous espérons donc cette résurrection de la chair, cette réintégration de tout l'être. Il continue au verset 4, « Et vous, petits-enfants, vous êtes de Dieu et vous avez vaincu ces gens-là. Car celui qui est en vous est plus grand que celui qui est dans le monde. Eux, ils sont du monde, voilà pourquoi ils parlent le langage du monde et le monde les écoute. Nous, nous sommes de Dieu, celui qui connaît Dieu nous écoute, celui qui n'est pas de Dieu ne nous écoute pas. C'est ainsi que nous reconnaissons l'esprit de la vérité et l'esprit de l'erreur. » Donc, un autre signe de cette action de l'Esprit-Saint, après la confession du Verbe fait chair, c'est qu'il habite notre propre chair, qu'il a daigné s'abaisser jusqu'à venir habiter dans notre être. Il ne craint pas notre condition mortelle, mais au contraire, il l'assume pour notre rédemption.

Et nous continuons dans cette pneumatologie donc de Saint Jean au verset 11 du même chapitre. Bien-aimés, puisque Dieu nous a tellement aimés, nous devons nous aussi nous aimer les uns les autres. Dieu, personne ne l'a jamais vu, mais si nous nous aimons les uns les autres, Dieu demeure en nous et en nous son amour atteint la perfection. Voici comment nous reconnaissons que nous demeurons en lui et lui en nous. Il nous a donné part à son esprit. Donc, l'autre signe de cette action de l'Esprit-Saint, c'est la charité fraternelle. Et là-dessus, Saint Jean insiste énormément. Comment aimer Dieu que nous ne voyons pas si nous n'aimons pas nos frères que nous voyons? Et Saint Paul nous dira dans l'Épître aux Galates que le fruit de l'Esprit est charité. Et ailleurs, dans la première lettre aux Corinthiens, passage que nous connaissons bien, « J'aurais beau être prophète, avoir toute la connaissance de Dieu, si je n'ai pas la charité, je ne suis rien. » Et Paul dira aussi dans l'Épître aux Romains, chapitre 13, verset 8, « L'accomplissement de la loi, c'est la charité. » Donc, voilà une page très riche, chapitre 4 de la première lettre de Saint Jean, qui nous apprend encore d'autres aspects importants de notre foi dans l'Esprit-Saint, celui qui nous proclame, qui nous fait proclamer que Jésus est le Verbe fait chair, celui qui habite en nous, et le signe de cette inhabitation, c'est la charité fraternelle. Et je voudrais conclure avec Saint Jean par un passage de son évangile, un des plus beaux passages de la Bible, il me semble, c'est dans le chapitre 15, quand il écrit, ou plutôt quand Jésus nous dit, « Comme le Père m'a aimé, moi aussi je vous ai aimé, demeurez dans mon amour. » Cette phrase, d'une certaine manière, résume toute la révélation. « Comme le Père m'a aimé. » Mais comment est-ce que le Père a aimé son Fils? Eh bien, il l'engendre éternellement par l'action de l'Esprit-Saint dans son être filial. Donc, cet amour du Père pour le Fils, c'est l'Esprit-Saint. Et Jésus dit, « Moi aussi, je vous ai aimé. Avec ce même esprit, je vous ai aimé en vous révélant le visage du Père, mais surtout en offrant ma vie sur la croix, par ma résurrection, ma glorification à la droite du Père, j'ai fait descendre sur vous l'Esprit-Saint, ce même esprit avec lequel le Père m'aime et m'engendre éternellement. Donc, comme le Père m'a aimé, moi aussi, je vous ai aimé, demeurez dans mon amour. » Et là, il me semble qu'on peut y voir comme jaillir ou affleurer le mystère de l'Église. Car est-ce que ce n'est pas dans l'Église que nous pouvons demeurer avec le Père, le Fils et l'Esprit-Saint? Demeurer, c'est-à-dire que cette vie de l'Esprit puisse se prolonger et puisse être un lieu de manifestation de la gloire, de l'amour de Dieu. Donc, comme le Père m'a aimé, moi aussi je vous ai aimé, demeurez dans mon amour. Donc, cette lecture du Nouveau Testament, à la fois dans Saint Paul et dans Saint Jean, nous conduit comme naturellement vers le mystère de l'Église où, au fond, va s'accomplir l'action de l'Esprit-Saint à travers les siècles. Nous allons voir maintenant que c'est dans les Actes des Apôtres que concrètement se réalise cette Église plénitude du Christ. En effet, au tout début des Actes des Apôtres, nous lisons ceci, « Au cours d'un repas qu'ils prenaient avec eux, Jésus leur donna l'ordre de ne pas quitter Jérusalem, mais d'y attendre que s'accomplisse la promesse du Père. Il déclara, « Cette promesse, vous l'avez entendue de ma bouche. Alors que Jean a baptisé avec l'eau, vous, c'est dans l'Esprit-Saint que vous serez baptisés d'ici peu de jours. » Alors, Luc, qui est l'auteur des Actes des Apôtres, a voulu montrer d'une manière particulièrement forte l'unité entre les évangiles et la vie de l'Église exposée dans les Actes des Apôtres. D'ailleurs, son évangile et les Actes, à l'époque, étaient comme un seul livre. C'est la tradition qui les a séparés, mais nous savons que c'est le même auteur.
Et donc, l'Esprit Saint est la trame profonde de toute cette révélation que nous avons chez Saint Luc. L'Esprit Saint, nous l'avons dit, a visité Marie, s'est manifesté au baptême, il a agi dans le ministère de Jésus et il va manifester aussi cette plénitude du Christ, l'Église, par l'entrée des nations dans l'alliance avec Dieu. Certains auteurs ont parlé même des Actes des apôtres comme l'évangile de l'Esprit-Saint. En tout cas, dans ce premier chapitre, donc Jésus nous donne les derniers mots, si l'on se fie à Saint Luc, de sa vie sur terre. Quel est l'achèvement de sa mission? C'est qu'il va envoyer le Saint-Esprit. Le baptême de Jean dans l'eau était un symbole. Le baptême de l'Esprit-Saint, c'est un plongeon en Dieu lui-même. Rappelez-vous ce qu'il a dit à Nicodème, il te faut naître de nouveau, naître de l'eau et de l'Esprit. Donc, la Pentecôte va être l'achèvement de ce grand mystère pascal, la mort, la résurrection, la glorification de Jésus à la droite du Père. Tout cela fructifie, s'achève dans l'envoi de l'Esprit-Saint. À chaque fois que je préside une célébration du mercredi des cendres, je dis toujours à mes chrétiens, à mes paroissiens, que le but de ce carême, ce n'est pas seulement d'aller jusqu'à Pâques, mais au contraire que la course s'achève avec la Pentecôte. Nous nous préparons à être renouvelés dans l'Esprit-Saint. Et ce que nous appelons le temps ordinaire dans l'Église, en fait, c'est le temps de Pentecôte. D'ailleurs, dans l'ancienne liturgie, on appelait les dimanches du temps ordinaire les dimanches après la Pentecôte. Dans l'Évangile de Saint Jean, toujours au chapitre 14, Jésus nous dit cette chose assez étonnante. « Je pars, mais je viens vers vous. » Étonnant. On va dire, mais il s'en va, il monte au ciel, mais il revient, oui, on sait qu'il reviendra dans la gloire. Mais je pense que la vraie signification de ce départ et de ce retour, c'est que Jésus va revenir, mais dans la pleine dimension de son mystère qui est celui de l'Église. Jusqu'à la Pentecôte, le Christ était une personne incarnée qui était devant les apôtres, qui était liée à un espace précis, à une époque précise, aux années où il a séjourné sur la terre, liée à un peuple précis. Mais avec l'effusion de l'Esprit, le Christ va comme se déployer d'une manière étonnante. Il sera plus devant nous, mais il sera en nous. Il ne sera pas lié à un lieu, la Palestine, mais il sera présent dans le monde entier. Il ne sera pas lié à une époque, mais il sera avec nous jusqu'à la fin des temps. Et surtout, surtout, il n'est pas lié au peuple juif, mais il est donné à tout croyant. Donc la Pentecôte, c'est le Christ multiplié. Il revient, je pars mais je reviens, dans la plénitude de son corps. Il est multiplié dans les apôtres, il est multiplié dans les nations. Voilà ce que nous lisons au chapitre 2 des Actes. Quand arriva le jour de la Pentecôte, au terme des 50 jours, ils se trouvaient réunis tous ensemble. Soudain, un bruit survint du ciel comme un violent coup de vent. La maison où ils étaient assis en fut remplie tout entière. Alors leur apparurent des langues qu'on eût dites de feu qui se partageaient, et il s'en posa une sur chacun d'eux. Tous furent remplis d'Esprit Saint. Ils se mirent à parler en d'autres langues et chacun s'exprimait selon le don de l'Esprit. Or il y avait résidant à Jérusalem des Juifs religieux venant de toutes les nations sous le ciel. Donc, tous furent remplis de l'Esprit-Saint. Donc, nous l'avons dit, la nouvelle alliance sera une alliance plus spirituelle. Cette loi de l'Esprit qui donne la vie, qui est inscrite au fond de notre être. Et on va le voir dans la figure de Pierre, qui est transformée par cette expérience pentecostale. Et les apôtres vont se mettre, comme vous le savez, à chanter les louanges de Dieu dans toutes sortes de langues, de sorte que ces gens entendent dans leur propre langue les louanges de Dieu. Donc, nous l'avons dit, intériorisation et universalisation. Voici ce que nous lisons dans l'Épître aux Éphésiens, chapitre 2. « Maintenant, dans le Christ Jésus, vous qui étiez loin,
vous êtes devenus proches par le sang du Christ. Par lui, en effet, les uns et les autres, nous avons dans un seul esprit accès auprès du Père. Donc, les séparations que l'Ancien Testament avait créées par la loi de Moïse, qui se symbolisaient dans le temple, vous savez, il y avait le parvis des gentils, le parvis des femmes, le parvis des hommes, le parvis des prêtres, saints des saints. Eh bien, toutes ces séparations, séparation du peuple juif avec les nations, sont abolies. En Jésus-Christ, nous avons accès auprès du Père en un seul esprit. Il dira dans l'Épître aux Galates, il n'y a plus ni juif, ni païen, ni esclave, ni homme libre, ni homme, ni femme. Nous sommes tous fils de Dieu par la foi en Jésus-Christ. Donc, c'est l'Esprit Saint, cette effusion de l'Esprit qui réalise cette mutation, si l'on peut dire, du judaïsme dans la religion universelle, la religion catholique.

Comme je vous avais promis, à chaque épisode de cette série sur l'Esprit Saint, nous examinerions ensemble un don de l'Esprit Saint. Aujourd'hui, je vous propose ce qu'on appelle le don de conseil. En introduction, j'aimerais quand même revenir sur un petit peu la théologie des dons de l'Esprit Saint. Et voici ce que nous dit le catéchisme de l'Église catholique à l'article 1830, suivi du 1831. La vie morale des chrétiens est soutenue par les dons du Saint-Esprit. Ceux-ci sont des dispositions permanentes qui rendent l'homme docile à suivre les impulsions de l'Esprit-Saint. Les sept dons du Saint-Esprit sont la sagesse, l'intelligence, le conseil, la force, la science, la piété et la crainte de Dieu. Ils appartiennent en leur plénitude au Christ, fils de David, et ils complètent et mènent à leur perfection les vertus de ceux qui les reçoivent. Ils rendent les fidèles dociles à obéir avec promptitude aux inspirations divines. Voilà cette belle définition des dons du Saint-Esprit, donc qui rendent l'homme docile à suivre les impulsions de l'Esprit-Saint. On peut distinguer les dons des charismes en ce sens que les dons sont peut-être plus associés à notre sanctification personnelle, tandis que les charismes sont ordonnés au bien commun. Rappelez-vous la définition dans 1 Corinthiens 12, Paul dit « À chacun est donnée la manifestation de l'Esprit en vue du bien commun ». Ça, c'est un charisme. Tandis que les dons du Saint-Esprit donc rendent l'homme docile à suivre les impulsions de l'Esprit-Saint. Bien sûr, cela peut être utile pour une action pastorale ou apostolique, mais a priori, cela s'adresse davantage à notre vie spirituelle personnelle. Les dons du Saint-Esprit sont un peu comme des antennes qui grandissent à mesure que se développe notre vie spirituelle. Ou pour prendre une autre image, c'est comme des branches qui poussent à mesure que nous approfondissons notre vie dans le milieu divin. Et cela se réalise notamment par l'oraison. Les longs temps d'oraison permettent cette croissance des dons du Saint-Esprit et fait donc grandir l'influence divine dans notre vie. Voilà ce que dit Paul dans l'Épître aux Éphésiens au chapitre 4, verset 22. Il s'agit de vous défaire de votre conduite d'autrefois, c'est-à-dire de l'homme ancien corrompu par les convoitises qui l'entraînent dans l'erreur. Laissez-vous renouveler par la transformation spirituelle de votre pensée. Revêtez-vous de l'homme nouveau créé selon Dieu dans la justice et la sainteté conforme à la vérité. Sainte Thérèse de l'Enfant Jésus dit que dans sa vie d'oraison, elle éprouvait une grande sécheresse, mais que la lumière jaillissait sous ses pas. Voilà un petit peu le paradoxe de la vie dans l'esprit, la vie spirituelle. Elle éprouvait une grande sécheresse, elle ressentait rien dans sa prière, mais ensuite, dans l'action, et notamment elle était maître des novices à une époque, elle voyait bien que Dieu lui donnait des lumières très précieuses pour diriger ces jeunes religieuses. Alors, nous arrivons au don de conseil qui va nous aider à faire des choix qui s'accomplissent ou qui accomplissent autant que possible la volonté de Dieu. Et ce don de conseil, évidemment, il va pouvoir s'exercer, notamment dans la prière. La prière, vous savez, change nos idées. Je sais pas si ça vous arrive, mais souvent, moi, je vais à la prière avec telle idée dans la tête et j'en ressors avec d'autres complètement. La prière nous donne une boussole. Elle change nos pensées parce qu'elle, effectivement, fait grandir le don de conseil. Voici ce que dit le pape dans ses enseignements, le pape François, sur les dons du Saint-Esprit. Le Seigneur ne nous parle pas seulement dans l'intimité du cœur. Il nous parle en effet, mais pas seulement là. Il nous parle également à travers la voix et le témoignage de nos frères. C'est vraiment un grand don de pouvoir rencontrer des hommes et des femmes de foi qui, en particulier dans les passages les plus compliqués et importants de notre vie, nous aident à faire la lumière dans notre cœur et à reconnaître la volonté du Seigneur. Donc le don de conseil peut s'exercer
d'une manière particulière lorsque nous demandons conseil. Donc, c'est d'autres qui vont exercer ce don pour nous-mêmes. Mais je pense que ce don de conseil est lié à l'humilité, quand nous acceptons de nous laisser conseiller. Et en général, quand nous écoutons des personnes qui sont plus avancées que nous spirituellement, eh bien, nous sommes bien conseillés et cela donne un fruit de paix. Je pense aussi que le don de conseil s'exerce d'une manière privilégiée dans l'Église par la voie hiérarchique. Combien de fois moi-même je suis sorti de situations difficiles, situations obscures, en demandant conseil ou en demandant une confirmation dans des frères et sœurs de ma communauté, de ma paroisse, mais aussi par la voie hiérarchique. Nous devons avoir cette conviction que Dieu parle par cette hiérarchie et que même si nous sommes gouvernés par des gens qui sont imparfaits, peut-être même pécheurs, eh bien Dieu se plaît à passer par cette voie parce qu'encore une fois, c'est une voie qui amène à l'humilité et à l'obéissance. Donc, ce don de conseil est précieux pour gouverner et nous-mêmes pour nous insérer dans la vie de l'Église. Et saint Paul dit encore dans l'Épître aux Éphésiens, cette fois au verset 14 du chapitre 4, « Alors nous ne serons plus comme des petits-enfants, nous laissant secouer et mener à la dérive par tous les courants d'idées, au gré des hommes qui emploient la ruse pour nous entraîner dans l'erreur. Au contraire, en vivant dans la vérité de l'amour, nous grandirons pour nous élever en tout jusqu'à celui qui est la tête, le Christ. »

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1: Bonsoir. Les carnets du soir vous proposent ce séjour de prière et de rencontre sous le thème « Viens à l'écart ». Je vous invite à me suivre dans cette oasis de paix et de beauté.

Eh bien, 2 jours où je n'ai pas eu le temps d'écrire. Vous savez, le soir ou en journée, je peux écrire. J'écris quelques pensées, quelque chose, ce qui me permet de vous parler ce soir, parce que j'ai sous les yeux quelques écrits qui vont m'aider, qui redonnent des souvenirs. Alors, je n'ai pas eu le temps d'écrire depuis les 2 derniers jours. Alors, on m'avait invité à faire en après-midi une sortie. Alors, le voisin, qui m'estime beaucoup, a dit « Bon, Père Denis, j'aimerais ça t'amener voir la parenté que je connaissais il y a quelques années. » Mais alors, je l'attendais. Et l'heure passait. Je me suis dit « Bon, il n'y aura pas de sortie. » Il ne donne pas de signe. Eh bien, il est arrivé un peu tard. Alors, j'ai suivi. J'y allais. Cependant, nous avons manqué de voir les gens qu'on désirait rencontrer. C'était un samedi, en plus. Et les personnes allaient à la messe du soir. Vous savez, la messe anticipée, là. Et eux, c'est à 18h. Donc, on est arrivé trop juste. On a quand même vu quelques personnes. Nous nous sommes arrêtés chez des gens qui nous ont bien accueillis. Mais visiblement, ils étaient pris par le fait de quitter pour s'en aller à la messe. Alors, c'est alors que je dis à la dame, qui était debout comme ça, « Vous me semblez bien ?» Parce qu'au fond, je la reconnaissais. Je l'avais déjà vue. Et là, sans savoir ce qu'elle allait suivre, elle me raconta toute l'histoire récente de difficultés de santé avec tous les détails. J'écoutais. Ça a été long, vous savez. C'était long, tout ce qu'elle m'a raconté. Alors, j'écoutais. Et bon, nous étions debout. Il faisait chaud. C'était un peu humide. Alors, je fatiguais un peu. Bon, je lui ai proposé de nous asseoir. J'ai dit, permettez qu'on s'assoie. Alors, elle s'est assise et on a continué, elle a continué de me raconter avec force détail son état de santé, sa difficulté de santé. Alors, et puis, bon, comme il fallait qu'ils partent pour la messe, on les a quittés. Alors, on est sortis, on avait eu d'autres personnes, nous sommes accueillis dans une autre famille. Il y avait là 2 petites jumelles. Toutes belles, 2 petites filles de 2 ans qui étaient là près de leur maman. Et des grands-parents aussi. Alors les échanges donnèrent encore sur la maladie. J'étais étonné d'entendre avec quelle mémoire les gens racontent leur maladie. C'est phénoménal. Ils retiennent date, heure, climat du jour, attente, le nom des médecins, infirmières, tout. Jusqu'au stationnement. Le malade en question, c'était un homme, il avait passé à 2 doigts de la mort. Il fit le geste plusieurs fois avec sa main. 2 doigts de la mort. Tout ce que cet événement avait également eu comme répercussion. Alors, on attendait sa sœur qui arrivait par avion le soir où il est tombé malade. Il fallait être à l'aéroport à telle heure. Il y eut 2 heures de retard, etc., etc., etc. J'avais tous les détails, vous savez, un feuilleton. Les petites jumelles étaient toujours là. Elles me regardaient. Au début, elles étaient très farouches et n'osaient pas s'approcher. Je les laissais faire. Moi, quand un enfant ne s'approche pas, je ne me précipite jamais, je n'avance pas, je le laisse venir. S'il vient, il viendra, s'il ne vient pas, il ne viendra pas, mais mon visage est bienveillant. Alors, vers la fin, les petites me souriaient et passaient tout près de moi. Tout à coup, parce qu'on était encore avec tout ce monde, les grands-parents, les petites jumelles et le monsieur là, qui racontait son histoire de maladie, tout à coup, j'ai osé lui demander à celui qui nous avait tout raconté de sa maladie, « Quel âge avez-vous ? » Il y a tellement passé à 2 doigts de la mort, je me disais, et avec tout ce qu'il m'avait raconté, en tout cas, « Quel âge avez-vous ? » Alors, il a répondu rapidement et il a fait basculer les chiffres. Les gens se sont mis à rire, mais je comprenais son âge véritable.
et il avait une année de plus que moi. Je m'excuse, il ne l'a pas su, mais je lui en aurais donné plusieurs. Encore. Mais je ne dis rien. Alors, chacun se mit à donner son âge. Chacun disait l'âge qu'il avait. Et ils ont entendu mon âge aussi. Alors, on a dû écourter la sortie, car le soleil tombait, parce que le soleil tombe assez vite dans cet endroit du monde. Alors, on a fait l'expérience que partir trop tard, eh bien, on revient plus tôt. Parce que on devait partir plus tôt, on aurait eu le temps de voir les gens qu'on désirait voir, mais nous sommes partis trop tard, alors on est revenu plus tôt. Alors j'ai pu admirer là le lever de la lune, un spectacle magnifique ce soir-là. Elle était pleine, c'était magnifique, avec ce reflet sur la mer. Ça, c'est extraordinaire. Voir la lune, le reflet sur la mer et les vagues au loin, c'est de toute beauté. On ne dit pas un mot, mais tout parle dans le silence de la beauté.

Les carnets du soir vous proposent maintenant d'entrer avec moi dans le roman « Jésus, le chemin des oiseaux » dont je suis l'auteur. Il faisait nuit. Élias se veillait près du corps meurtri de son cousin de Nazareth, qui semblait naviguer dans un autre monde. La fièvre et le délire le tenaillaient. Élias le soignait. Marie de Magdala était rentrée avec la mère de Jésus, pâle et silencieuse. Les autres avaient suivi. Le corps du rabbi avait rapidement été déposé dans un tombeau neuf, creusé dans un jardin personnel. Nicodème s'était montré comme un véritable disciple du Messie. Il n'avait plus peur. D'ailleurs, c'était lui qui était allé demander le corps du prophète à Pilate, accompagné de Joseph d'Arimathie, à qui appartenait le tombeau neuf. La rigueur du sabbat les avait empêchés de préparer le mort selon leur propre rite. Des hommes avaient roulé une immense pierre devant la tombe où se trouvait le corps du rabbi. Marie de Magdala et Jeanne allaient devoir revenir après le sabbat pour ensevelir dignement le corps, selon leur coutume. Quant aux apôtres, pris dans leur filet, ils étaient comme des épaves sur les flots d'une mer qui s'était déchaînée contre eux et les avait emportés. Ils se sentaient comme des naufragés à la dérive. Le sabbat allait tous les faire descendre au séjour de la mort, dans un implacable silence. Une pause imposée par Dieu pour faire taire tous les bruits de la terre. Nicodème était au lit. Il ne mangeait pas. Il avait dit quelques mots à son hôte Lazare, qui ne comprenait pas que Jésus l'ait ressuscité pour ensuite mourir, lui, le Fils de l'homme. Nicodème raconta comment ses collègues avaient accablé Jésus de leur sarcasme, alors qu'il était pendu à la croix. Il était dégoûté de ce qu'il avait vu et entendu. Tout avait été trop vite. Ce monde était fou. Marie, la mère de Jésus, avait pris la place d'Élias auprès de son cousin, toujours délirant. Il était affreusement marqué par les coups reçus et le piétinement de la foule. Elle regardait cet homme dont elle connaissait les ruses et les horreurs. Comment pouvait-il être là, maintenant, sous ses yeux? N'était-il pas le témoin de tous les rejets subis par son fils et par elle durant ces dernières années? Elle regardait ce visage méconnaissable, ruisselant de fièvre et gémissant. Que s'était-il passé? Accusateur acharné de son fils, il avait tout organisé pour qu'on ramène Jésus à Nazareth, puis il s'était retourné pour clamer son innocence au risque de sa vie. Il ne savait plus quoi penser. Sa sœur ne voulait pas s'approcher de lui. C'était au-dessus de ses forces. Élias, quant à lui, était tourmenté par le revirement soudain du lépreux guéri. Pendant qu'il soignait les blessures du cousin, des paroles dites par Jésus lui revenaient. « C'est moi. » Jésus n'avait-il pas donné cet enseignement? J'ai eu faim, j'ai eu soif, j'étais malade, nu, prisonnier, étranger. Ce que vous faites au plus petit des miens, c'est à moi que vous le faites. Mais Élias demeurait tourmenté. Le cousin de Nazareth ne s'était jamais associé à eux. Puis, à la toute dernière heure, au cœur de la tempête, il avait pris parti pour Jésus. Comment comprendre ce qui se passait maintenant? Les apôtres s'étaient enfuis. Seul Jean était resté aux côtés de Jésus jusqu'à sa mort. Tout cela était incompréhensible. Le sabbat d'Élias ne fut qu'un long remous de confusion. Augusta était silencieuse, mais Jeanne, encore meurtrie de l'assassinat de son mari, déclara soudainement : « Un véritable monde d'assassins. »

Lundi soir, 4 mai, bienvenue à Reste avec nous, cette soirée, cette fin de journée que nous allons vivre ensemble. Frère Louis ici à l'antenne avec vous pour cette heure et quart, heure et demie de partage, de discussion, d'approfondissement, de rencontre les uns les autres à travers les témoignages, à travers votre propre participation. Alors, c'est toujours un plaisir d'animer ces soirées, et on ne sait jamais quelle direction on va prendre l'échange, la conversation, on ne sait jamais vers où nous allons aller ensemble. C'est comme si on met une petite chaloupe à l'eau et puis on la laisse porter par le courant de vos appels, le courant de vos interventions. Et on se laisse conduire comme ça. Quand je dis « on se laisse conduire », c'est vous, c'est moi, et c'est aussi Jacqueline qui est à la console et qui collabore à la réalisation de cette émission ce soir et qui prendra vos appels tout à l'heure. Et puis, Berthold Bernier qui a préparé un choix musical, puisque nous serons accompagnés pendant cette heure et quart, heure et demie, par des belles pièces, j'ai la liste ici devant moi, des belles voix, des belles chansons. Alors, bien sûr, si on met une chaloupe à l'eau, c'est qu'il y a sur cette chaloupe, sur ce petit bateau, il y a un thème qui va nous conduire, qui va nous guider. Alors, c'est le mois de mai. C'est le mois de mai. Ça paraît pas énormément encore beaucoup, en tout cas pas aujourd'hui. C'est le mois de mai quand même. Mois qu'on a débuté par la fête de Saint-Joseph, mois consacré à Marie pour les catholiques. Mais c'est aussi le mois au cours duquel nous allons célébrer la fête des mères. Alors, dimanche prochain, 10 mai, ce sera la fête des mères. Et je vous propose ce soir de nous préparer, hein, d'entrer dans cette fête, de faire un premier pas, en vivant ensemble une soirée, un partage un peu de style. Le style que je voudrais donner, c'est un peu hommage, gratitude pour les mères, pour nos mères. Ah oui, je sais que la plupart, peut-être plusieurs d'entre vous, vous dites « ma mère est décédée », oui, mais elle est toujours vivante par ce qu'elle vous a laissé. Le don, la qualité, le témoignage qu'elle vous a laissé. Et puis, pour ceux et celles dont leur mère est toujours parmi nous, comme ma propre mère est toujours parmi nous, elle écoute même souvent notre émission ce soir. Quel don, quelle qualité vous reconnaissez chez elle? Et peut-être même quelle qualité vous reconnaissez et que vous reconnaissez dans votre propre vie aussi, et que vous avez adopté dans votre propre vie, enfin, qui vous a inspiré. Donc, c'est une soirée très simple que je vous propose, une soirée d'hommage, de gratitude pour les mères. On a tous eu une mère physique, peut-être mère spirituelle aussi. Si vous dites, moi, il y a une personne, une femme qui m'a beaucoup, beaucoup influencé, qui m'a beaucoup marqué dans ma vie, et j'aimerais ce soir lui rendre hommage. Voilà, c'est une autre forme de maternité aussi que nous pouvons honorer certainement ce soir. Alors voilà, pensez à votre mère, qu'elle soit vivante ou défunte. Pensez à une qualité, un don, une caractéristique, quelque chose qui vous a impressionné, qui vous a inspiré. Pensez à son exemple et peut-être que vous l'avez aussi intégré dans votre propre vie, mais ce soir, voilà, c'est l'occasion de rendre hommage, je veux dire, je veux rendre hommage à ma mère, qu'elle soit vivante ou défunte, pour telle qualité, tel don, tel exemple qu'elle m'a laissé. Prenez le temps d'y penser, c'est tout simple, mais voilà, on va se laisser conduire par vos appels et vos participations, et aussi, bien sûr, par les pièces musicales que Berthold a préparées pour nous. Je vous rappelle les numéros de téléphone si vous souhaitez participer à la tribune de ce soir, à l'émission de ce soir, et que vous êtes dans la région de Québec. Vous pouvez composer le 418-659-9090,
1-800-930-9090. Et si vous êtes à l'extérieur de Québec, 1-800-447-2466. 1-800-447-2466. Hommage à nos mères vivantes ou défuntes. Et tout de suite, avec cette première pièce musicale, vous allez reconnaître la voix de Linda Lemay qui parle de sa propre mère.

0: C'était Une mère, chanson de Linda Lemay, peut-être que vous la connaissiez, une chanson quand même très intense, hein? J'ai les mots devant moi. Une mère, ça travaille à temps plein, ça dort un œil ouvert, c'est de garde comme un chien, ça court au moindre petit bruit, ça se lève au petit jour, ça fait des petites nuits, et ça continue comme ça, cette chanson. Très, très bel hommage à sa mère, certainement. Et c'est ce que je vous propose ce soir aussi, ensemble, bien simplement. Hommage aux mères, à votre mère. On a tous eu une mère. Quel hommage voulez-vous lui rendre? Quelle qualité vous a frappé chez elle, vous a touché? Quel don avez-vous reçu? Voilà, tout simplement, un hommage, comme vient de le faire en chanson Linda Lemay. Et on lance notre petit bateau à l'eau avec un premier appel. Bonsoir.
1: Oui, bonsoir.
0: Bonsoir, monsieur.
1: Moi, je pourrais dire beaucoup de choses sur ma mère.
0: Oui.
1: Mais ce que je retiens le plus, c'est qu'elle m'a initié à la prière.
0: OK, elle vous a initié.
1: Prière du chapelet. Puis trois femmes dans sa vie étaient importantes. Sainte-Anne, Marie, puis Sainte-Thérèse de l'Enfant Jésus et de la Sainte-Face. Et ça, c'est des figures marquantes. Puis elle est décédée en 2004.
0: OK.
1: Mais c'est où? Je commence à comprendre un petit peu la spiritualité de ma mère. C'était pas des bonduseries comme les gens disent. Beaucoup d'épreuves. Mais quand elle sentait qu'elle n'en pouvait plus, elle faisait un pèlerinage à Saint-Anne. C'est vraiment une initiation à ma prière. Puis quand elle est décédée, un peu avant, j'ai eu un colloque avec elle, on peut dire. Puis j'ai dit, maman, on va prier, je vous soulever ensemble. Mais elle a fait ça tellement avec cœur que c'est touchant.
0: Ah oui, ah oui.
1: Ouais.
0: Donc vous gardez quand même... quelque chose d'inspirant de sa foi, de sa prière. Ça vous a inspiré.
1: Oui.
0: Oui. Et c'est elle, donc, qui vous a initié à la prière du chapelet.
1: Oui.
0: Eh bien, c'est un beau cadeau qu'elle vous a fait.
1: Oui.
0: Elle est décédée, oui.
1: Je le dis avec Radio Régier, un chapelet.
0: Oui, c'est ça, oui. Tous les jours, mais en milieu d'après-midi.
1: Ben oui.
0: Eh bien, merci.
1: C'est une infirmière. Il y a beaucoup de qualité.
0: Oui, OK. Elle avait elle était infirmière.
1: Oui.
0: OK.
1: À l'époque, les années 30.
0: Oui.
1: C'était à la brousse.
0: Oui.
1: Mais elle avait ces petites concoctions. Des médecines de grand-mère.
0: Oui, c'est médecine traditionnelle.
1: Charbon.
0: Mais merci pour votre témoignage, pour votre hommage à votre mère décédée, en 2004, vous dites?
1: Oui, c'est ça.
0: OK, merci d'avoir appelé.
1: Merci,
0: bonne soirée.
1: Bonne soirée.
0: Voilà, merci pour ce premier témoignage, premier hommage à sa mère qui lui a appris qui l'a initié à la prière, du chapelet. Ce qui me rappelle, un souvenir personnel aussi, de ma propre grand-mère maternelle qui m'a initié à la prière du Notre Père. Je me souviens que c'est d'elle que je l'ai appris. Prier le soir avant de me coucher, c'est de elle que je l'ai appris aussi à prier. Et comme la mère de notre auditeur, ma grand-mère m'invitait avec elle en pèlerinage. Alors, ça aussi, ça a eu un impact dans ma vie. En écoutant ce témoignage aussi, je pense à un ami qui me racontait récemment qu'après le décès de sa mère, il a recueilli toutes sortes de petits papiers, petits livrets de prières que sa mère avait avec elle depuis des années, pour lesquels il y avait jamais vraiment porté attention. Et puis, là, il s'est mis à ouvrir ses petits livres de prières et il a découvert comment ces prières que sa mère avait lui font aujourd'hui à lui beaucoup de bien.

célébré dimanche, ici, au Canada et aux États-Unis, parce que on ne célèbre pas la fête des mères partout à la même date. On pourra voir tout à l'heure les différences, mais au Canada, aux États-Unis, c'est toujours le deuxième dimanche de mai, donc ce sera dimanche qui vient, fête des mères. Et à cette occasion, ce soir, je vous propose, bien simplement, entre nous, de rendre hommage à votre mère, grand-mère, et en reconnaissant une qualité que vous avez reçue d'elle, un don que vous avez admiré, peut-être une qualité que vous avez vous-même repris dans votre vie aujourd'hui ou que vous avez découvert longtemps après, que votre mère soit vivante ou décédée, peu importe, quel est le don, quelle est la qualité pour laquelle vous aimeriez lui rendre hommage ce soir, la remercier finalement si elle était là. Voilà, je vous rappelle les numéros de téléphone pour nous rejoindre. N'hésitez pas, si vous êtes à Québec, 418-659-9090, 418-659-9090, ou ce numéro sans frais, 1-800-447-2466, 1-800-447-2466. Et on se retrouve après cette pièce de Claude Gauthier.

0: 10 enfants, j'ai pas pu m'empêcher, de penser à ma propre grand-mère paternelle qui a eu 18 enfants. 18 enfants, imaginez. Alors, ce soir, on rend hommage à nos mères en préparation pour la fête des mères que nous allons célébrer dimanche prochain. Et je vous pose simplement cette question. Quel hommage souhaitez-vous, aimeriez-vous rendre à votre mère pour une qualité, un don, un souvenir, un beau souvenir que vous avez vécu ensemble, une qualité qui vous a marqué, un don qu'elle vous a laissé? Voilà, c'est une manière simple de rendre hommage, que votre mère soit vivante, qu'elle soit défunte, de reconnaître ce que vous avez reçu d'elle et ce que vous avez apprécié d'elle. Et on continue avec notre émission avec un autre appel. Bonsoir. Oui, bonsoir, madame.
1: Oui?
0: Oui, bonsoir, bienvenue à Radio Galilée.
1: Oui, je vous entends pas beaucoup.
0: Ah, moi, je vous entends très bien.
1: Bon, alors, quand vous avez donné le thème de l'émission,
0: oui.
1: Tout de suite, dans mon cœur, il y a deux phrases, deux items qui me sont revenus.
0: Mm-hmm.
1: Un positif et l'autre, moins.
0: OK.
1: Dans ma famille, on était 5 enfants et très, très pauvres, mais ma mère avait une grande foi et elle disait, et c'était le chapelet en famille toutes les soirs, et elle disait, on va s'en sortir, on va prier, puis on va s'en sortir.
0: Mmh.
1: Et puis, c'est un bel héritage que j'ai essayé de transmettre, mais j'ai plus ou moins réussi. Ma fille, je devais dire, ma fille, à l'adolescence, moi j'ai été malade, elle était adolescente, et il y a eu un placement de quelques mois. Et elle m'a dit, moi, elle dit, je vais être heureuse quand tu vas être morte. Ça fait une trentaine d'années de ça, puis ça me fait toujours aussi mal. Et
0: oui.
1: Elle ne me regarde pas du tout.
0: Alors,
1: parce que pour moi, la fête des mères, c'est faire plus ou moins.
0: Oui, oui, oui.
1: Envers la Vierge, oui,
0: oui,
1: parce que j'y parle beaucoup. Mais c'est ça. Je vais être heureuse quand tu vas être morte.
0: C'est une parole très dure, hein? C'est une parole très dure que vous avez entendue. Merci d'avoir appelé, de nous avoir partagé cette souffrance. Merci beaucoup. Et puis, bonne fin de soirée. Merci. Alors oui, merci pour ce témoignage. Hein? J'imagine que vous êtes tous et toutes un peu touchés par ce témoignage qui nous laisse entendre, qui nous montre bien que la fête des mères est une fête de réjouissance pour certaines, peut aussi être une journée très dure à vivre pour d'autres mères. Et donc, peut-être être attentive aux mères autour de vous dimanche prochain, celles qui ont le sourire et celles qui ont le cœur gros, celles qui ne laissent pas paraître qu'elles ont de la peine ce jour-là, pour toutes sortes de raisons. Alors, merci pour votre appel, ça nous aide à élargir cette fête, puis à porter dans notre cœur aussi les mères qui souffrent. Vous avez parlé de Marie tout à l'heure, vous avez évoqué la prière à Marie, le chapelet. Marie est une mère qui a souffert beaucoup, on ne peut pas l'oublier, dont le cœur a été transpercé de souffrance de voir son propre fils mourir. Donc c'est une mère qui a souffert, et certainement une mère qui comprend aussi la souffrance des mères. Alors voilà, cette fête, cette journée de la fête des mères approche. Ce sera dimanche 10 mai. Et je vous propose, voilà, ce soir, de rendre hommage à vos mères en rappelant une qualité, un don, un beau souvenir que vous avez vécu avec elles ou que vous avez reçu d'elles et pour lesquelles vous êtes reconnaissant. Puisque cette fête des mères, on la souligne une fois par année. Je disais qu'ici au Canada, c'est le deuxième dimanche de mai, Mais ce n'est pas partout la même date, hein, c'est pas, ça change un peu. Alors, par exemple, au Mexique, si on descend un petit peu plus au sud, c'est une date fixe, c'est le 10 mai. Alors, peu importe le jour de la semaine, c'est le 10 mai, c'est une date fixe. En Angleterre, au Royaume-Uni, c'est le 4e dimanche du carême. Ah bon? Alors, c'est déjà passé. En Espagne, c'était le 1er dimanche de mai. Donc, c'était dimanche hier. En Allemagne, ce sera la même chose que nous, 2e dimanche de mai. En Italie également, au Japon également, voilà. En tout cas, il y a différents moments où on fête cette journée de la fête des mères. Qu'on ne souligne pas d'ailleurs depuis très longtemps, depuis peut-être, on pourra regarder tout à l'heure l'histoire, mais qu'on souligne en fait depuis 1914, la journée officielle de la fête des mères, donc un peu plus de 100 ans. Et c'est une dame, une Américaine, qui a Anne Reeves Jarvis, qui a fait la promotion de cette journée, qui était d'abord un hommage aux mères qui avaient perdu un époux ou un fils lors de la guerre civile américaine. Donc, c'est très intéressant dans les recherches que j'ai faites aujourd'hui, dont je pourrais vous parler tout à l'heure si on a le temps. Il y a un lien très, très fort entre cette journée de la fête des mères et la paix, la reconnaissance des souffrances, des morts causées par les guerres. Et on voit dans le monde également, à travers l'histoire du 20e siècle et encore très, très, très récemment, des mouvements de mères pour la paix, des mères qui marchent pour la paix. Donc, il y a un lien ici très, très fort entre la maternité, les mères, et l'appel à cesser les conflits meurtriers, souvent, hélas, entretenus, suscités par des hommes, et qui sont dévastateurs. Voilà, ce soir, en préparation pour cette fête des mères, encore une fois, n'hésitez pas, toutes nos lignes pour l'instant sont disponibles. Si, comme disait Madame tout à l'heure, quelque chose monte dans votre cœur tout de suite, hein, elle dit tout de suite, de mon cœur est monté, à la fois une grande joie, à la fois une grande peine, et elle nous a honnêtement, humblement, en toute confiance, partagé, et la joie et la peine, et ça crée entre nous une communion, ça nous permet aussi d'approcher cette fête des mères avec un cœur un peu plus compatissant envers les mères qui souffrent ou qui vont vivre cette journée avec un pincement au cœur. Voilà quelles sont les qualités, les dons. Quel hommage aimeriez-vous rendre à votre mère? Comment allez-vous fêter cette journée? Comment allez-vous souligner cette journée de la fête des mères? N'hésitez pas à nous appeler. Je vous rappelle pour une dernière fois les numéros de téléphone pour nous rejoindre ici à Radio Galilée. 418-659-9090. 418-659-9090. Si vous êtes à l'extérieur de Québec, 1-800-447-2466. 1-800-447-2466. Et on se retrouve après cette chanson.

0: Vous êtes toujours à Reste avec nous en ce lundi soir 4 mai, tout début du mois de mai, qui n'a pas le climat qu'on espérerait, mais quand même qui nous annonce que nous avançons pas à pas, petit à petit, vers l'été, hein, espérons-le. Et au cours de ce mois de mai, mois consacré à Marie aussi, nous allons célébrer entre autres la fête des mères, dimanche prochain. Et c'est le thème de l'émission de ce soir, si vous venez de vous joindre à nous. C'est le thème de l'émission de ce soir, à l'occasion de la fête des mères. Je vous offre cette possibilité de rendre hommage à votre mère, qu'elle soit vivante ou qu'elle soit défunte, en évoquant une qualité, un don, un souvenir qu'elle vous a laissé. Alors n'hésitez pas, c'est peut-être un peu gênant, c'est vrai, de parler aussi personnellement, mais en même temps... C'est quand on est lorsqu'on est personnel que ça touche aussi les autres auditeurs et auditrices de Radio Galilée. Alors que ce soit un souvenir agréable, ça peut être aussi un souvenir difficile que vous aimeriez nous partager. Une auditrice tout à l'heure nous partager un souvenir, un aspect difficile à vivre et certainement que d'autres se reconnaissent aussi dans cette peine. Alors voilà, à l'occasion de cette journée de la fête des mères. Pour l'instant, toutes nos lignes sont disponibles. On a encore une bonne demi-heure ensemble, alors il y a de l'espace. Surtout, n'attendez pas la toute fin. Parfois, à la toute fin de l'émission, les appels se précipitent et on n'a pas le temps de tous les accueillir. Et c'est dommage. On m'a même parfois même refusé des appels parce qu'on est à la fin de l'émission. Alors, c'est le bon moment maintenant. Si vous souhaitez dire quelque chose, partager quelque chose, c'est de très bon. C'est le moment maintenant. N'hésitez pas. Cette fête des mères, donc, qu'on va célébrer dimanche, je vous disais qu'elle a, même si elle a des d'origine très, très ancienne, les recherches que je faisais disent que même dans la Grèce antique, on fêtait une déesse. À cette occasion, on fêtait aussi la fertilité. Donc, mais la fête des mères, telle que nous la connaissons aujourd'hui, telle que nous la célébrons aujourd'hui, elle a plutôt ses racines plus près de nous, dans le 19e siècle, aux États-Unis. Et c'est l'initiative d'une femme, Anne Reeves Jarvis, hein, c'est une Américaine, qui lance en 1868 une journée d'amitié des mères, Mother's Friendship Day, pour promouvoir la paix. La paix. Pour promouvoir la paix, en particulier, et rendre hommage aux mères qui ont perdu un mari ou des fils au combat. Comme je le disais tout à l'heure, on voit dès le début de cette fête, un lien avec la souffrance des mères qui ont perdu un mari ou un fils, mais aussi un appel à la paix, une action pour la paix. Et ce lien va se prolonger jusque dans notre siècle, jusqu'à récemment. Je vous ferai peut-être, vous évoquerez tout à l'heure une marche pour la paix qui a eu lieu le 24 mars de mères qui ont marché pour la paix à Rome en réponse à des conflits qui sont en train de déchirer notre humanité. Donc, cette journée a des racines très pacifiques. Et vous, quel hommage, quelle gratitude, quelle parole, quelle aimeriez-vous donner à votre mère? On continue avec un appel. Bonsoir.
1: Oui. Hello.
0: Bonsoir. Oui, bonsoir, madame.
1: Oui, c'est moi?
0: Oui.
1: D'accord. Alors, pour parler de ma mère,
0: oui.
1: Bon, elle s'est mariée jeune, très jeune, à 16 ans. Et elle était très, très bonne couturière.
0: OK. Mm-hmm.
1: Et elle avait bien d'autres qualités, mais je me demande toujours comment elle n'avait pas suivi de cours. Elle faisait tout, même souvent avec des vêtements qui avaient été portés et puis qu'elle changeait. Et je me rappelle, ça fait très longtemps parce que Moi, je suis rendue à 93 ans et j'allais à la petite école du Rhin.
0: Ah oui.
1: Et elle m'avait confectionné pour l'hiver, il faisait froid, on allait à l'école à pied et dans la neige. Et quand il faisait trop mauvais, mon père venait nous reconduire ou le voisin. Mais pour la première fois, ma mère m'avait confectionné un ensemble de neige, là. Et moi, j'étais la première à porter un costume comme ça. Et quand j'arrive à l'école, ben il y avait des garçons, là. Et il y en avait un. Bon, ben j'ai dit, quand je suis retournée chez moi, j'ai dit à ma mère, « Oh non, je ne fallait plus porter parce que j'ai dit, le grand Léopold a ri, il a ri de moi. »
0: Ah, mon Dieu! Ah, puis
1: c'était la première fois qu'il voyait une petite fille porter des pantalons.
0: Ah oui, ah mon Dieu, oui, je comprends. Ah bon.
1: Ça fait longtemps là, de ça.
0: Vous avez jamais oublié ça, hein? C'est un souvenir,
1: non,
0: hein?
1: Parce que...
0: Ça vous fait rire encore.
1: Là, c'était chaud parce qu'avant, on portait des bas de laine, là. Et puis, il y avait un bout qui était presque au froid.
0: Mm-hmm.
1: Et ça faisait loin. C'était loin. Même dans les tempêtes, parfois, je couchais avec la maîtresse, mais disons, pas avec dans la même chambre.
0: Mais à l'école. À l'école.
1: Pas dans le même lit.
0: Mm-hmm.
1: Mais j'étais... très gênée. Hein?
0: J'imagine. La petite fille.
1: Oui, mais quand même, c'est des bons souvenirs de campagne.
0: Oui.
1: J'ai beaucoup d'autres souvenirs. Et ma mère était habile en tout.
0: Mm-hmm.
1: Et ces femmes-là n'avaient pas suivi de cours de rien, mais elles avaient commencé à travailler chez elles. J'imagine.
0: Diriez-vous qu'elle était débrouillarde aussi?
1: Oui.
0: Capable de réparer, de faire avec des choses brisées, d'utiliser tout ce qui était là.
1: Et puis,
0: oui.
1: Plus tard, y a des personnes qui venaient la trouver pour se faire faire, disons, une robe. Elle montrait un modèle dans un catalogue. Je voudrais avoir une robe faite comme ça.
0: OK.
1: Ma mère était capable de prendre les mesures et puis de faire un patron elle-même. Et elle faisait la robe que la madame lui demandait.
0: Ah, c'est beau. Et vous-même, est-ce que vous êtes couturière un peu?
1: Non.
0: Ah bon?
1: J'étais à Québec dans le temps, puis là, je m'étais acheté une machine à coudre. Et puis, j'ai dit, je vais m'essayer avec un petit cours. Puis, j'ai tellement haï ça.
0: Ah oh.
1: Non, je ne vais pas. Moi, j'aimais mieux travailler dans les bureaux.
0: OK.
1: Alors, non, ça, je n'ai pas hérité.
0: Vous n'avez pas hérité du don, mais vous l'avez admiré quand même. Ouais.
1: Oui, oh, je me rappelle de ça. Hein.
0: Oui, c'est beau. Mais merci d'avoir appelé, madame. Merci beaucoup d'avoir partagé ce beau souvenir.
1: Bonsoir.
0: Bonne fin de soirée.
1: Merci d'être là. Et je ne manque pas de programmes. Je ne manque pas tous les programmes que je peux prendre à Radio Galilée. Et merci beaucoup.
0: De rien. Bonne fin de soirée. Au revoir. Un beau souvenir. Et on continue avec un autre appel. Bonsoir.
2: Oui, bonsoir, frère Louis.
0: Bonsoir.
2: Alors, j'aimerais parler de ma mère et la nommer d'abord en premier lieu parce que juste de dire son nom, ça me rappelle de bons souvenirs. Mm-hmm. Charlotte.
0: Charlotte.
2: Donc, je dirais que ma mère, Charlotte, qui est décédée aujourd'hui, elle était décédée en 2019, un 28 avril. Alors, c'était une mère, d'abord, ce que je retiens le plus, c'est combien elle était aimante.
0: Mm-hmm.
2: C'était une femme vraiment aimante, que j'ai toujours connue comme ça. J'ai jamais vu avoir un comportement qui n'était pas aimant, si on peut dire. Tu sais. Une femme petite, 5 pieds à peu près. Elle était sûre d'elle-même, elle avait de l'humour, elle aimait rire. Mais je l'ai jamais vue se moquer de quelqu'un ou parler en mal de quelqu'un non plus. J'ai que de souvenirs d'une femme, de bons souvenirs d'elle, tu sais, dans toute son attitude, son comportement. Elle a élevé 7 enfants.
0: Mm-hmm.
2: Et puis pendant une trentaine d'années, elle était seule la semaine. Mon père était voyageur de commerce. Alors, elle était également... aimante avec tous mes frères, mes sœurs aussi.
0: Ah, c'est beau.
2: On l'adorait, je pense.
0: Mmh.
2: Même si on lui a pas toujours fait la vie facile, tu sais, je l'ai jamais vu nous blesser par une parole. Elle était triste, mais elle nous reprenait, mais c'était toujours quand même en restant modérée. Puis elle gardait cette attitude d'aimante, de femme, maman aimante à ce moment-là aussi. Elle a connu de grandes épreuves dans sa vie, elle a toujours donné un exemple d'une femme extrêmement priante,
0: mm-hmm.
2: souriante et patiente dans toutes les épreuves qu'elle a connues. J'ai un frère qui est décédé, donc pour elle, ça a été difficile. Il avait 51 ans, mais il est quand même décédé à la suite... donc, d'un accident qu'il avait eu 30 ans plus tôt. C'était des complications. Il a été 30 ans paraplégique, mais ça a été quand même... Je me souviens combien ça a été dur pour ma mère, le départ de mon frère. Et puis, elle-même, elle est décédée à l'âge de 97 ans et demi, à peu près. Et puis, près de 6 ans, elle était invalide. Elle était dans un CHSLD, hein. Et elle avait perdu l'usage de la parole elle ne pouvait plus pour son corps aussi, elle ne pouvait plus rien faire. Tu sais, elle était invalide.
0: Mais oui.
2: Son visage était resté beau jusqu'à la fin. Elle était très belle, une très très belle madame. Et puis je trouve que le personnel, moi je la visitais, je ne vivais pas à Québec à ce moment-là, même. J'étais à l'étranger même l'année de son décès, mais je voyageais plusieurs fois par année pour venir. Surtout dans les dernières années où elle était malade, je voyageais plusieurs fois pour venir passer des jours près d'elle. Tu sais, puis, j'ai remarqué combien le personnel l'aimait aussi.
0: Mmh.
2: Parce que si elle était aimante comme ça, c'est qu'elle a attiré beaucoup d'amour aussi vis-à-vis elle. Tu sais. Elle était dans une attitude souvent, elle avait les mains jointes souvent, tu sais, alors dans son fauteuil roulant, sans dire un mot, on la voyait tout le temps, les yeux fermés souvent, tu sais, mais elle semblait prier encore, tu sais, parce qu'elle ne pouvait plus entretenir de conversation,
0: mm-hmm.
2: là. Donc, je l'ai vue vraiment patiente jusqu'à la fin aussi, alors c'est un exemple incroyable, je trouve, que ma mère me laisse. Alors, j'ai immensément beaucoup d'affection en repensant à elle ce soir grâce à votre question, là. Donc, je voulais vraiment lui rendre ce témoignage.
0: Mais c'est un bel hommage, un très bel hommage. Et quand vous dites elle aimait rire avec de l'humour, mais elle ne se moquait de personne, je me dis, ça demande quand même une certaine maîtrise, une bonne maîtrise de soi aussi, hein?
2: Oui,
0: maîtriser sa langue, maîtriser ses commentaires, oui.
2: Oui, oui. Mm. Oui, elle avait une forte personnalité, mais c'était discret.
0: Mm-hmm.
2: Alors, oui, elle savait se maîtriser, si on peut vraiment le dire.
0: Mm-hmm, mm-hmm.
2: Oui, elle débordait pas. Tu sais,
0: mm-hmm.
2: Elle savait exprimer ses sentiments, mais c'était pas dans le débordement ou l'excès. Et puis justement, tu sais, elle savait maîtriser sa langue, oui, effectivement.
0: Eh bien, oui. Un bel hommage. Merci d'avoir appelé.
2: Merci.
0: Et puis, bonne fin de soirée à vous.
2: Bonne fin de soirée aussi.
0: Merci.
2: Au revoir.
0: Au revoir. Alors, un bel hommage à Madame Charlotte, décédée en 2019. Et on continue avec un autre appel. Bonsoir.
3: Bonsoir.
0: Bonsoir.
3: Moi, ma mère, qu'est-ce que j'ai de souvenir de ma mère?
0: Oui.
3: C'était une grande priante.
0: Une grande priante.
3: Et puis, mon Dieu, elle avait beaucoup de témoignages aussi par les services. Elle rendait beaucoup de services
0: mm-hmm.
3: aux gens. Elle était une bonne couturière, puis elle a aidé souvent. Avant, il y avait beaucoup d'enfants de cœur, là, puis elle allait donner les surplis, puis les. Comme des robes noires qu'il y avait là, en
0: oui.
3: plein dessous. C'était toujours plein le cœur d'enfants de cœur qu'on appelait là. Et puis, c'est ça, aller les servir, puis aller après accrocher les, pour pas qu'ils laissent tout ça à terre, autrement dit, là. Et en tout cas, oui, elle était très, très serviable, puis elle avait une grosse famille, 13 enfants.
0: Mmh.
3: Oui, elle s'est donné beaucoup pour ses enfants, pour sa belle famille, sa famille. Oui, elle s'est toujours donné beaucoup. En tout cas, moi, j'ai un grand souvenir de ma mère, un beau souvenir de ma mère.
0: Mmh.
3: Patiente, souriante,
0: mmh.
3: Toujours de bonne humeur. Oui, très accueillante. Oui, oui, ma mère. Oui, une bonne maman, là. Mmh.
0: Et vous, avez-vous hérité d'une de ses qualités?
3: La prière.
0: La prière. Moi,
3: oui. Oui, on disait le chapelet en famille aussi, mmh. là. Le soir, à 7 heures, avec un monseigneur ou un cardinal. Là,
0: oui, peut-être.
3: De Montréal, là.
0: Léger, peut-être. Peut-être
3: ah,
0: léger. Léger, oui.
3: Oui, c'est ça, oui.
0: Oui, oui.
3: Bon, oui, on priait, on faisait une prière avant de se coucher. Puis mon Dieu, une grande partie, elle prenait le temps beaucoup de participer à la messe. Il y avait mm-hmm. toujours une messe à 6 heures le matin,
0: mm.
3: puis elle prenait le temps d'y aller, le temps d'autres on dormait. Puis moi, des fois, si elle me réveillait pas, là, je la disputais quand elle arrivait. Parce qu'elle ne m'avait pas réveillée.
0: Ah bon?
3: Ça, je me souviens de ça.
0: Mmh.
3: Oui, oui, c'était... Oui, mon Dieu. On est loin d'être comme ça, là, maintenant. Là.
0: Alors, une grande priante, une femme de service, une bonne couturière, oui. que vous avez dit aussi...
3: Oui.
0: Oui.
3: Oui. Ah oui, elle prenait le temps de prier puis de remercier. Puis, oh oui, elle invoquait beaucoup les saints, Sainte-Anne, mon Dieu, la Sainte Vierge, une grande une femme de foi, là. Oui. Oui, quand il y avait quelqu'un de malade ou. J'ai vu plusieurs miracles.
0: Mm.
3: Oui, par la prière, oui, oui.
0: Prendre le temps de remercier. Ça, c'est un beau message aussi.
3: Oui.
0: On l'oublie, ça. Bien, merci, madame, d'avoir appelé.
3: Puis ça me fait plaisir. Puis merci d'être là. Vous êtes extraordinaire d'avoir pensé de souligner la fête de nos mamans.
0: Mais oui.
3: C'est extraordinaire, ça, parce qu'aujourd'hui, c'est comme si les mamans, c'est un peu important.
0: Ah, bon, alors, on continue.
3: Je suis contente que vous... Oui, c'est tellement beau, nos mamans, là... Oui, il y a des beaux souvenirs, mais tous les beaux souvenirs qu'on a de mon père aussi, mais de ma mère plus. Là.
0: Oui, oui.
3: Oui, parce qu'on était toujours présente quand on arrivait de l'école. Maman était toujours là.
0: Tout à fait.
3: On n'avait pas de clé au cou. Là.
0: Mm, mm, mm.
3: Oui, puis on avait toujours un bon souper de prêt, puis toujours, faisait son pain, puis en tout cas.
0: Puis l'aide pour les devoirs.
3: Bonne chose, là.
0: Oui. Merci.
3: Oui, merci, bonne soirée.
0: Bonne soirée.
3: Merci d'être là.
0: Merci beaucoup. Alors voilà, ce soir, hein, on rend hommage, on se prépare à célébrer la fête des mères qui sera soulignée dimanche prochain, 10 mai. On le fait ce soir, nous, à notre manière, tout simplement, comme vous le voyez, comme vous l'entendez, en rendant hommage à nos mères. La plupart des hommages sont rendus à des mères qui sont décédées, mais qui ont laissé des beaux souvenirs, qui ont laissé des traces, qui ont laissé des inspirations dans nos vies pour aujourd'hui. Prendre le temps de remercier, hein? Être serviable, être au service des autres. Voilà. Si vous souhaitez prendre part à l'émission, n'hésitez pas, il nous reste encore une vingtaine de minutes. On peut encore accueillir des appels, ça me fera plaisir et tous ces témoignages nous font du bien les uns les autres. Alors n'hésitez pas, prenez le temps d'y penser. Et puis on se retrouve après cette pièce musicale.

0: Vous êtes toujours à Reste avec nous en ce lundi soir 4 mai. Nous nous préparons à notre manière à souligner la fête des mères, dimanche prochain, 10 mai. On le fait à notre manière, simplement en rendant hommage à nos mères, aux mères vivantes ou défuntes, en reconnaissant une qualité, un don, en partageant un bon souvenir que nous souhaitons garder vivant en nous. Garder vivant en nous. Voilà. Et on continue avec les partages, les hommages, avec un autre appel. Bonsoir.
1: Oui, allô?
0: Oui, bonsoir. Bienvenue à Radio Galilée.
1: Hey, merci. Vous êtes le frère Saint-Mars.
0: C'est moi, ça, oui.
1: Ah, vous n'êtes pas présenté au début de l'émission. J'ai dit à qui qu'on parle.
0: Ah, bon, alors là, vous m'avez reconnu.
1: Bon, ben, je suis content. Hey, ma mère, pour moi, c'était mon idole. Mmh. Oh, c'est terrible de dire ça, là.
0: Mmh.
1: Mais c'était. J'ai eu des parents extraordinaires.
0: Mmh.
1: Oui, elle était intentionnée.
0: OK.
1: Bonne couturière, bonne infirmière. Elle était bonne dans tout, là. Elle faisait la cuisine d'une façon extraordinaire. Et elle a préparé là, des noces là, dans la famille. Elle faisait des gâteaux. Elle faisait tout, là.
0: Mmh.
1: On avait une nourriture très garnie, là. Très diversifié, là, malgré la, notre pauvreté, là, mais elle faisait tout avec rien.
0: Ah oui, OK. Elle faisait tout avec rien.
1: Oui. Oui. Mmh.
0: Donc,
1: c'est incroyable.
0: Elle était un peu. C'était
1: tellement bon tout ce qu'elle faisait, là.
0: Mmh.
1: Elle était. Hey, je l'ai gâtée aussi. J'ai réussi. Quand mon père est décédé, là, de m'occuper d'elle là, pendant plusieurs années, et je l'amenais avec moi dans mes voyages de travail.
0: Ah oui.
1: Et je l'emmenais avec moi aussi dans mes vacances dans le sud.
0: Mm.
1: Je l'ai gâtée, mais j'aimerais ça. Elle me manque beaucoup.
0: Mm. Ben merci de nous partager ça. Elle était très présente dans votre vie, puis mais vous avez pu lui rendre, lui exprimer votre reconnaissance.
1: Oui.
0: Oui.
1: Ah, je pense à elle tous les jours.
0: Mmh. Mmh. Merci beaucoup.
1: Elle,
0: oui.
1: Elle a eu 9 enfants.
0: Oh, OK.
1: Et 34 petits-enfants, puis 164 arrière-petits-enfants.
0: Oh, c'est beaucoup, hein?
1: Elle est née en 1911, et puis elle est décédée en 2003.
0: Ah, oui.
1: Mais on a vécu des super, super de beaux moments avec elle.
0: Mmh.
1: Oui. Allez, je lui rends hommage.
0: Merci beaucoup. Merci d'avoir appelé, puis d'avoir rendu hommage à votre mère. Qui était,
1: Merci à vous.
0: Merci, bonne fin de soirée.
1: Merci, Radio Galilée.
0: Au revoir.
1: Au revoir.
0: Attentionnée, bonne couturière, bonne cuisinière, infirmière, voilà, sur hommage à sa mère. Et il a eu l'occasion de lui rendre, de lui retourner, hein, de lui retourner sa reconnaissance en prenant soin d'elle. Ce qui me fait penser aussi, alors je vais vous dire aussi, moi, les qualités que je vois chez ma propre mère, qui est toujours vivante et qui aura 90 ans cet été. En fait, j'ai noté quelques qualités que vous avez déjà ressorties hein, dans nos appels. Moi, je reconnais beaucoup chez elle sa persévérance. Parfois, certaines situations étaient difficiles, sa persévérance, sa curiosité, c'est une femme qui est très curieuse, qui aime découvrir, encore aujourd'hui à 90 ans, qui aime les voyages, ses habiletés manuelles, beaucoup d'habiletés manuelles, couture, tricot, peinture, sculpture, énormément de persévérance aussi dans son travail. D'ailleurs, encore aujourd'hui, elle fait des bas, pour les sans-abri, tricote des bas pour les sans-abri. Voilà des qualités, en tout cas, que je reconnais chez elles. Hélas, je les ai pas. Elles n'ont pas passé dans mes gènes, en tout cas. Peut-être un petit peu la persévérance, beaucoup la curiosité, mais les habiletés manuelles, non, ça c'est pas transmis. Voilà, alors je lui rends hommage aussi. Elle aura 90 ans cet été, alors dans quelques semaines. Il nous reste encore une dizaine de minutes ensemble si vous voulez prendre la parole, si vous voulez rendre hommage à votre mère vivante ou défunte à l'occasion de la fête des mères. N'hésitez pas, il nous reste encore quelques minutes. On aura fera plaisir de prendre un ou deux appels. On se retrouve d'ailleurs tout de suite après cette pièce. Et cette fois, c'est la voix de Céline Dion que vous allez entendre.

C'était la voix de Céline Dion qui chantait « C'est elle qui m'a tout appris », hommage à sa propre mère que nous avons aussi connue, vue à l'écran. Alors, à l'occasion de la fête des mères qui sera soulignée dimanche prochain, nous rendons hommage à nos mères. Si vous souhaitez le faire d'ici la fin de l'émission, n'hésitez pas, pour l'instant, c'est disponible. Il n'y a aucun petit clignotant rouge devant moi, donc si vous appelez, on pourra tout de suite vous accueillir. Un mot sur cette journée de la fête des mères. J'ai commencé tout à l'heure peut-être à vous en donner l'historique, mais ce que mes recherches m'ont permis de découvrir. Donc, assez récemment, fin du 19e siècle, en 1868, une Américaine, Anne Reeves Jarvis, lance une journée d'amitié des mères. D'une part pour promouvoir la paix, mais aussi pour rassembler et soutenir les femmes qui ont perdu un mari ou un fils au combat. Cette journée obtient, nous dit les articles, un peu de succès, mais ne se généralise pas à l'ensemble du pays. C'est plutôt sa fille, sa propre fille, Anna Jarvis, qui reprend le flambeau en 1907, alors c'est quand même 100 ans seulement, et se bat pour réaliser le rêve de sa mère, alors décédée, et qui était de créer, d'initier une journée consacrée aux mères. Cette dame, Anna Jarvis, milite en écrivant aux responsables d'église, aux journaux, au milieu des affaires, aux politiciens et même au président américain. Après l'adoption de la fête des mères par plusieurs États, c'est en 1914, sous le président Wilson, que le deuxième dimanche de mai devient officiellement une journée consacrée aux mères. Pour Anna Jarvis, pour celle donc qui est à l'origine de cette journée, cette fête est l'occasion pour les enfants de montrer leur affection à leur mère et aussi de reconnaître l'importance des mères, du rôle des mères dans la société. On dit dans l'article que Anna Jarvis était outrée par la récupération commerciale de cette fête et qu'après s'être battue pour cette journée, hein, pour que l'adoption de cette journée, elle s'est battue tout le reste de sa vie contre le virage commercial de cette fête, particulièrement contre les fleuristes et l'industrie des cartes de souhait. Voilà donc, elle ne voyait pas dans cette journée une journée commerciale, mais une occasion de rendre hommage aux mères et de soutenir particulièrement les mères qui avaient perdu des fils ou des maris, des conjoints, dans les combats. Ce n'est pas tout à fait étranger au sens que prend cette fête aujourd'hui, cette journée encore, puisque encore aujourd'hui, plusieurs groupes de mères soutiennent, protestent contre les conflits, protestent contre la militarisation et par leur action non-violente, par leur manifestation, par leur résistance, des conflits armés prennent fin. Et un article ici de la presse parle d'un conflit au Libéria, rappelle également les mères qui ont protesté contre la disparition de leurs enfants ou de leurs conjoints en Argentine à la fin des années 70-80. Les femmes, les mères en Russie également, qui protestent contre l'enrôlement de leur fils ou de leur conjoint dans l'armée. On raconte même dans l'article que je lisais qu'aujourd'hui, une des actions de ces mères en Russie, c'est de contribuer à ce que leur conjoint ou leur fils quitte la Russie, s'enfuit de la Russie, plutôt que d'être envoyé sur le front. Donc, elle s'implique dans des réseaux qui permettent
à leur fils donc, et à leur conjoint de ne pas être enrôlés. Voilà donc ce lien que je trouve intéressant entre la fête des mères et la paix. La paix. Et c'est intéressant de voir que, à leur manière, vous toutes, mères, vous portez ce souci de la paix. Cette fête, donc, oui, s'est développée, c'est un peu commercialisé, un peu beaucoup commercialisé, mais ce soir, j'ai voulu, nous avons voulu ensemble rappeler que ce n'est pas uniquement une fête commerciale, c'est aussi l'occasion de rendre hommage aux mères, à nos mères, de reconnaître ce que nous avons reçu d'elles, ce qu'elles nous ont donné. Et aussi, je suis très sensible à un appel qu'on a reçu ce soir d'une mère qui nous a partagé sa souffrance. Et donc, à l'occasion de cette fête des mères, gardez bien à l'esprit que des mères autour de vous peut-être vivent cette journée dans la peine, dans la solitude, dans la grande souffrance, et que c'est peut-être l'occasion de mère à mère d'être compatissante. Je termine notre émission avec une prière que je vous offre, une prière à l'occasion de cette journée de la fête des mères. Seigneur, en ce jour de fête et de joie, nous voulons te rendre grâce, te dire merci pour nos mères, celles qui sont encore parmi nous et celles qui t'ont déjà rejoint. Nous te demandons de bénir la maman heureuse et bien entourée, comme la maman oubliée, la maman violentée, la maman rejetée, la maman adoptive, la maman endeuillée, malade, ou qui se prépare à te rejoindre. Merci Seigneur pour les mères, les grands-mères et les futures mères. Montre-leur ta bonté en leur faisant vivre aujourd'hui la plus belle des journées. Merci d'avoir participé à cette émission. Je vous souhaite une bonne fin de soirée. Je vous dis à lundi prochain.

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une dizaine de recueils de nouvelles, dont « Vivre à feu doux », dont je vous lirai quelques extraits. Gilles Archambault a travaillé longtemps à Radio-Canada comme lecteur, annonceur, réalisateur. Passionné de jazz, il a animé pendant de nombreuses années les populaires émissions « Jazz Soliloque » et « Sur un air de jazz ». Vivre à feu doux est son dernier recueil de nouvelles paru en 2024 et c'est l'œuvre d'un écrivain de 91 ans. Ce livre comprend 110 pages et 32 nouvelles de quelques pages chacune. Souvent préoccupé par la solitude, la vieillesse, la mort inexorable, Gilles Archambault regarde tout cela avec mélancolie, sans concession et parfois avec un brin d'ironie, voire de cynisme. Si le « je » y est souvent employé, nous livrant de temps en temps quelques confessions pleines de pudeur, ce recueil de nouvelles campe des personnages originaux et attachants, marqués par la fatalité ou par une sorte d'autodestruction. Le recueil cite en exergue trois phrases de l'écrivain français Henri Calais, qui est mort en 1956. « Immensément triste, comme d'autres sont immensément riches, je ne me suis pas habitué à moi. Vivre à feu doux, couvercle fermé. » Et ces trois phrases vont former les quatre sections de ce recueil en lui donnant justement son titre « Vivre à feu doux ». Pour commencer, j'ai choisi « Rentrée scolaire ». C'est un homme âgé qui va à l'hôpital et pendant qu'on prend soin de lui, il se remémore sa première rentrée des classes. Cette fois, c'est du sérieux. Sylvain est entré au CHUM d'urgence il y a quelques heures. 6 ou 7, il ne sait pas. D'ailleurs, il ne sait plus rien. Tout est vague dans son esprit. Il a entendu une infirmière. Une infirmière ou une médecin, il ne saurait l'affirmer. Une jeune femme, en tout cas, racontait qu'il s'était évanoui dans son appartement. Ce n'était pas la première fois. D'après son cardiologue, il devrait bientôt subir un pontage aorto-coronarien. Sylvain n'en voit pas l'utilité. Bien mauvais patient, il l'avoue. Mais parfois, il ne voit plus très bien la nécessité de vivre. La sensation de ne plus rien espérer de la vie, il l'a depuis peu. Elle est tenace. Dans le corridor où sont alignés une dizaine de lits, il y a une activité constante. Des préposés vont et viennent, des patients se lamentent, une vieille haïtienne pleure. Lui se met à penser au désarroi qu'il avait ressenti il y a 70 ans en entrant pour la première fois à l'école. L'impression qu'il avait alors eue de quitter une zone de sécurité, sa mère si douce qui l'entourait sans cesse, tout cela pour croiser des enfants qui lui étaient inconnus et qui d'avance le terrorisaient. L'hôpital n'est pas plus accueillant à ses yeux que l'école d'alors. Il aurait bien aimé avoir l'assurance d'en sortir au plus tôt. Quand un infirmier lui annonce qu'on lui a assigné une chambre, il comprend qu'on ne le reverra pas de sitôt chez lui. À un médecin qui passait, du moins a-t-il cru qu'il s'agissait d'un médecin à cause de son air nettement autoritaire, il a demandé où se trouvaient les cabinets. Le médecin ne lui a pas répondu, accélérant le pas soudainement. Il se remet à penser à cette première journée d'école. Sa mère l'avait accompagné. Il avait noté que la plupart des garçons arrivaient seuls ou faisaient partie d'un petit groupe d'amis. L'intrus, c'était lui, comme aujourd'hui à l'hôpital. Il se met à chercher le nom de sa première institutrice. Il le trouve. Elle s'appelait Mademoiselle Bonin. Elle l'avait pris sous son aile dès les premiers jours. Quel était le nom de la titulaire en deuxième année? Il n'aura pas le temps de le trouver. Une forte douleur au cœur le terrasse. Pour rester un peu dans les souvenirs d'école, je vous propose cette belle chanson d'Yves Duteil, « Apprendre ».

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Quelle belle chanson d'Yves Duteil que « Apprendre ». Eh bien, toujours tiré du livre « Vivre à feu doux » de Gilles Archambault, voici « Plutôt mentir ». On en a bien parlé pendant des mois. Fallait-il ou non congédier Adrien, notre concierge ? J'habite un appartement dans un immeuble du centre-ville qui n'a rien de luxueux. La rente que me verse l'État ne me permet pas mieux. Me plaindre ? Pas mon genre. Mais je m'égare, c'est d'Adrien que je veux vous entretenir. Pour commencer, qu'il soit bien clair que je n'aurais jamais rien fait pour nuire à Adrien. Je voyais bien qu'il se traînait les pieds parfois, qu'il était de plus en plus négligent. Tout autour, on se plaignait. Je laissais dire. Tenter de prendre le parti du pauvre concierge n'aurait servi à rien. J'ai perdu depuis longtemps le goût des luttes. 2 ans se sont écoulés depuis le congédiement d'Adrien. Qu'on me comprenne ou non, j'ai ressenti la chose comme une défaite. Un peu comme si Adrien et moi faisions partie d'une même confrérie, celle des vaincus. J'ai parfois recours à lui pour de petits travaux. Il s'est trouvé un nouvel employeur, mais je ne serais pas surpris qu'on le limoge là aussi. Hier, il m'a dit que certains locataires du petit complexe immobilier où il officiait voulaient sa peau. J'aurais probablement dû lui conseiller la prudence. Il y avait des choses à dire, des avis à donner. Je me suis tue. Pire encore, j'ai menti. À m'entendre, il était un concierge émérite. Depuis son congédiement, lui ai-je dit, il me semble que l'immeuble est sans âme. Il m'a cru. Mon propos a semblé le rasséréner. C'est ce que je souhaitais. Depuis quelques années, je suis devenue un fieffé menteur. Une façon comme une autre de participer à la vie. La prochaine nouvelle que j'ai envie de partager avec vous de « Vivre à feu doux » de Gilles Archambault s'appelle « Tenir la chandelle ». En somme, me dit une amie, tu as eu une belle vie. J'acquiesce sans difficulté. Je n'aime pas contrarier les gens que j'aime. Si je protestais, Isabelle ne manquerait pas de me rappeler que je suis née dans un milieu favorisé, que j'ai pu me retirer des affaires à 60 ans, que mon appartement tire vers le luxe, que je possède quelques tableaux de prix, que j'ai voyagé, séjournant dans les palaces, frayant avec les nantis. Bref, elle se gausserait de moi toute go. Pas folle, la guêpe. Je ne commande pas. Je lui demande plutôt si elle a vraiment aimé la côtelette de veau au parmesan que je lui ai servie au dîner. Elle me redit son commentaire. Selon elle, j'aurais dû y ajouter une cuillerée de miel ou deux, y aller plus mollo avec la moutarde. Mais bref, je m'améliore. Il valait donc la peine que je m'inscrive au cours de cuisine de l'hôtel de l'Institut. Allusion qu'elle veut amusante, mais qui me surprend. Isabelle n'a pas eu mon enfance dorée. Élevée par une mère célibataire, elle n'a pas fréquenté l'université. Elle ne se cache pas pour dire que c'est son corps qui l'a sauvée. Ce en quoi elle se trompe, évidemment. J'envie son intelligence, son sens de la répartie, tout en elle. Je ne suis pas loin de penser que c'est elle qui devrait avoir un solide compte en banque, pas moi. Je sais trop bien qu'après de 60 ans, je n'ai rien accompli de sérieux. Une vie en surface. Ai-je vraiment aimé les femmes ou me suis-je contentée de faire la roue devant elles sans jamais croire que j'y parviendrais? Se rabattre sur les côtelettes? Une de mes facilités. Elle m'a souvent servi. J'y recours sans scrupule. La vie se déroule, elle gruge mes espoirs d'être autre chose qu'un spectateur. Tu ne m'en as rien dit. Qu'est-ce que tu as pensé de l'expo Frida Kahlo? Ça t'a plu? Je ne réponds pas. Je rappelle plutôt que j'aurais aimé devenir peintre. Une habitude chez moi, les regrets. Me restent les côtelettes. Je vous propose une chanson magnifique de Sacha Distel, La belle vie, et apprécie toute l'orchestration, tout le commentaire musical. Superbe.

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Ah, la belle vie, Sacha Distel. Une autre nouvelle qui m'a beaucoup touchée dans « Vivre à feu doux » de Gilles Archambault s'appelle « Ne rien dire ». Je n'arrive pas à comprendre les raisons qui m'ont fait entreprendre à 20 ans des études de lettres. J'avais bien lu quelques livres, mais était-ce suffisant pour y voir une possibilité d'avenir ? L'avenir, je n'y pensais guère. Il suffisait avant tout d'occuper les deux prochaines années. Après, je verrai. Devant la vie, je ne me suis pas comportée autrement. Une journée à la fois. « Vous êtes sage, me disait-on, sans doute pour dissimuler son embarras. Que faire avec un impotent de ma sorte ?» C'est un peu ce que je me suis toujours dit. Il y a à peine 2 heures, j'étais à l'hôpital. Ma fille n'en a plus que pour quelques jours à vivre. D'après Hugo, son mari, elle ne passera pas la semaine. Je ne crois pas qu'elle m'ait reconnue. Elle qui était si joyeuse, vous vous souvenez de ses fous rires, quelle femme merveilleuse. Hugo est depuis une 20aine d'années le conjoint idéal que je n'ai jamais été. Virginie ne s'est pas cachée pour le dire. Ne croyant pas au bonheur, ne le recherchant plus depuis longtemps, je n'ai offert aux autres que le spectacle d'une reddition. Si je n'avais pas le sentiment de mon inutilité, je me serais sans doute approchée de Virginie tout à l'heure. Je me serais emparée de ses mains. J'aurais articulé son prénom plusieurs fois. Ces gestes qui viennent spontanément à la plupart des gens, ces gestes tout simples me sont interdits. Il me reste très peu de temps pour les apprendre. Que de phrases non dites, n'est-ce pas, et à jamais perdues. Et ce non dit entre un père et sa fille, je l'ai trouvé dans une chanson de la chanteuse française Héloïse en compagnie de Florent Pagny, et ça s'appelle « Plus le même soleil ».

Plus le même soleil, une belle chanson d'Héloïse et de Florent Pagny. Dans la dernière nouvelle de Vivre à feu doux, qui s'intitule Cendre, le personnage s'appelle Gilles et il a pratiquement l'âge de l'auteur. C'est donc un récit presque autobiographique sur certains points et c'est surtout très émouvant. C'est vraiment se tourner sur son passé et en même temps constater le temps qui passe. Son père est mort avant la soixantaine. Gilles avait un peu plus de 30 ans. Il n'a jamais oublié le cercueil, le visage que l'on contemple avant de décréter que l'homme a l'air serein. Parfois, on n'avance que de là-haut, il nous observe. Gilles ne pense que fort rarement alors au temps qui fonce sur lui avec l'acharnement qui le caractérise. Il se dit qu'il occupera les années qui viennent à écrire des livres. C'est ainsi qu'il envisage la vie. Bien sûr, il aime une femme. Bien sûr, il est plein de tendresse pour ses enfants. Bien sûr, il a deux ou trois amis très chers. Dans quelques mois, Gilles aura 90 ans. Les livres, il les a accumulés un peu étourdiment. Il a même l'impudence de continuer à écrire. Il affirme qu'il n'espère plus rien de ce côté et que ses livres sont des coups d'épée dans l'eau qui lui apportent de moins en moins de contentement. Ses amis, il les a presque tous perdus. Le dernier en date était un écrivain de haut vol. C'est en tout cas ce qu'ont proclamé des journalistes qui ne l'ont pas lu. Gilles n'a jamais oublié les conversations passées, la présence de l'ami, la chaleur de l'accueil qui lui a été accordé. Avec les années, les contacts avaient été plus espacés, les intérêts communs moins fréquents. Mais il se disait que le souvenir qu'il avait de cette période lointaine le soutiendrait jusqu'à sa mort. Elle s'approche, la mort. L'autre jour, il a demandé à son fils s'il accepterait de verser ses cendres dans les eaux du vieux port de Montréal. En y repensant, il s'est dit que cela n'avait vraiment pas d'importance. Je vous propose une chanson d'Henri Salvador qui s'intitule « J'ai vu » et qui est fortement marquée par le jazz, ce jazz que Gilles Archambault aime tellement.

Eh bien, c'est sur ces belles notes que se termine notre émission consacrée à Vivre à feu doux de Gilles Archambault. J'espère que vous avez aimé ce partage de lecture. Je remercie Jacqueline Sanson pour son soutien technique toujours exemplaire. Chanson pour tous les goûts vous revient la semaine prochaine. Je vous dis au revoir et à bientôt.

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Nous vous proposons à l'instant Musique et Monde, qui nous fait découvrir l'ouvrage intitulé « Confession d'une religieuse » de Sœur Emmanuel. 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

Nuit de feu. J'ai préféré ne pas décrire en son lieu la brûlure ressentie une certaine nuit de feu dont la cicatrice n'a jamais disparu. Nuit de feu. Les termes épousent strictement la réalité. C'est l'été. La fenêtre laisse pénétrer des bouffées de chaleur moite. En demi-sommeil, alangui, je sombre dans la torpeur. Trait par trait, dans un rêve, les contours d'un visage se dessinent dans la nuit. Celui d'un professeur avec lequel je sympathise volontiers. Entre deux cours, le dialogue est toujours entraînant avec lui. Un désir flotte en moi. Passer la vie avec lui. Une réponse à Langui, non, je suis religieuse. La cloche du lever sonne. Je me dresse, les membres disloqués, la tête en feu. À la chapelle, je n'arrive pas à prier, il est toujours là, trop près. En parler à la supérieure, je n'ose pas. Je vais me réfugier près d'une très vieille sœur. Je m'assieds près d'elle, sur un petit tabouret. Je mets mes mains brûlantes dans la fraîcheur des siennes et je murmure « Je n'en peux plus, je suis épuisée. » Je lève mes yeux battus vers les siens. Comme il arrive parfois chez les vieillards, ils ont la transparence d'une source. Je me sens renaître à l'innocence.

Son visage est devenu grave. Vous passez par l'épreuve du feu. C'est bon pour une religieuse. Le feu purifie le métal, l'éprouve. Oh non, c'est terrible. Écoutez bien, mon Emmanuel. C'est terrible, comme vous dites, de demeurer toute une vie fidèle à une alliance, une seule et même alliance, toute une vie. Pensez-vous que les couples n'ont pas leur drame, leur feu à traverser, s'ils veulent rester fidèles jusqu'à la mort? Moi, maintenant, les couples, ça ne m'intéresse pas. Cette nuit, ma force a fondu, je flotte. Elle serre tendrement mes mains dans les siennes, elle sourit légèrement. Il faut s'intéresser aux autres, ma petite enfant. Les épaves se repêchent, les forces se renouvellent. D'ailleurs, ajoute-t-elle, si c'est au-dessus de vos forces, vous êtes libre de demander à Rome la suspension de vos vœux, vous le savez, n'est-ce pas? Jamais, jamais je n'abandonnerai le Christ et tous ceux qui l'aiment à travers moi. Plutôt subir ce feu toute ma vie. J'étais sûr de votre réponse, Emmanuel. Nous nous regardons. Sa tendresse me rafraîchit comme la brise du soir. Cherchons ensemble, dit-elle. Priez, bien sûr, surtout la Vierge de pureté, l'étoile de la mer en tempête. Mais il faut aussi agir. Aide-toi, Emmanuel, le ciel t'aidera. Actuellement, vous ne voyez que votre problème, c'est normal, mais partagez davantage les problèmes des autres, et le vôtre perdra son monopole. Ouvrez votre cœur, Emmanuel, à la blessure des autres, et votre plaie se refermera. Elle ajoute malicieusement, « Et parfois, on est un peu imprudent, n'est-ce pas ?» Je la quitte, rassérénée, sur un dernier regard de tendresse. Ses doigts tiennent déjà le chapelet qu'elle va égrener pour moi. Quel précieux conseil j'ai de nouveau reçu ce jour-là. Il me faut l'entendre et le réentendre, car j'en oublie vite l'essence. J'allais m'embraser tout entière, face à face avec moi-même, seul dans le feu. Alors, j'ai davantage écouté les malades, en silence, pour faire mienne leur souffrance. Je me suis assise plus longtemps près des pauvres en difficulté, cherchant avec eux comment améliorer leur sort et celui de leurs enfants. J'ai renoncé à l'enchantement des dialogues avec lui. Et surtout, j'ai intensifié la prière. La Vierge reste l'éternel refuge de ma faiblesse. Et pourtant, ce jour de mes noces d'or, au milieu d'un abondant courrier, une enveloppe. Je reconnais une certaine écriture, celle de mon professeur au séduisant dialogue. Croyez-moi, mon cœur a frémi, mon vieux cœur de 73 ans. Lettre officielle de congratulation. Un soupir, un sourire, un mot de merci et hop, au panier la romance. Ah, comme on reste jeune dans la vieillesse. Mais réfléchissons, avec une œillade à fraison, l'amant au-delà de l'amour. Supposons que j'ai épousé le tentateur nocturne de mon songe. Il aurait pu me rendre heureuse, il était vraiment bien. J'aurais eu des enfants, comme chez les chiffonniers, en nombre imposant. Pas moins de 6, 7, 8, 9, 10, 11, 12. Suffit, arrêtons. Et aujourd'hui, où j'écris ces lignes, je suis devenue la maman de plus de 3 000 petits chiffonniers que j'ai pu envoyer à l'école, de près de 30 000 petits Soudanais qui reçoivent chaque jour nourriture et instruction dans nos rakoubas, écoles en roseau. En vérité, nos classes de Khartoum éclatent d'enfants. Nous sommes obligés d'en renforcer les pieux qui soutiennent les roseaux. Cette pensée me fait redire avec le prophète « Normal ». Crie de joie, toi stérile qui n'enfantais pas. Crie de joie et d'allégresse. Élargis l'espace de ta tente. Allonge tes cordages, renforce tes pieux, car tu vas éclater à droite et à gauche.

Livre 2. Le temps du plus grand amour. 1971-1993. Première partie. La vie au bidonville. Avant de projeter un rayon de lumière sur le lieu forcément restreint où j'ai vécu le temps du plus grand amour, rappelons-en le contexte général. Ma congrégation adopta avec joie les nouvelles directives de Vatican II. Les portes étaient maintenant largement ouvertes aux relations avec les autres confessions religieuses, au point même de proclamer le lien qui unit spirituellement les chrétiens à la descendance d'Abraham. Ce qui intéressait spécialement Sion, fondée par un juif, et moi-même descendante des Dreyfus. D'autre part, l'Église se tournait avec amitié et sans prosélytisme vers l'islam, mon terrain privilégié. Les événements du monde et le cri des oppressés avaient reçu un large écho auprès des pères du Concile. Nos nouvelles constitutions mentionnaient « L'histoire du peuple juif nous rend particulièrement sensibles aux droits des minorités, des pauvres et de tous ceux qui sont marginalisés. » Dans cette ligne, sœur Ghislaine, après son poste de supérieure de grand collège pour les meilleures familles d'Istanbul et d'Alexandrie, lançait au Caire, dans le faubourg décrié de Matareya, un jardin d'enfants pour les pauvres. Sans transition et sans regret, elle abandonnait les avantages liés à son statut, voiture avec chauffeur et tout genre de service, et se mit au balai et à la cuisine. Jusqu'en Amérique et aux Philippines, nos sœurs s'inséraient dans les lieux les plus abandonnés. Une Canadienne et une Autrichienne de ma chère communauté du Caire partirent animer un des villages les moins développés d'Égypte. Celles qui étaient professeures d'université exercèrent un autre genre intéressant de rayonnement, par exemple en organisant les premiers colloques depuis le XVe siècle entre l'Espagne et Israël. Le désir de me consacrer à des gens particulièrement méprisés entrait ainsi dans le nouvel esprit qui commençait à animer la congrégation. Pourtant, si j'avais été comme envoûté par les chiffonniers, c'est qu'ils incarnaient l'appel lointain du « vivre avec les plus misérables » à la suite du Christ. Il nous a aimés et a voulu passer de la forme de Dieu à la forme de l'homme pour entrer dans, partager notre condition de mortel. Car enfin, finalement, aimer, qu'est-ce que ça veut dire? C'est une passion qui porte irrésistiblement un être vers un autre être pour partager sa vie. Et partager, qu'est-ce que ça veut dire? Sinon participer à l'existence de l'autre pour le meilleur ou pour le pire, en épousant son destin, si misérable soit-il. Livre 2. Le temps du plus grand amour. 1971-1993. Première partie. La vie au bidonville. En entrant dans le bidonville, elle arrivait enfin au port, ma longue marche vers un plus grand amour. Et voilà que la question se pose. En toute vérité, ai-je partagé la pauvreté, la misère des chiffonniers en totalité? L'affirmer serait un mensonge. Chez eux, elle est ontologique. Elle reste attachée à leur peau depuis leur naissance. Privés d'instruction et de ressources vivant de l'ordure, ils sont les exclus d'une société qui les méprise, à l'instar de leurs cochons. Ai-je porté l'abjection qui les accable? Jamais. Au contraire, on m'a admiré d'avoir partagé leur vie. Et encore, n'ai-je partagé qu'une partie de leur pauvreté matérielle, difficile à supporter, il est vrai. Mais quelle était leur sécurité comparée à celle que me donnait ma communauté si pleine de sollicitude? En revanche, le fait de vivre côte à côte avec eux, me proclamant chiffonnière, les a en quelque sorte relevés. Le respect que je témoignais à chacun d'eux leur a rendu leur dignité d'être humain. Si je n'ai pu descendre avec eux au plus bas, j'ai déclenché en eux le désir d'en sortir, surtout grâce à l'éducation de leurs enfants. C'est pourquoi, même si je n'ai réalisé qu'une partie de mon idéal, le temps passé avec mes frères et sœurs chiffonniers reste, pour moi comme pour eux, le temps du plus grand amour.

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Nouvelles épousailles. Un âne tirant une vieille carriole trotte vers le bidonville d'Azbet el-Nak. Je suis assise au milieu d'un lit et de quelques affaires. Des enfants m'entourent en claquant des mains et chantent « El Arousa, la jeune mariée ». La coutume égyptienne chez les pauvres veut que la jeune fille qui entre en ménage parte de chez elle avec son trousseau dans la joie populaire. Les gosses de la rue m'ont vite repérée. Je ris de bon cœur. J'ai 62 ans, mais je me sens en marche vers de nouvelles noces avec un cœur de jeune fille. Il y a 40 ans, dans la chapelle de Sion à Paris, je m'offrais corps et âme dans une consécration solennelle. Aujourd'hui, dans le secret, c'est le même don, mais avec, en plus, un saut dans la pauvreté. Mon cœur baigne dans l'allégresse. Les barrières construites par les hommes pour s'isoler des autres hommes ont disparu. Loin de la sécurité, je suis sans défense, livré comme le Christ. Le poids d'amour, longtemps enchaîné et désormais libéré, me fait dévaler toute barrière enfin rompue. Dans la jeunesse du cœur, l'épousée court, insouciante, vers son destin, bond en avant vers l'incarnation, partage d'humanité. J'entre dans la petite cabane offerte par mon nouvel ami, le chiffonnier Labib. Oust ! Dehors les deux chèvres et les pigeons. Balayage plutôt nécessaire. Me voici installé. Une phrase résonne à mes oreilles. Ils vont vous tuer. Bon, je n'y crois guère. Mais si risque il y a, il faut courir à sa rencontre. Sinon, ce sera l'éternel recul. N'aie pas peur, Emmanuel. Avec la Bible, je m'avance vers le chiffonnier le plus proche, assis au milieu des ordures collectées au Caire. Je prie pour que le Christ d'amour soit présent dans mes yeux, mes lèvres, mon cœur. Dans un sourire, je me penche pour lui offrir la main. L'homme tressaille. C'est la première fois que quelqu'un de la prétendument bonne société s'approche de lui. Il se lève et me serre vigoureusement la paume à me faire mal. Il en a de la force. Un verre de thé ? Oui, avec joie. Nous nous asseyons par terre, côte à côte. Peu m'importe les déchets, l'important c'est de boire ensemble. Les chiffonniers de la ruelle accourent. En cercle fraternel, nous partageons le thé, devisons et rions. Je suis devenue chiffonnière avec les chiffonniers. Ce verre pris au coude à coude à même le sol en est un merveilleux signe. L'amitié égalise, nous sommes tous sur le même plan. Soudain, mes nouveaux amis ne se sentent plus au dernier rang de la racaille. Le soir, avant de m'endormir dans ma cabane, je songe. Je suis venu munir au bidonville pour le meilleur ou pour le pire. Avec ces gens simples, comme nous allons nous aimer. Ce sera le meilleur. Nous porterons ensemble les jours de détresse. Ce sera le pire. Je ne sais pas encore dans quelle bagarre je me suis embarqué. Parmi les combats, le premier va être de renverser le mur le plus épais qui sépare les hommes, le fanatisme religieux. Quant à ceux qui suivront, le plus terrible sera la lutte corps à corps avec la mort, visiteuse sinistre et quotidienne. Le fanatisme. Jeune épousé, mon premier pas consiste à visiter ma nouvelle famille, en allant de ruelle en ruelle, bavarder amicalement avec chacun. Étonnement, quand la petite Teresa me conduit, elle me fait dépasser soigneusement telle impasse. Quand Mohamed me dirige, il m'y amène directement. Je finis par comprendre. La chrétienne évite toute rencontre avec l'islam. Le musulman m'y entraîne irrésistiblement. Je m'enquiers auprès de la Bible. Ici, en général, personne ne pratique sa religion. On ne se bat pas sur ce plan, mais on ne se parle pas. Ah ça non, ça doit changer. Le problème n'est pas simple. Je suis ici pour être un pont entre les deux rives, mais où et comment le lancer ? Dans quel lieu de rencontre ?

Livre 2, Le temps du plus grand amour, 1971-1993. Première partie, La vie au bidonville. En discutant de ci, de là avec les jeunes, je les entends, chrétiens comme musulmans, se passionner pour les mêmes héros de football. Eureka, j'ai trouvé. J'en parle au père Maurice, mon directeur de conscience, qui s'enthousiasme pour le projet et nous amène un jour de congé de grands élèves des jésuites. Dans une allégresse générale, ils initient nos chiffonniers au sport universel. Le succès dépasse les espérances. Bientôt, il n'y a plus Mohamed ou Girgis, mais des joueurs acharnés qui s'épaulent. Le foot fait de ces miracles. Un jour de malheur, Mohamed est terrassé par une fièvre pernicieuse et meurt en 3 jours. Chrétiens et musulmans se retrouvent pour la première fois de leur vie à la mosquée, unis dans la douleur. Pendant la semaine sainte, je convoque les petits chrétiens dans le jardin d'enfants que j'ai aménagé. Je leur parle de Jésus qui nous a aimés jusqu'à la mort sur une croix. Nous devons nous aussi nous aimer. Ils sont d'accord, mais pas pour les musulmans, car, m'explique-t-il, ils iront en enfer. Tous, oui, sans exception. Je leur propose un simple raisonnement. Est-ce que Jésus aime tous les hommes? Oui, oui. Est-ce que les musulmans sont des hommes? Oh oui! Alors, Jésus aime les musulmans? Nos gosses restent bouche bée. J'insiste. Puisque Jésus aime tous les hommes, y compris aussi les musulmans, nous devons donc, comme lui, les aimer. Sont-ils convaincus? Pas sûr. Il me réclame maintenant une croix. Ce sera pour demain. Le vendredi saint, je les mets sagement en rang dans la petite cour afin de ne pas renverser la porte branlante. Je fais entrer le premier. Je lui montre la petite croix. Qui aimes-tu, Farès? Les bonbons, le chocolat, maman, mon cahier, mon crayon, papa. C'est tout. De qui avons-nous parlé hier? Il réfléchit intensément. « Oh, j'aime les musulmans !» Il saisit la croix et s'enfuit radieux. Les autres coquins, qui ont écouté derrière la porte, enfilent à leur tour « J'aime les musulmans, les bonbons, etc. » et serrent avec joie leur croix. Mes méthodes sont vraiment des plus primitives, mais ce n'est qu'une première initiation. Ce qui est fondamental, c'est qu'ils me voient les entourer chacun d'une même tendresse, en leur donnant sans distinction le meilleur de mon cœur. J'ai remarqué que les moyens les plus naturels, un regard, un sourire, une caresse au bébé, tissent des liens. L'amour de la mère pour chacun de ses enfants les soude entre eux. Ce même prodige se produit tout naturellement. Ces petits rayons quotidiens qui les atteignent diffusent une chaleur humaine qui les rapproche automatiquement. Chez nous, à l'école primaire ou au dispensaire, au club de loisirs ou au foyer de vieillards, tout le monde s'assied côte à côte et devise fraternellement. Au bidonville d'Azbet el Nak, le désir du Christ se réalise. Qu'il soit un. La mort. À mon arrivée au bidonville, un trou était béant dans la cour des cochons pour y enfouir la chair rigide des nouveau-nés tués par le tétanos. Alors qu'ils respiraient encore, les chiffonnières en pleurs m'amenaient des visages convulsionnés, infléchis sur l'épaule, des doigts menus incurvés dans les paumes. C'était un horrible spectacle que je regardais impuissante. Le microbe avait atteint le cerveau. Tous ceux qui l'ont expérimenté le savent. Le plus atroce, c'est de serrer dans ses bras un être qui va mourir. Parfois, le drame se renouvelait plusieurs fois dans la même semaine. La lutte soutient l'espoir, mais là, il n'y avait plus de lutte. Devant ces cadavres en attente, j'aurais sombré dans le désespoir, sans les chiffonnières elles-mêmes. Le soir venu, j'allais m'asseoir près d'elles dans leur cabane au milieu des ordures. Chacune tenait dans ses bras le corps qu'elle m'avait apporté le matin et qui maintenant refroidissait. Nous ne parlions pas, nous pleurions ensemble. Puis je lui disais doucement les seuls mots qui consolent, m'efforçant de me convaincre moi-même. « Tu sais, ton petit est parti, mais c'est au ciel qu'il s'est envolé.
Il est heureux. Il chante avec la Vierge Marie. Quelle leçon de foi je recevais alors. Je la voyais, elle, la mère, soulever un peu la chair de sa chair devenue inerte, lever les yeux vers les étoiles, et elle murmurait « Oh, mon chéri, tu m'as quitté, mais tu es heureux. Tu chantes avec la Vierge. Moi, je pleure, mais ça ne fait rien. Toi, tu es heureux. » Et j'entrevoyais sur son visage quelque chose d'indéfinissable. Non pas un rayon de joie, ce serait trop dire, mais une sorte de sérénité.

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L'ouvrage présenté est intitulé « Confession d'une religieuse, sœur Emmanuelle ». Narration, Anne Dupéré.

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0: C'est un bonheur d'être accueilli par une personne, Madame Dominique de Santy, une personne qui a un parcours impressionnant. Nous sommes dans sa maison, nous regardons tout autour et je pense que nous voyons l'histoire très remplie d'une vie. Bonjour Madame de Santy.
1: Bonjour père.
0: Dominique de Santy, une femme exceptionnelle.
1: Que
0: Mère
1: j'ai
0: Marie,
1: oui.
0: La sainte et l'incroyante. Vous la rencontrez, vous avez quel âge?
1: 15 ans.
0: 15 ans. Et vous êtes touchée par cette femme, c'est une Russe?
1: Ah oui, mais écoutez, là, alors vraiment, ben, je raconte comment je l'ai rencontrée. Et c'était, je l'ai rencontrée d'une manière pittoresque, si vous voulez. Mais après, elle avait une manière de vous regarder. Vous savez, il y avait aussi le fait qu'à 15 ans, on essaye d'exister comme personne. Et qu'en général, pour les gens, vous êtes la fille d'un tel, vous êtes l'élève de, etc., celle qui est très bonne en français et nulle en maths, ou, enfin, vous êtes quelque chose.

Diaïef. Et alors ça, ça a été ma surprise, parce que je viens dans ce milieu en me disant « Ah, quel bonheur, là, personne ne me connaît ». Et je rencontre des gens qui venaient chez mon père. Alors ça, c'était... Bon, mais Mère Marie, elle ne me connaissait vraiment pas, elle ne savait pas que j'existais. Et quand elle est entrée un peu en retard, j'étais la seule personne de l'assistance qu'elle ne connaissait pas. Donc, elle m'a regardée. Alors, c'est naturel. Seulement, il se trouve que le regard de Mère Marie, lui, il vous prenait en compte. Vous étiez vous. Le moment qu'elle, même si ça durait quelques secondes, le moment où elle était avec vous, elle n'était pas ailleurs. Elle était absolument avec la personne. Elle faisait la même chose d'ailleurs avec les ivrognes russes qui pleuraient au comptoir des Halles à Paris. Elle était comme ça. Elle était tout entière dans l'instant pour savoir qui est la personne et comment on peut faire quelque chose pour cette personne. C'est vraiment quelqu'un d'extraordinaire. Enfin, c'était la fille d'un grand propriétaire terrien, petit noble là, de Crimée. Et elle a été mariée deux fois, elle a eu trois enfants, elle a perdu un enfant. Et elle l'a voulu. Elle a eu de grandes, elle a eu toute une période de doute total entre son âge de 15 ans à elle, parce que son père est mort brutalement d'un arrêt du cœur. Et alors, c'était l'homme qu'elle idolâtrait, évidemment. Et alors, elle s'est dit comment Dieu, tout de bonté et de justice, peut-il tolérer qu'un homme pareil meure? Donc, c'est pas vrai. Ce que je croyais de Dieu n'est pas vrai. Et entre son âge de 15 ans et je ne sais pas quel âge, à vrai dire, elle n'a plus cru. Et ensuite, alors les gens me disaient que déjà elle revenait vers la foi, mais ça je ne sais pas. Je sais que, en fait, elle est arrivée à Paris en émigration après une traversée de l'Europe horrible, sans un sou, rien. Et elle a perdu le dernier de ses trois enfants. Elle est morte d'une méningite. Et naturellement, pour elle, ça a été une traversée du désert atroce, d'où elle est sortie en se disant « Christ ne veut pas que je sois la mère seulement des enfants de ma chair, il veut que je sois la mère de tous. » Et c'est alors, donc, elle était dans cette organisation qui existe encore, l'Association chrétienne des étudiants russes émigrés, évidemment, mais dont j'ai vu le chef actuel hier à un mariage orthodoxe, et... Elle était secrétaire de ce mouvement et elle a eu le désir de se vouer à Dieu, que Christ l'habite entièrement. Et Monseigneur Euloge, le métropolite, patriarche, enfin qui avait sous sa garde tous les émigrés orthodoxes de Russie, hésitait parce que deux divorces, trois enfants, une vie très libre, plus que libre. Sa fille aînée que j'avais rencontrée n'était d'aucun de ses deux maris. Enfin, elle avait mené vraiment une vie pour l'époque de femme extrêmement libérée des contraintes sociales. Et il a hésité, elle l'a convaincue. D'une manière que je trouve assez exceptionnelle, elle lui a dit « Écoutez, nous les émigrés, nous avons tout perdu. Nous n'avons gagné qu'une chose, c'est la liberté. Et il n'y a pas dans notre église orthodoxe russe de religieuses, comme il y en a d'ailleurs chez les catholiques, qui soignent et qui enseignent. » Et je veux fonder un lieu chrétien qui nourrisse les affamés et qui s'occupe des malades et des malades de l'âme. Et Loche a eu quand même du courage.

0: Je n'ai pas connu Loche, mais il a eu du courage, et il l'a accepté. Et elle a fondé ce lieu. Et alors, le jour même où donc j'ai reçu son regard pour la première fois et où il y avait cette réunion très philosophique, où il y avait Berdiaïev qui parlait, elle dit à la fin de la réunion, « Et mardi, qui vient au hall ?» Alors, je dis au garçon qui m'a amené, c'est quoi les Halles? Et il dit, ben, 3 fois par semaine, Mère Marie et les volontaires qui veulent vont aux Halles parce que comme il y a une cantine quotidienne de 125 repas tous les jours, alors on essaye d'avoir la viande et les légumes au prix coûtant, ou quelquefois ils nous donnent, etc. Et alors, j'ai levé la main. Et c'est comme ça que s'est noué un certain, comme ça, et par sa fille aînée, bien sûr, que s'est noué un certain rapport avec Mère Marie. Aussitôt que j'ai rencontré De Santi, je lui ai présenté, elle a dit, c'est très bien d'épouser un philosophe, c'est ce qu'il faut faire. Ensuite, très vite est arrivée la guerre et l'occupation. Et donc, quand nous avons commencé à nous occuper de clandestinité, il nous fallait des papiers pour les clandestins. Surtout après les décrets contre les juifs, il fallait des papiers. Et parmi les papiers qu'il fallait, il fallait un certificat de baptême. Alors, il y a des religieux et des prêtres catholiques qui sont venus, mais nous ne les connaissions pas et je ne suis pas sûr qu'ils étaient là en 41. Et qu'ils étaient enfin, j'en sais rien. Enfin, on les connaissait pas. Et un matin, tout d'un coup, et De Santi et moi, nous avons dit la même chose. Nous avons dit, si on allait voir Mère Marie, alors on y va. Alors, elle était là avec son chapelain qui s'appelait Klépinine. Et je lui dis, je voudrais vous parler. Elle dit, bon, ben, venez dans ma chambre. Alors, sa chambre, c'était un désordre indescriptible, peu importe. Et je lui dis ce qu'il me faut. Elle dit, mais enfin, vous vous rendez compte de ce que vous demandez? Le chapelain, quand il signe un certificat de baptême, eh bien, il s'engage, c'est un serment. Vous lui demandez un parjure. Alors je dis, oui, mais écoutez, ça dépend de quoi il s'agit. Si c'est simplement pour la commodité d'un individu, ce serait en effet impensable, mais il s'agit de la vie des gens. Et elle m'a dit, ben, écoutez, il faut que je lui en parle, vous revenez demain. Et j'ai vu qu'elle ne m'avait pas attendu. Et effectivement, elle ne m'avait pas attendu. Elle en faisait déjà. Et alors elle me dit, il vous en faut combien? Dans l'absolue confusion, je lui ai dit, ben, l'idéal, ce serait 12. Et elle m'a dit, ah oui, 12. Et elle aimait bien plaisanter de temps en temps. Elle dit, oui, comme avant-guerre, quand on prenait des œufs aux paysans, c'était 13 à la douzaine. Alors je lui ai dit, mais le 13e trouverait son emploi. Et il les a fait, le père Klépinine. Et parce que Mère Marie s'était dit au moment de l'occupation de la France, les plus malheureux, ce ne sont plus les chômeurs russes qui n'étaient secourus par rien, ce sont les juifs. Et elle a pris des juifs comment j'appellerais ça
1: Le lieu où elle était.
0: enfin, son lieu, oui,
1: Oui.
0: le Lourmel,
1: Le
0: nous
1: Lourmel,
0: appelions
1: oui.
0: ça le Lourmel parce que
1: Oui.
0: c'était rue de Lourmel, 77 rue de Lourmel. Il n'y a plus qu'une plaque et un grand immeuble. C'est une maison d'un seul étage et on avait transformé le garage en chapelle et presque de ses propres mains. Bon, parce qu'elle savait tout faire. Elle était poète, elle était théologienne. Et elle faisait des broderies et des dessins admirables, mais vraiment
1: Ah
0: d'artiste.
1: oui.
0: Ah oui, c'était une artiste. C'est extraordinaire. Et alors, elle a été dénoncée de l'intérieur, parce que, évidemment, c'est toujours de l'intérieur qu'on est dénoncé, parce que de l'extérieur, les gens ne savent pas. Et elle, le chapelain et son
1: Oui,
0: fils,
1: son fils.
0: qui était le dernier enfant qui lui restait, sa fille étant morte en rentrant en URSS, eh bien, sont morts en camp de concentration et elle aussi.
1: À Ravensbrück.
0: À Ravensbrück, elle. Et son fils adora, et Clépinine, le chapelain, également adora. Et vraiment, Geneviève de Gaulle, qui l'a rencontrée au camp de Ravensbrück, m'a dit qu'elle exerçait toujours le même rayonnement. Et que même quand les détenus désespéraient et qu'elle voyait la fumée qui sortait des cheminées du crématoire, elle disait « Mais regardez, elle monte, elle est très laide quand elle sort des cheminées, jaune sale, et regardez comme au fur et à mesure qu'elle monte dans le ciel, elle devient bleue et belle. » Et elle a soutenu les gens, les femmes, comme ça, d'une manière extraordinaire. Et j'ai rencontré quelques survivantes qui gardent d'elles, qui ne sont pas religieuses du tout, qui gardent d'elles un souvenir extraordinaire.

0: Et comment l'Église russe va la reconnaître sainte?
1: Ah ben c'est fait.
0: C'est fait, oui, mais comment se fait justement ce processus? Qui va initier justement?
1: Ah, alors je sais qui a initié, tout à fait par hasard, enfin c'est elle qui me l'a dit, c'est une femme qui est la fille, vous savez que les prêtres orthodoxes sont mariés,
0: oui,
1: et ont de préférence des enfants, et celui-là avait notamment une fille qui s'appelle Hélène, qui est le professeur Hélène Arjakovsky-Klepinine, et... Hélène, un jour, s'est réunie avec des amis de la paroisse et du fameux ACER, cette association, et elle a dit, et si on demandait la canonisation, parce que ça ne se fait pas en deux temps comme chez les catholiques, ça se fait d'un seul coup. Si on demandait la canonisation de Mère Marie, du père Klepinine, c'est-à-dire son père, son géniteur, et du fils de Mère Marie, et alors de quelqu'un dont je tiens à citer le nom, c'était un ami de mon père qui s'appelait Ilya Fondaminsky, qui était juif, chrétien, qui n'a accepté le baptême qu'au moment où il a été au camp, parce qu'il a dit « je veux vivre avec les chrétiens et mourir avec les juifs ». Et il est mort comme ça d'ailleurs. Et alors lui a été proclamé martyr. Et ça s'est passé en 2004. Et c'est comme ça la nouvelle. Mais, et je me disais tous les ans, il faut que j'écrive quelque chose sur Mère Marie, parce que je vieillis, et il faut absolument que j'écrive sur elle. Parce que, bon, j'ai parlé d'un tas de gens qui ont eu une grande influence sur moi, et pas d'elle. Et au moment où je commençais ce livre, celui qui est devenu le père Loski, enfin Nicolas Loski, me téléphone en disant « tu es assise ?» Je dis « oui ». Il me dit « bon, ben, j'ai une nouvelle pour toi ». Tu disais toujours « ma sainte » et on te disait « oui, ça va avec ta sainte ». Eh bien maintenant, tout le monde est obligé de dire « ma sainte » parce qu'elle est canonisée. Alors là, j'ai poursuivi mon livre et un jour, une amie qui publiait un essai chez Bayard et avait un dîner avec le directeur littéraire Frédéric Boyer et d'autres personnes, sa femme et d'autres personnes, et... Elle dit comment c'est venu. On a parlé de ce que faisaient les uns et les autres. Et elle a dit, mais maintenant on peut plus dire, on peut plus absolument rien dire parce que j'ai une vieille copine. Elle a été tout. Elle a été communiste. Elle a été marxiste. Elle a été tiers-mondiste. Vraiment, c'est la totale. Et maintenant, elle écrit sur une sainte. Alors comprenez qu'on peut plus dire sur quoi écrivent les gens. Ah, l'éditeur de chez Bayard, pour plaisanter, a dit « Ah, une sainte, mais c'est pour moi ça !» Elle dit « Mais c'est même pas pour vous, c'est une sainte orthodoxe !» Il a dit « Ah, mais nous sommes très œcuméniques !» Et c'est comme ça que ça s'est fait. Que le livre a paru chez Bayard.
0: Oui.

0: Dominique de Santi, est-ce que vous allez me permettre cette réflexion? On a l'impression que Mère Marie, peut-être, a été la mère que vous n'avez pas eue.
1: Vous êtes le premier à me le dire, mais oui, peut-être, une mère spirituelle. Et comme les enfants vivent toujours à contresens des parents, eh bien, elle a donc exercé son influence et son rayonnement sur quelqu'un qui est resté incroyant.
0: Tout à l'heure, lorsque vous parliez de son regard, moi je voyais le vôtre. Vous étiez vraiment rempli de ce regard que vous avez reçu d'elle. Vos yeux nous donnaient, nous redonnaient les yeux de Mère Marie que je n'ai pas connue.
1: Écoutez, je ne peux rien répondre à ça. Je n'aurais pas su vivre sa vie parce que en l'épluchant comme ça, année après année, je me disais, mais comment a-t-elle survécu à ci et à ça et à... tout en gardant son pouvoir d'écrire des poèmes et de faire des broderies fantastiques. Elle avait une telle force de caractère, une telle foi en l'être humain aussi. Parce qu'il faut dire que dès qu'elle voyait quelqu'un qui souffrait, elle allait vers lui, ou elle. Elle n'attendait pas.
0: D'ailleurs,
1: elle ne connaissait pas ces gens.
0: Elle le dit, hein, vous le dites dans votre livre, elle le dit, dès qu'elle perd cet enfant,
1: oui,
0: elle devient la mère.
1: Elle
0: de
1: devient
0: tous
1: la mère.
0: Qu'elle
1: elle devient
0: va
1: la
0: rencontrer.
1: Mère des souffrants.
0: Il y a une maternité là qui va,
1: ah oui,
0: qui va,
1: ah oui,
0: qui
1: c'est
0: va,
1: vrai.
0: Hein, qui
1: c'est
0: va
1: vrai.
0: S'exercer.
1: C'est
0: et
1: vrai.
0: C'est ce que vous dites. C'est la raison pour laquelle je me suis permis de penser que la jeune fille de 15 ans, peut-être, a été touchée par le regard d'une mère.
1: C'est possible. En tout cas, c'est un regard inoubliable et que je garde en moi. Mais sa fille, sa vraie fille, sa fille de chair, n'était pas croyante non plus. Donc vous voyez que quelquefois, même les enfants que vous avez élevés ne suivent pas le chemin des parents. Et je vous ferai remarquer qu'elle a quand même eu des années de doute et de rejet.
0: Dominique de Santi, ça a été vraiment très agréable que de vous rencontrer, mais aussi de vous entendre vous prêter à cette entrevue, cet entretien qui nous a permis de longer le XXe siècle et d'aborder avec vous les premiers pas du troisième millénaire. Merci.
1: Merci à vous. J'ai été très touchée que de si loin vous soyez venu.
0: Merci de votre accueil.
1: Merci d'avoir lu mon livre et d'être venu.

Madame Dominique de Sentier est l'auteur de plusieurs ouvrages, entre autres « La Sainte et l'Incroyante, rencontre avec Mère Marie », publié en 2008 chez Bayard. C'était « Un temps pour parler » avec l'abbé Denis Veilleux, à la recherche d'Annie Benz.

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1: Bonjour Catherine.
2: Bonjour Mathieu. La très belle revue Littoral a 20 ans. Et pour fêter cela, Confluent propose cette semaine une entrevue chorale à 5 invités. Publiée par le groupe de recherche sur l'écriture nord-côtière Greenock de cette île, la revue Littoral est publiée une fois par an et associe textes de réflexion, création littéraire et art visuel.
1: Plus particulièrement, ce numéro 20 consacre aux voix autochtones un foisonnant dossier intitulé « De l'écriture à la littérature Innu ». Il nous permet ainsi de mesurer le chemin parcouru au fil des décennies et de découvrir plusieurs artistes de la relève. Pour nous donner un avant-goût de cette passionnante lecture, Catherine Ego rencontre les deux co-directrices de publication, Gabrielle Lapierre et Night Team, ainsi que trois créatrices Innu dont le travail est mis en valeur dans le numéro 20 de la revue Littoral. Les autrices Mélissa Picard de Pessamit et Marie-Pascale Michel de Apitoamis et l'artiste visuel Noémie Michel de Ouachat Mac Magnotenam.

0: Naïtim, Gabrielle Lapierre, bonjour.
1: Bonjour Catherine.
0: Tout d'abord, je vais demander de vous présenter l'une et l'autre. Naï, qui êtes-vous?
1: Ben moi, c'est Ir Naïtim, mais j'utilise tout simplement Naï parce que c'est mon prénom d'usage. Je suis professeure de littérature au Collège de Maisonneuve, mais je suis aussi doctorante en études littéraires et chercheuse. Je m'intéresse aux littératures autochtones, plus spécifiquement Innu, et je m'intéresse aussi à tout ce qui est perspective de groupes minorisés, notamment les perspectives asiatiques.
0: Et Gabrielle?
2: Je suis aussi professeure de littérature, mais au Cégep de Sept-Îles.
0: Est-ce que vous enseignez plus particulièrement les littératures autochtones?
2: Oui, on a des cours au Cégep de Sept-Îles, on a des groupes homogènes auxquels j'enseigne. On a aussi un tremplin deck autochtone dans lequel j'enseigne, donc pas non plus que la littérature, mais j'enseigne beaucoup à des étudiants autochtones.
0: Et vous êtes toutes les deux les toutes nouvelles co-directrices de publication de la revue Littoral. Est-ce que vous pouvez nous en dire deux mots?
2: La revue Littoral, c'est une revue qui a 20 ans cette année, qui s'intéresse à tous les écrits nord-côtiers, c'est-à-dire tous les textes qui abordent, qui représentent la Côte-Nord, donc ce territoire géographique au nord du fleuve Saint-Laurent. On s'intéresse à tout ce qui est écrit, donc à la représentation de ces écrits-là. On les étudie, on les publie. C'est un groupe de recherche qui est basé au Cégep de Sept-Îles. Littoral, c'est notre revue, c'est un peu notre plateforme de diffusion pour partager nos travaux.
0: Est-ce que vous diriez que c'est une revue universitaire ou grand public?
2: Je pense qu'une de nos forces, en fait, c'est qu'elle est difficile à classer, la revue. Nous, on est basé au Cégep de Sept-Îles, donc dans une région, la Côte-Nord, où il n'y a pas d'université. On a des antennes de différentes universités, mais on n'a pas une présence de l'université qui est aussi forte que dans d'autres régions. Donc, je pense que souvent aussi, ça fait que les cégeps ont une importance plus grande dans ces régions-là. Ce qui nous donne la liberté un peu d'inventer ou de penser un peu peut-être en dehors de cadres plus stricts. Fait qu'on a à la fois des articles universitaires, mais on a aussi des gens qui écrivent des articles pour la première fois, des gens de la communauté qui écrivent. C'est l'avantage en région, justement, qu'on puisse rencontrer ces gens-là qui peuvent facilement passer sous le radar. Souvent, c'est concentré dans les grands centres, tout cet accès à la publication même. Il y a très peu de publications en région, de manière générale, au Québec. Fait que la revue permet aussi des premières expériences, de donner confiance aussi aux gens avec une première expérience qui est professionnelle, de passer à travers un processus d'édition. Donc, pour nous, c'est vraiment une chance de pouvoir accompagner comme ça des gens qui touchent pour la première fois, qui se disent « Ah, je peux le faire, c'est à ma portée, c'est vraiment génial. » Ça donne une belle liberté. Fait que je dirais pas que c'est une revue que universitaire. Notre public, on veut aussi que ça rejoigne les gens qui habitent le territoire. Donc, on veut pas non plus s'adresser juste à une petite partie de la population.
0: Naïtim, la revue fête ses 20 ans cette année. Donc, c'est son 20e numéro. Ça se fête en grand. C'est un très, très bel objet. La revue Littoral, c'est très soigné au niveau de la présentation. C'est une grosse, grosse revue. Hein? C'est plus de 130 pages.
1: Oui, c'est ça. On a repensé la revue il y a quelques années. On a repensé aussi le visuel. Il y a eu tout un travail, alors que c'était Daniel Chartier et Pierre Rouxel qui étaient co-directeurs. Il y a eu toute une refonte du visuel. C'est un numéro par année parce qu'effectivement, c'est une grosse revue. On a quand même réussi à diminuer le nombre de pages parce que lorsque j'ai embarqué dans le bateau, on était à 230 pages.
0: Ah oui, quand même. Ouais. C'est presque des livres.
1: Oui, c'est tout un travail, en fait. On a beaucoup de textes. Gabriel le mentionnait, mais on a des articles qui sont proposés par des spécialistes de certains sujets. On a des gens qui écrivent pour la première fois. Donc, c'est vraiment une revue qui est ouverte à tout public et on espère que les gens continuent à y contribuer.
0: Et puis, la particularité de ce 20e numéro, c'est qu'elle s'intéresse aux écritures autochtones de la Côte-Nord, les écritures innues.
2: Exactement. En fait, quand on s'est penché sur la question du numéro 20, il y a aussi ça, une espèce de numéro anniversaire, c'était pas un chiffre anodin. Donc, on a regardé un peu dans l'historique de la revue aussi pour se pencher sur ces 20 années-là. Puis, sans contredit, un des numéros qui a été les plus importants pour la revue, c'est le 10e numéro qui s'intéressait aux écritures innues, donc il y a déjà 10 ans. Fait qu'on s'est dit, ça serait une belle occasion de faire un clin d'œil et à l'histoire de la revue et à une partie de la littérature nord-côtière qui est incontournable, la littérature innue. Donc, ça a été une occasion de faire un peu un numéro 10 ans plus tard pour voir comment, en 10 ans, ça a explosé aussi, d'où le titre de notre dossier, donc de l'écriture à la littérature. La littérature, nous, s'est professionnalisée, a eu une reconnaissance de l'institution beaucoup dans les 10 dernières années, s'est multipliée, s'est enrichie. Donc, on trouvait que c'était un bon moment pour souligner un moment historique de notre revue, mais aussi de la littérature nord-côtière.
0: Vous connaissez bien toutes les deux la littérature innoue. Qu'est-ce qui a changé en 10 ans depuis votre numéro du 10e anniversaire?
2: Je pense que la première piste, ça serait la quantité des textes. La première chose qui me vient en tête, c'est que là, on a une diversité de textes plus grande que jamais. Dans le numéro, on a aussi même voulu donner la parole à des auteurs ou des autrices qui n'ont pas été publiés encore. Donc, il y a un futur aussi qui est rayonnant, là, je pense, pour la littérature. Et nous, la première chose qui me vient en tête, c'est la quantité puis la qualité des textes.
1: C'est ça. Je pense qu'il y a aussi le fait que ce soit de plus en plus institutionnalisé. On parle de plus en plus d'enseignement des littératures autochtones de manière générale. Mais la littérature innue, c'est une des littératures, je crois, je m'avancerais de dire, la plus étudiée au Québec parce que c'est la plus importante en termes de production. On a beaucoup d'autrices qui sont connues du public. On a eu des pièces de théâtre. La littérature innue a évolué de façon très, très rapide. Elle occupe une place importante dans le milieu littéraire au Québec. On ne pourrait pas penser la littérature au Québec sans penser la littérature innue en ce moment. Elle est partout, en fait, et c'est une des richesses de cette littérature-là qui, rappelons-le, millénaire de toute façon.
2: Pour renchérir sur ce que Maï avançait, je pense que le rôle de littoral, ça a été aussi d'être un témoin à travers 20 ans de cette professionnalisation-là, de cette diversification-là. Parce que si on se ramène, il y a 20 ans, il y avait beaucoup moins d'études universitaires sur le sujet. Là, aujourd'hui, on dirait que le sujet est un peu sur toutes les lèvres, mais je pense que littoral, nos prédécesseurs ont eu la chance de voir émerger puis d'accompagner cette émergence de cette littérature-là sur l'avant-scène du milieu littéraire.
0: Et puis, elle rayonne aux quatre coins du monde aussi. Hein. Dans Littoral, il y a un article sur la réception au Brésil de l'œuvre de Naomi Fontaine. Il y a un autre article sur la mise en scène au théâtre de Koukoum de Michel Jean. Donc, elle rayonne au-delà des limites du Québec et puis elle rayonne dans d'autres médiums aussi que le livre.
1: Oui, tout à fait, en fait. C'est-à-dire qu'elle trouve des échos dans des endroits qu'on n'aurait pas soupçonnés, en fait. Les parallèles à faire entre, justement, cette lecture brésilienne, dont l'article dont vous parlez, Catherine, et les enjeux qui sont soulevés dans les textes de Naomi Fontaine, mais aussi la rencontre que ça permet, cette littérature-là. C'est une littérature que j'aime penser de rencontre, en fait.
0: Et puis, c'est une littérature qui s'enseigne maintenant. Vous êtes toutes les deux enseignantes au cégep. J'imagine que vous l'enseignez dans vos cours. Mais est-ce qu'elle est entrée dans tous les cégeps et dans toutes les universités?
1: Dans tous les cégeps, je dirais que non. On remarque un engouement, un intérêt, mais surtout un souci de bien l'enseigner. C'est ça la distinction, je pense, que je trouve importante et que je nommerais ce souci de l'enseigner de façon adéquate. On parlait de littérature autochtone auparavant, mais je pense que ça n'a pas toujours été fait de la façon la plus correcte possible. Donc, en ce moment, ce que j'observe, c'est vraiment une volonté de se former par rapport aux enjeux qui sont évoqués dans la littérature innue, par exemple, des enjeux qui sont quand même propres à la nation, qui sont propres à des visions du monde, à une compréhension, à une relation au territoire. On voit qu'il y a ce souci-là d'enseigner et avec les obligations qui arrivent, par exemple, au secondaire, d'intégrer des œuvres autochtones, là, je pense qu'on voit une volonté de certains établissements d'intégrer le tout dans leur corpus sans que ça soit encore une obligation, du moins au collégial. À l'université, il y a des cours aussi, par exemple. Je sais qu'à l'Université Laval, tous les étudiants en études littéraires ont un cours obligatoire sur les littératures autochtones.
0: Qu'est-ce que c'est une manière correcte d'enseigner la littérature autochtone? Vous disiez que ça n'avait pas toujours été enseigné correctement. Qu'est-ce qui manquait?
1: Je pense qu'il manque ce souci, cette ouverture, du moins à la nation même, à la culture, cette volonté de laisser la parole aussi, de nommer des éléments, en fait, des univers autochtones, de chercher à les comprendre. Parce que je pense que ce qu'on observe, puis là, ça rejoint un peu, ça répond aussi à une question que vous avez posée plus tôt. La littérature innue, par exemple, elle est lue au Brésil, elle est lue en Europe, mais le regard n'est pas toujours le même parce qu'on n'a pas toujours les mêmes référents et on n'a pas toujours accès à la culture de la même façon. Fait que ça va faire en sorte que notre lecture d'une œuvre peut être teintée par nos propres biais, je pense, et nos propres préconceptions de la culture même. Puis je pense que ça, on est de plus en plus sensible à cette réalité-là et on tente de moins le faire.
0: Donc, est-ce que vous diriez qu'il faut une certaine contextualisation pour bien lire la littérature Innu, une certaine connaissance des enjeux?
1: Moi, assurément, je dis que oui. Je suis une fervente militante du besoin de contextualiser. Je comprends l'idée de lire la littérature dans toute sa richesse esthétique, mais je pense que la littérature Innu, de par son histoire, nécessite quand même de la comprendre, cette histoire-là, parce que comment lire Carole Labarre, comment lire Joséphine Bacon sans comprendre toutes les subtilités quand on renvoie au territoire, quand on renvoie aux relations, toutes ces choses qu'on ne nomme pas, mais qui existent dans la nation, dans la culture.
0: Gabrielle, vous êtes d'accord avec ça?
2: Entièrement. Je suis entièrement d'accord. Je pense que des fois, on essaie de plaquer aussi des grilles qui sont occidentales, qui sont d'ailleurs, puis là, on essaie de faire dire des choses au texte. Je pense qu'il y a quelque chose du réflexe. Le fait que l'université soit de plus en plus sensible à ces sujets-là fait aussi que les prochains qui seront formés n'auront pas été formés de la même manière ou qui vont peut-être développer cette sensibilité-là qui va faciliter après, quand eux-mêmes vont enseigner ces littératures-là, plus de contexte, effectivement, là, de mieux contextualiser, d'être moins dans un rapport vertical, du savoir. Tout ça, je pense, c'est très important pour entrer en communication avec les textes aussi. Tu sais, le texte est un lieu de rencontre. Si on veut donner vraiment sa chance au texte, je pense qu'on a besoin d'une mise en contexte, effectivement.
0: Dans les grands noms qu'on connaît de la littérature Innu, Gabrielle Lapierre, ce sont beaucoup des femmes. Est-ce que c'est encore vrai ou c'est une illusion d'optique qu'on a quand on voit ça d'un point de vue simplement de lectrice?
2: Je crois que les femmes se sont démarquées davantage du côté littéraire, mais il y a aussi toute la chanson, qui est un art littéraire aussi, où là, les hommes sont très présents. On a tendance à séparer ces deux mondes-là, mais qui relèvent quand même de la parole, de la création, de la voix. Puis on va retrouver beaucoup d'hommes du côté musical. Puis peut-être qu'effectivement, par contre, la forme plus littéraire, plus traditionnelle, écrite, le récit, le roman, la poésie, on va retrouver plus de noms féminins.
0: Dans ce numéro 20 de Littoral, vous faites une bonne place à la relève. Par exemple, Marie-Pascale Michel ou Mélissa Picard, qui vont aussi intervenir dans cette émission-ci, et puis Noémie Michel, qui est une artiste visuelle. Est-ce que les créatrices et créateurs de la relève abordent les mêmes sujets que la génération ou les générations précédentes?
1: Je pense que certains sujets reviennent parce que ce sont des sujets qui les habitent beaucoup. Et aussi selon la génération, parce qu'on a des artistes de la relève qui sont d'une génération plus jeune, alors que d'autres sont un peu plus âgés, je vais dire ça comme ça. Mais je pense que des thématiques comme le rapport au territoire reviennent. La question de l'identité, qui suis-je dans ce monde aussi qui évolue rapidement? Qu'est-ce que je fais des traditions qui font partie de ma culture? Je pense que ça les habite beaucoup. Mais on essaye aussi de s'en distinguer et d'avoir droit à sa propre individualité, comme moi j'existe, oui, au sein de ma nation, mais aussi comme personne.
0: Gabrielle Lapierre, Night et Homme, merci beaucoup.
1: Merci
2: Merci
1: Catherine.
2: beaucoup, Catherine.
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0: C'est où, Aptouamus?
4: Aptouamus, c'est ce qu'on disait avant que ça s'appelle Malutenam. Aptouamus veut dire entre deux, entre Wahat et Medjidou, qui est aujourd'hui la pointe de Moisy.
0: Est-ce que l'écriture, ça aussi, comme la nature, comme le territoire, la fonction de nous ramener à quelque chose d'essentiel, dans le fond?
4: Ben moi, en tout cas, ma forme d'écriture que j'ai appris à l'université, c'est le kassala, c'est de se mettre dans la place de l'autre, mais aussi à la place d'être vivant. Là. Ça peut être des animaux, ça peut être une plante médicinale en particulier. Puis ça me permet de pouvoir me sentir comment une plante peut se sentir, mettons, quand il y a une déforestation, ou même les animaux quand il y a une déforestation. Ça me permet d'être plus compatissant, plus empathique aussi. Le kassala vient d'Afrique. En Afrique, quand il y a des naissances, des mariages, des décès ou tout simplement un événement, il y avait un orateur, on pourrait dire, qui le faisait de manière orale, moins dans l'écriture. Aujourd'hui, on appelle ça du kassala moderne, où est-ce qu'on utilise l'écriture. C'était pour rendre hommage à l'autre en se mettant à sa place.
0: Tu parles aussi de militantisme et de résistance, de politique dans le littoral. Comment ça s'exprime chez toi, la résistance?
4: Moi, je travaille au cégep, comme aide pédagogique aux apprentissages. Mais je me rends compte que partout où je pose les yeux, c'est écrit en français. Partout où est-ce que je pose les yeux, je me reconnais pas. Comment est-ce que je peux rendre les murs un peu plus dans ma couleur, un peu plus dans. T'sais, parce que j'imagine que les étudiants aussi, là, t'sais, se reconnaissent pas dans ces murs-là. C'est ça aussi de rendre un peu plus inou ces murs-là. Je suis allée dans une université où j'étais la seule autochtone dans l'université, puis ça me manquait. Juste un couet, genre.
0: C'est viscéral.
4: C'est viscéral. Ouais.
0: Tu veux changer le monde avec l'écriture?
4: Ah, je veux changer le monde partout. Puis ça se fait par petits pas, je sais, là.
0: Quel est le changement qui te tiendrait le plus à cœur?
4: Dans le monde.
0: Ouais.
4: Qu'on pense puis qu'on parle inou. Nin danis kapesh ishkwajono shelum volant. De mon sang coule l'héritage kapesh, la famille des grands chasseurs. De l'héritage ishkwajono, la famille au cœur veillant. De l'héritage shelum, la famille au cœur généreux. Et de l'héritage volant, la famille des grands orateurs. La colonisation affecte tout le monde, d'opprimé à oppresseur. L'oppresseur a jadis été opprimé. Il y en a qui n'apprendront jamais à voler. Il y en a qui resteront enfermés dans leurs propres croyances. C'est à nous, jeunes outardes, de choisir les bons combats. Avec celles qui veulent apprendre à voler. Celles qui aspirent aux nouvelles générations. Sensibilisant à la diversité des peuples de l'humanité. Celle qui ne sait pas tout. Celle qui remet en question. Celle qui s'informe. S'informer pour s'éduquer collectivement. S'informer pour décentrer l'autre. Et s'informer pour éviter les porte-paroles uniques.

0: Confluent rencontre Noémie Michel. Est-ce que tu as toujours aimé les arts et particulièrement les arts visuels?
1: Quand j'étais enfant, je faisais beaucoup de dessins. C'était surtout un passe-temps avant, mais je savais pas que j'allais finir par faire ça dans mes études. C'est en choisissant le programme d'art visuel, puis en allant à mes cours, que j'ai réalisé que j'aimais vraiment ça. Je veux vraiment continuer dans ce domaine-là dans le futur.
0: Dans Littoral, tu as une acrylique, une aquarelle et crayon sur papier, et puis une photo d'une installation. Alors on dirait que tu touches à plusieurs médiums des arts visuels. Est-ce que tu as des médiums qui t'appellent plus que d'autres, ou est-ce que tu te laisses toutes les portes ouvertes?
1: J'aime beaucoup travailler avec la peinture acrylique sur bois. On dirait que j'ai l'impression que je peux vraiment y aller comme avec des touches. Je préfère le bois qu'à la toile. J'aime aussi l'aquarelle puis le dessin.
0: Oui, tu dis que ce que tu aimes faire dans tes œuvres, c'est de représenter la beauté de la nature et du monde. Alors, tu es dans une démarche qui est plus comme d'exaltation du monde, plus que par exemple une démarche militante ou de revendication. Est-ce que tu dirais ça ou...
1: Ouais, c'est un peu ça. Je cherche surtout à partager le sentiment d'émerveillement pour la nature, puis aussi comme je cherche à partager mon envie de connaissance, ma soif de connaissance. J'aime aussi ça, informer les gens sur la culture. Parce que parfois on n'y prête pas attention, puis je trouve que c'est important quand même. Puis j'aime ça, créer des liens avec justement les gens qui peuvent voir mes œuvres. Ça... Je trouve ça important de faire des liens puis partager les savoirs.
0: Maintenant que la revue Littoral, elle est accessible au grand public, comment est-ce que tu vis ça, d'avoir tes œuvres qui sont reproduites dans un magazine qui va se promener partout?
1: C'est un peu... Je trouve ça vraiment époustouflant. Je m'attendais jamais à ce que ça m'arrive de faire la couverture d'une revue comme ça. Je suis contente de faire ça parce que je trouve vraiment que c'est un beau projet qui met en valeur le peuple Innu à travers la littérature, mais aussi à travers l'art. C'est cool de faire briller la culture de même.
0: Bon, mais on va s'émerveiller en regardant tes œuvres dans Littoral pour le moment, avant de les voir en vrai.
1: Ouais.
0: Merci Noémie Michel.
1: Merci beaucoup.
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3: Pour moi, ça a commencé, je dirais, il y a une quinzaine d'années, même un peu plus, alors que j'habitais toute seule à Québec. À un moment donné, c'est venu comme ça. C'est venu m'habiter, puis je comprenais pas trop. Alors, j'ai commencé, à écrire ce qui me venait. Puis bizarrement, ça donnait quand même des textes comme s'ils avaient été réfléchis ou pensés ou... Fait que je trouvais ça bizarre. Puis à un moment donné, je me suis créé cette petite routine à moi-là. Je me suis permis de vivre ce qui venait à moi. Ça a donné comme un manuscrit après quelques mois.
0: Vous en parlez dans Littoral comme de manière presque mystique, hein, comme si c'était vraiment quelque chose qui veut sortir de vous, mais en même temps avec beaucoup de doutes.
3: Oui, en fait, c'est comme ça que j'ai découvert ce côté-là. Puis c'est vraiment venu avec beaucoup d'émotions. Puis c'est comme si, pour dire les choses simplement, c'est comme si quelqu'un m'habitait puis me racontait son histoire. Puis que moi, je servais juste à mettre les mots sur noir sur blanc. Mais les émotions qui venaient avec cette histoire-là, ces histoires-là, je les vivais en même temps que je les écrivais. Oui.
0: C'est douloureux, hein? Vous dites à plusieurs reprises que vous avez beaucoup pleuré en écrivant.
3: Oui, parce que les fois que ça m'est arrivé, c'était toujours en rapport avec les Premières Nations, l'histoire des Premières Nations. Je suis une femme Innu et je porte cette histoire-là, mais c'est des émotions que je ne connaissais pas avant de les mettre noir sur blanc.
0: Même si vous dites que vos parents ne sont pas allés au pensionnat, donc la blessure des pensionnats ne vous a pas touchée directement par vos parents, mais vous êtes habitée par cette histoire-là qui est celle de la nation, dans le fond, ou celle de tous les autochtones.
3: Oui, parce que même ceux qui n'ont pas été ont été touchés, tout l'environnement autour a été touché. Donc moi, j'étais longtemps dans le doute par rapport à ça, je me sentais imposteur. Je me disais, je ne peux pas dire que je porte les mêmes blessures que ceux dont les parents ont fréquenté les pensionnats. Mais non, c'est des douleurs collectives qu'on porte.
0: Vous disiez que vous écrivez comme si quelqu'un vous parlait et puis que vous transmettiez simplement sa parole. Est-ce que c'est toujours la même personne qui vous parle? Ou est-ce que c'est... Qui est cette personne qui vous parle, si c'est une personne?
3: En fait, comme pour l'extrait que je vais vous lire... L'expérience que j'ai vécue, c'est comme si c'était une femme assassinée, une femme autochtone assassinée qui me racontait son histoire ou qui me montrait, en fait, où elle était. C'est un peu comme ça que moi, je l'ai vécu. Puis quand je l'ai vécu, c'était vraiment des images que je voyais, des émotions que je vivais. Donc, c'est un peu ce que j'ai mis sur papier.

Je ne suis ni écrivaine ni autrice. Aux petites heures du matin, les mots me réveillent, des phrases, certaines nouvelles et d'autres que j'entends pour la deuxième ou la troisième fois. Et oui, entends, parce que je les entends vraiment dans ma tête. J'ai compris. Je m'installe, café à la main, accompagné de sauge et d'une chandelle. Les mots défilent aussitôt. Ce sont elles, je les vois, je les ressens. Je ressens la peur, la douleur. Et voilà que, pendant que j'écris, les émotions m'envahissent. Je pleure ma vie, de rage, d'incompréhension. Je vois ces femmes autochtones toutes belles, assassinées. Je vois des sacs de plastique. Je vois une rivière. C'est rouge. C'est rouge. Je pleure allongée sur mon lit. Je suis épuisée. Je ne comprends pas vraiment ce que je viens de vivre. Des mots qui viennent d'une connexion que j'ignore, mais ils sont là, forts et prêts, intenses. Je regarde les lignes que j'ai écrites, et c'est comme si j'avais vécu ce sort moi-même, comme si j'y étais. Ça semblait si réel. Ce qui m'est arrivé ce matin-là, c'est revenu encore et encore. C'était comme si j'étais l'instrument, la plume des âmes passées, qui avait quelque chose à dénoncer. Mais pourquoi moi? Je ne suis ni écrivaine, ni autrice. Être habitée par ces mots, par ces textes pendant des années, et les étouffer par peur de jugement, par manque de confiance, ou par peur de prendre sa place, c'est se créer une cage. Une cage qui tait nos propres mots, mais aussi ceux d'un peuple.

0: Chinashkubit Now, un immense merci à Night Theme, Gabrielle Lapierre, Marie-Pascale Michel, Mélissa Picard et Noémie Michel pour cette magnifique rencontre avec de nouvelles voix artistiques innu, glanées au fil du numéro 20 de la revue Littoral, actuellement proposée en kiosque et sur le site des éditions du Septentrion.
1: 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À la semaine prochaine, Catherine.
0: À la semaine prochaine, Mathieu. D'ici là, nous continuons d'explorer les méandres de l'art et de la création sur les ondes de Radio-VM et Radio-Galilée.

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0: Alors, elle leva les yeux en regardant le ciel, puis elle me dit en joignant les mains à la hauteur de la poitrine.
1: Que soy era Immaculada Concepción. Je suis l'Immaculée Conception.

Seigneur Père, dans le credo que nous prononçons, nous affirmons que tu es le Père Tout-Puissant. Tout-Puissant par cette tendresse, cet amour qui crée toute chose et toute personne à ton image et à ta ressemblance. Tu es ce Père Tout-Puissant aussi parce que tu exerces ta bonté et ta miséricorde. Tu nous envoies ton Fils pour nous sauver, pour nous racheter du mal, du péché et de la mort. Nous croyons en ce Jésus, notre Seigneur et notre frère. Et nous croyons aussi en cet Esprit Saint qui continue de souffler sur le monde, cet Esprit Saint qui nous recrée sans cesse dans la tendresse et qui fait de nous image et ressemblance du Dieu vivant. Marie, toi qui es présente sur nos routes, toi qui comprends les épreuves qui nous arrivent en chemin, fais que nous puissions, comme toi, méditer en silence ce qui nous arrive pour le comprendre.

Au nom du Père, et du Fils et du Saint-Esprit, Amen. Les mystères douloureux, première dizaine, l'agonie de Jésus à Gethsémani. Un jour, Jésus, tu as dit aux disciples, « Vos noms sont inscrits dans les cieux, réjouissez-vous. » En cette nuit noire à Gethsémani, tu invites les apôtres à prier, à rester vigilant dans la prière pour te soutenir dans ce combat, cette angoisse qui t'étreint. Oui, Jésus, tout ce que tu vis dans ce jardin, c'est pour nous, afin que nos noms soient inscrits dans les cieux. Marie, toi qui es toujours proche de toute souffrance, de tout combat, soutiens-nous dans nos jardins de Gethsémani. Notre Père qui es aux cieux, que ton nom soit sanctifié, que ton règne vienne, que ta volonté soit faite sur la terre comme au ciel. Donne-nous aujourd'hui notre pain de ce jour. Pardonne-nous nos offenses comme nous pardonnons aussi à ceux qui nous ont offensés. Et ne nous laisse pas entrer en tentation, mais délivre-nous du mal. Amen. Je te salue, Marie, pleine de grâce. Le Seigneur est avec toi. Tu es bénie entre toutes les femmes, et Jésus, le fruit de tes entrailles, est béni. Sainte Marie, Mère de Dieu, prie pour nous pécheurs, maintenant et à l'heure de notre mort. Amen. Je te salue, Marie, pleine de grâce. Le Seigneur est avec toi. Tu es bénie entre toutes les femmes, et Jésus, le fruit de tes entrailles, est béni. Sainte Marie, Mère de Dieu, prie pour nous pécheurs, maintenant et à l'heure de notre mort. Amen. Je te salue, Marie, pleine de grâce. Le Seigneur est avec toi. Tu es bénie entre toutes les femmes, et Jésus, le fruit de tes entrailles, est béni. Sainte Marie, Mère de Dieu, prie pour nous pécheurs, maintenant et à l'heure de notre mort. Amen. Je te salue, Marie, pleine de grâce. Le Seigneur est avec toi. Tu es bénie entre toutes les femmes, et Jésus, le fruit de tes entrailles, est béni. Sainte Marie, Mère de Dieu, prie pour nous pécheurs, maintenant et à l'heure de notre mort. Amen. Je te salue, Marie, pleine de grâce. Le Seigneur est avec toi. Tu es bénie entre toutes les femmes, et Jésus, le fruit de tes entrailles, est béni. Sainte Marie, Mère de Dieu, prie pour nous pécheurs, maintenant et à l'heure de notre mort. Amen. Je te salue, Marie, pleine de grâce. Le Seigneur est avec toi. Tu es bénie entre toutes les femmes, et Jésus, le fruit de tes entrailles, est béni. Sainte Marie, Mère de Dieu, prie pour nous pécheurs, maintenant et à l'heure de notre mort. Amen. Je te salue, Marie, pleine de grâce. Le Seigneur est avec toi. Tu es bénie entre toutes les femmes, et Jésus, le fruit de tes entrailles, est béni. Sainte Marie, Mère de Dieu, prie pour nous pécheurs, maintenant et à l'heure de notre mort. Amen. Je te salue, Marie, pleine de grâce. Le Seigneur est avec toi. Tu es bénie entre toutes les femmes, et Jésus, le fruit de tes entrailles, est béni. Sainte Marie, Mère de Dieu, prie pour nous, pécheurs, maintenant et à l'heure de notre mort. Amen. Je te salue, Marie, pleine de grâce. Le Seigneur est avec toi. Tu es bénie entre toutes les femmes, et Jésus, le fruit de tes entrailles, est béni. Sainte Marie, Mère de Dieu, prie pour nous, pécheurs, maintenant et à l'heure de notre mort. Amen. Je te salue, Marie, pleine de grâce. Le Seigneur est avec toi. Tu es bénie entre toutes les femmes, et Jésus, le fruit de tes entrailles, est béni. Sainte Marie, Mère de Dieu, prie pour nous, pécheurs, maintenant et à l'heure de notre mort. Amen. Gloire au Père et au Fils et au Saint-Esprit, au Dieu qui est, qui était et qui vient, pour les siècles des siècles. Amen. Deuxième dizaine, la flagellation de Jésus.
tu reçois ces coups, Seigneur, ces 39 coups qui souvent ont été donnés aux condamnés à mort. Ainsi tu deviens solidaire de tous ceux qu'on opprime, de tous ceux et celles que l'on bafoue. Marie, toi qui as donné la vie au Christ flagellé, continue de soutenir tous ceux qui sont victimes de flagellation, de torture physique et morale. Notre Père qui es aux cieux, que ton nom soit sanctifié, que ton règne vienne, que ta volonté soit faite sur la terre comme au ciel. Donne-nous aujourd'hui notre pain de ce jour. Pardonne-nous nos offenses, comme nous pardonnons aussi à ceux qui nous ont offensés. Et ne nous laisse pas entrer en tentation, mais délivre-nous du mal. Amen. Je te salue, Marie, pleine de grâce. Le Seigneur est avec toi. Tu es bénie entre toutes les femmes. Et Jésus, le fruit de tes entrailles, est béni. Sainte Marie, Mère de Dieu, prie pour nous pécheurs, maintenant et à l'heure de notre mort. Amen. Je te salue, Marie, pleine de grâce. Le Seigneur est avec toi. Tu es bénie entre toutes les femmes, et Jésus, le fruit de tes entrailles, est béni. Sainte Marie, Mère de Dieu, prie pour nous pécheurs, maintenant et à l'heure de notre mort. Amen. Je te salue, Marie, pleine de grâce. Le Seigneur est avec toi. Tu es bénie entre toutes les femmes, et Jésus, le fruit de tes entrailles, est béni. Sainte Marie, Mère de Dieu, prie pour nous, pécheurs, maintenant et à l'heure de notre mort. Amen. Je te salue, Marie, pleine de grâce. Le Seigneur est avec toi. Tu es bénie entre toutes les femmes, et Jésus, le fruit de tes entrailles, est béni. Sainte Marie, Mère de Dieu, prie pour nous, pécheurs, maintenant et à l'heure de notre mort. Amen. Je te salue, Marie, pleine de grâce. Le Seigneur est avec toi. Tu es bénie entre toutes les femmes, et Jésus, le fruit de tes entrailles, est béni. Sainte Marie, Mère de Dieu, prie pour nous, pécheurs, maintenant et à l'heure de notre mort. Amen. Je te salue, Marie, pleine de grâce. Le Seigneur est avec toi. Tu es bénie entre toutes les femmes, et Jésus, le fruit de tes entrailles, est béni. Sainte Marie, Mère de Dieu, prie pour nous, pécheurs, maintenant et à l'heure de notre mort. Amen. Je te salue, Marie, pleine de grâce. Le Seigneur est avec toi. Tu es bénie entre toutes les femmes, et Jésus, le fruit de tes entrailles, est béni. Sainte Marie, Mère de Dieu, prie pour nous pécheurs, maintenant et à l'heure de notre mort. Amen. Je te salue, Marie, pleine de grâce. Le Seigneur est avec toi. Tu es bénie entre toutes les femmes, et Jésus, le fruit de tes entrailles, est béni. Sainte Marie, Mère de Dieu, prie pour nous pécheurs, maintenant et à l'heure de notre mort. Amen. Je te salue, Marie, pleine de grâce. Le Seigneur est avec toi. Tu es bénie entre toutes les femmes, et Jésus, le fruit de tes entrailles, est béni. Sainte Marie, Mère de Dieu, prie pour nous pécheurs, maintenant et à l'heure de notre mort. Amen. Je te salue, Marie, pleine de grâce. Le Seigneur est avec toi. Tu es bénie entre toutes les femmes, et Jésus, le fruit de tes entrailles, est béni. Sainte Marie, Mère de Dieu, prie pour nous pécheurs, maintenant et à l'heure de notre mort. Amen. Gloire au Père et au Fils et au Saint-Esprit, au Dieu qui est, qui était et qui vient, pour les siècles des siècles. Amen.

Troisième dizaine, le couronnement d'épines. Pourtant, les événements de la passion se déroulent avec rapidité. Et on prend le temps de tresser une couronne d'épines pour la mettre sur ta tête. Comme s'il y avait toujours du temps pour la souffrance. Marie, accorde-nous la patience. Lorsque la souffrance prend le nom de temps, lorsqu'elle dure, lorsqu'elle s'accentue. Notre Père qui es aux cieux, que ton nom soit sanctifié, que ton règne vienne, que ta volonté soit faite sur la terre comme au ciel. Donne-nous aujourd'hui notre pain de ce jour. Pardonne-nous nos offenses comme nous pardonnons aussi à ceux qui nous ont offensés. Et ne nous laisse pas entrer en tentation, mais délivre-nous du mal. Amen. Je te salue, Marie, pleine de grâce. Le Seigneur est avec toi. Tu es bénie entre toutes les femmes, et Jésus, le fruit de tes entrailles, est béni. Sainte Marie, Mère de Dieu, prie pour nous, pécheurs, maintenant et à l'heure de notre mort. Amen. Je te salue, Marie, pleine de grâce. Le Seigneur est avec toi. Tu es bénie entre toutes les femmes, et Jésus, le fruit de tes entrailles, est béni. Sainte Marie, Mère de Dieu, prie pour nous, pécheurs, maintenant et à l'heure de notre mort. Amen. Je te salue, Marie, pleine de grâce. Le Seigneur est avec toi. Tu es bénie entre toutes les femmes, et Jésus, le fruit de tes entrailles, est béni. Sainte Marie, Mère de Dieu, prie pour nous, pécheurs, maintenant et à l'heure de notre mort. Amen. Je te salue, Marie, pleine de grâce. Le Seigneur est avec toi. Tu es bénie entre toutes les femmes, et Jésus, le fruit de tes entrailles, est béni. Sainte Marie, Mère de Dieu, prie pour nous, pécheurs, maintenant et à l'heure de notre mort. Amen. Je te salue, Marie, pleine de grâce. Le Seigneur est avec toi. Tu es bénie entre toutes les femmes, et Jésus, le fruit de tes entrailles, est béni. Sainte Marie, Mère de Dieu, prie pour nous pécheurs, maintenant et à l'heure de notre mort. Amen. Je te salue, Marie, pleine de grâce. Le Seigneur est avec toi. Tu es bénie entre toutes les femmes, et Jésus, le fruit de tes entrailles, est béni. Sainte Marie, Mère de Dieu, prie pour nous pécheurs, maintenant et à l'heure de notre mort. Amen. Je te salue, Marie, pleine de grâce. Le Seigneur est avec toi. Tu es bénie entre toutes les femmes, et Jésus, le fruit de tes entrailles, est béni. Sainte Marie, Mère de Dieu, prie pour nous pécheurs, maintenant et à l'heure de notre mort. Amen. Je te salue, Marie, pleine de grâce. Le Seigneur est avec toi. Tu es bénie entre toutes les femmes, et Jésus, le fruit de tes entrailles, est béni. Sainte Marie, Mère de Dieu, prie pour nous pécheurs, maintenant et à l'heure de notre mort. Amen. Je te salue, Marie, pleine de grâce. Le Seigneur est avec toi. Tu es bénie entre toutes les femmes, et Jésus, le fruit de tes entrailles, est béni. Sainte Marie, Mère de Dieu, prie pour nous pécheurs, maintenant et à l'heure de notre mort. Amen. Je te salue, Marie, pleine de grâce. Le Seigneur est avec toi. Tu es bénie entre toutes les femmes, et Jésus, le fruit de tes entrailles, est béni. Sainte Marie, Mère de Dieu, prie pour nous, pécheurs, maintenant et à l'heure de notre mort. Amen. Gloire au Père et au Fils et au Saint-Esprit, au Dieu qui est, qui était et qui vient, pour les siècles des siècles. Amen. Quatrième dizaine, Jésus est chargé de sa croix. Tu la prends, Jésus, cette croix qui te mène jusqu'à la mort. Et tu sais ce que tu portes, c'est toute l'humanité. Ce sont nos péchés, nos faiblesses, nos morts. Marie,
lorsqu'il nous arrive de trouver trop difficile de suivre Jésus en portant la croix, l'inconfort, la souffrance, les épreuves. Fais-nous souvenir de celui qui nous précède et qui nous a ouvert la route avec amour et courage. Notre Père qui es aux cieux, que ton nom soit sanctifié, que ton règne vienne, que ta volonté soit faite sur la terre comme au ciel. Donne-nous aujourd'hui notre pain de ce jour. Pardonne-nous nos offenses comme nous pardonnons aussi à ceux qui nous ont offensés. Et ne nous laisse pas entrer en tentation, mais délivre-nous du mal. Amen. Je te salue, Marie, pleine de grâce. Le Seigneur est avec toi. Tu es bénie entre toutes les femmes, et Jésus, le fruit de tes entrailles, est béni. Sainte Marie, Mère de Dieu, prie pour nous, pécheurs, maintenant et à l'heure de notre mort. Amen. Je te salue, Marie, pleine de grâce. Le Seigneur est avec toi. Tu es bénie entre toutes les femmes, et Jésus, le fruit de tes entrailles, est béni. Sainte Marie, Mère de Dieu, prie pour nous, pécheurs, maintenant et à l'heure de notre mort. Amen. Je te salue, Marie, pleine de grâce. Le Seigneur est avec toi. Tu es bénie entre toutes les femmes, et Jésus, le fruit de tes entrailles, est béni. Sainte Marie, Mère de Dieu, prie pour nous, pécheurs, maintenant et à l'heure de notre mort. Amen. Je te salue, Marie, pleine de grâce. Le Seigneur est avec toi. Tu es bénie entre toutes les femmes, et Jésus, le fruit de tes entrailles, est béni. Sainte Marie, Mère de Dieu, prie pour nous, pécheurs, maintenant et à l'heure de notre mort. Amen. Je te salue, Marie, pleine de grâce. Le Seigneur est avec toi. Tu es bénie entre toutes les femmes, et Jésus, le fruit de tes entrailles, est béni. Sainte Marie, Mère de Dieu, prie pour nous, pécheurs, maintenant et à l'heure de notre mort. Amen. Je te salue, Marie, pleine de grâce. Le Seigneur est avec toi. Tu es bénie entre toutes les femmes, et Jésus, le fruit de tes entrailles, est béni. Sainte Marie, Mère de Dieu, prie pour nous pécheurs, maintenant et à l'heure de notre mort. Amen. Je te salue, Marie, pleine de grâce. Le Seigneur est avec toi. Tu es bénie entre toutes les femmes, et Jésus, le fruit de tes entrailles, est béni. Sainte Marie, Mère de Dieu, prie pour nous pécheurs, maintenant et à l'heure de notre mort. Amen. Je te salue, Marie, pleine de grâce. Le Seigneur est avec toi. Tu es bénie entre toutes les femmes, et Jésus, le fruit de tes entrailles, est béni. Sainte Marie, Mère de Dieu, prie pour nous pécheurs, maintenant et à l'heure de notre mort. Amen. Je te salue, Marie, pleine de grâce. Le Seigneur est avec toi. Tu es bénie entre toutes les femmes, et Jésus, le fruit de tes entrailles, est béni. Sainte Marie, Mère de Dieu, prie pour nous pécheurs, maintenant et à l'heure de notre mort. Amen. Je te salue, Marie, pleine de grâce. Le Seigneur est avec toi. Tu es bénie entre toutes les femmes, et Jésus, le fruit de tes entrailles, est béni. Sainte Marie, Mère de Dieu, prie pour nous pécheurs, maintenant et à l'heure de notre mort. Amen. Gloire au Père et au Fils et au Saint-Esprit, au Dieu qui est, qui était et qui vient, pour les siècles des siècles. Amen.

Cinquième dizaine, la mort de Jésus sur la croix, en dehors de la ville de Jérusalem. De son cœur transpercé, il en sortit du sang et de l'eau. C'est le disciple bien-aimé qui témoigne de ce qu'il a vu. Le cœur transpercé du Christ, le sang de l'amour, l'eau de la purification pour toute l'humanité. Oui, Marie, toi qui es aussi témoin de cette naissance d'un monde nouveau qui entre dans la mort du Christ pour cette vie à jamais donnée, cette vie en plénitude, cette vie éternelle. Oui, Marie, redis-nous, faites tout ce qu'il vous dira. Notre Père qui es aux cieux, que ton nom soit sanctifié, que ton règne vienne, que ta volonté soit faite sur la terre comme au ciel. Donne-nous aujourd'hui notre pain de ce jour. Pardonne-nous nos offenses comme nous pardonnons aussi à ceux qui nous ont offensés. Et ne nous laisse pas entrer en tentation, mais délivre-nous du mal. Amen. Je te salue, Marie, pleine de grâce. Le Seigneur est avec toi. Tu es bénie entre toutes les femmes, et Jésus, le fruit de tes entrailles, est béni. Sainte Marie, Mère de Dieu, prie pour nous, pécheurs, maintenant et à l'heure de notre mort. Amen. Je te salue, Marie, pleine de grâce. Le Seigneur est avec toi. Tu es bénie entre toutes les femmes, et Jésus, le fruit de tes entrailles, est béni. Sainte Marie, Mère de Dieu, prie pour nous, pécheurs, maintenant et à l'heure de notre mort. Amen. Je te salue, Marie, pleine de grâce. Le Seigneur est avec toi. Tu es bénie entre toutes les femmes, et Jésus, le fruit de tes entrailles, est béni. Sainte Marie, Mère de Dieu, prie pour nous pécheurs, maintenant et à l'heure de notre mort. Amen. Je te salue, Marie, pleine de grâce. Le Seigneur est avec toi. Tu es bénie entre toutes les femmes, et Jésus, le fruit de tes entrailles, est béni. Sainte Marie, Mère de Dieu, prie pour nous pécheurs, maintenant et à l'heure de notre mort. Amen. Je te salue, Marie, pleine de grâce. Le Seigneur est avec toi. Tu es bénie entre toutes les femmes, et Jésus, le fruit de tes entrailles, est béni. Sainte Marie, Mère de Dieu, prie pour nous, pécheurs, maintenant et à l'heure de notre mort. Amen. Je te salue, Marie, pleine de grâce. Le Seigneur est avec toi. Tu es bénie entre toutes les femmes, et Jésus, le fruit de tes entrailles, est béni. Sainte Marie, Mère de Dieu, prie pour nous, pécheurs, maintenant et à l'heure de notre mort. Amen. Je te salue, Marie, pleine de grâce. Le Seigneur est avec toi. Tu es bénie entre toutes les femmes, et Jésus, le fruit de tes entrailles, est béni. Sainte Marie, Mère de Dieu, prie pour nous, pécheurs, maintenant et à l'heure de notre mort. Amen. Je te salue, Marie, pleine de grâce. Le Seigneur est avec toi. Tu es bénie entre toutes les femmes, et Jésus, le fruit de tes entrailles, est béni. Sainte Marie, Mère de Dieu, prie pour nous, pécheurs, maintenant et à l'heure de notre mort. Amen. Je te salue, Marie, pleine de grâce. Le Seigneur est avec toi. Tu es bénie entre toutes les femmes, et Jésus, le fruit de tes entrailles, est béni. Sainte Marie, Mère de Dieu, prie pour nous, pécheurs, maintenant et à l'heure de notre mort. Amen. Je te salue, Marie, pleine de grâce. Le Seigneur est avec toi. Tu es bénie entre toutes les femmes, et Jésus, le fruit de tes entrailles, est béni. Sainte Marie, Mère de Dieu, prie pour nous, pécheurs, maintenant et à l'heure de notre mort. Amen. Gloire au Père et au Fils et au Saint-Esprit, au Dieu qui est, qui était et qui vient, pour les siècles des siècles. Amen.

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Psaume 135. Louange à Dieu pour les merveilles de la création et la libération de son peuple. Rendez grâce au Seigneur car il est bon, car éternel est son amour. Rendez grâce au Seigneur, le Dieu des dieux, car éternel est son amour. Rendez grâce au Seigneur des seigneurs, car éternel est son amour. Lui seul a fait des merveilles, car éternel est son amour. Il fit les cieux avec sagesse, car éternel est son amour. Il a fermé la terre sur les eaux, car éternel est son amour. Il a fait les grands luminaires, car éternel est son amour. Le soleil pour gouverner sur le jour, car éternel est son amour. La lune et les étoiles sur la nuit, car éternel est son amour. Il frappa les premiers-nés des Égyptiens, car éternel est son amour. Et d'Égypte fit sortir Israël, car éternel est son amour. À main forte et à bras étendus, car éternel est son amour. Il fendit la mer rouge en deux parts, car éternel est son amour. Et fit passer Israël en son milieu, car éternel est son amour. Y culbutant Pharaon et son armée, car éternel est son amour. Il mena son peuple au désert, car éternel est son amour. Il frappa des princes puissants, car éternel est son amour. Fit périr des rois redoutables, car éternel est son amour. Il donna leur terre en héritage, car éternel est son amour. En héritage à Israël son serviteur, car éternel est son amour. Il se souvint de son peuple humilié, car éternel est son amour. Il nous sauva de la main des oppresseurs, car éternel est son amour. À toute chair, il donne le pain, car éternel est son amour. Rendez grâce au Dieu du ciel. Amen, car éternel est son amour.

Psaume 136. La tristesse des exilés. Au bord des fleuves de Babylone, nous étions assis et nous pleurions, nous souvenant de Sion. Au saule des alentours, nous avions pendu nos harpes. C'est là que nos vainqueurs nous demandèrent des chansons, et nos bourreaux des airs joyeux. Chantez-nous, disaient-ils, quelques chants de Sion. Comment chanterions-nous un chant du Seigneur sur une terre étrangère? Si je t'oublie, Jérusalem, que ma main droite m'oublie. Je veux que ma langue s'attache à mon palais, si je perds ton souvenir, si je n'élève Jérusalem au sommet de ma joie.

Psaume 137, hymne d'action de grâce. Je te rends grâce, Seigneur, de tout mon cœur. Tu as entendu les paroles de ma bouche. Je te chante en présence des anges. Je me prosterne vers ton temple sacré. Je te rends grâce pour ton amour et ta vérité. Ta promesse a surpassé ton renom. Le jour où j'ai crié, tu m'exaucas. Tu as accru la force en mon âme. Tous les rois de la terre te rendent grâce, car ils entendent les promesses de ta bouche. Ils célèbrent les voix du Seigneur. Grande est la gloire du Seigneur. Sublime, le Seigneur, il voit les humbles, et de loin connaît les superbes. Je marche au milieu des angoisses. Tu me fais vivre à la fureur de mes rivaux. Tu étends ta main et me sauves. Ta droite aura tout fait pour moi. Seigneur, éternel est ton amour. Ne cesse pas l'œuvre de tes mains.

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Un jour, le cœur du baptisé se voit initié miraculeusement au langage du cœur, langage auquel il n'avait jamais été initié auparavant. Il est surpris par une évidence qui s'impose à lui. Ceci à l'encontre de tous les cheminements qui étaient les siens depuis toujours grâce à son intelligence. Vient alors sur les lèvres du baptisé une confession. Tout dans sa vie se résume en deux mots. Dieu est mon Père, je suis son enfant. Et la confession continue. Je n'ai plus rien qui soit en mon pouvoir désormais. Mes victoires, jadis si convoitées, m'apparaissent comme plus dangereuses désormais que mes défaites elles-mêmes. C'est chaque jour que je suis infidèle, je m'en rends compte, et tout au long du jour. Et la lumière qui s'intensifie dans mon jardin éclaire aujourd'hui jusqu'à mes racines de péché. Il y a de quoi là, décourager toute tentative de me sauver moi-même. Mais c'est le Dieu de l'impossible qui est désormais mon Père, pas le Dieu des convenances. Laissez-le accomplir et réaliser toute son œuvre en moi, son œuvre de salut. J'en ai fait douloureusement l'expérience, mes efforts me conduisent à rien. L'évidence est là aujourd'hui devant mes yeux. Et je garde mon calme et ma paix. Donnez-lui le temps à mon Dieu. Faites-lui confiance. Laissez-le marcher à son rythme et vous serez témoin avec moi de quelle manière il peut venir à bout de situations que moi je ne puis corriger. Voyez, je suis dans l'impossibilité de me sauver parce que ma vie n'est qu'un tissu de manquements. Mais je m'endors en paix au soir de chacune de mes journées, parce que je viens de comprendre qu'un seul regard de détresse dirigé vers lui est un acte infiniment plus fécond que tout ce que mes énergies ont jamais pu engendrer comme résultat dans le passé. Dieu est mon Père, oui, je suis son enfant. Il suffit. Tout est dit alors et tout est accompli. J'en ai la conviction, la logique nouvelle, c'est-à-dire celle de mon regard fixé paisiblement en lui. Ce regard, il provoque son intervention, obligatoirement. Quelque chose de neuf et de combien gratifiant vient de prendre place en moi. Pour la première fois de ma vie, mon âme reçoit

esprit dans le passé. Tout ce à quoi j'ai été si docilement soumis depuis mon enfance, voilà que cette sorte de loi imposée par l'extérieur, tout cela doit passer en second. Désormais, c'est le règne de ma liberté, c'est le triomphe de ma seule vérité. Je le reconnais aujourd'hui, dans le passé, j'avais accepté ce que l'on avait dit de moi, l'opinion qu'on s'était faite de moi, j'en étais esclave. J'étais dans l'impossibilité de m'objecter à quoi que ce soit parce que je ne me connaissais pas. Et je ne pouvais pas me connaître aussi longtemps que la peur, l'appréhension du rejet et la culpabilité m'empêchait de percevoir la vérité qui dormait au fond de moi. J'avais toujours admiré l'attitude du Christ qui, dans l'Évangile, revendique avec calme et force son origine divine devant les docteurs de la loi qui lui reprochent cette prétention inacceptable à leurs yeux. Désormais, à la lumière de ce magnifique exemple, je puis prendre moi aussi la permission d'imposer à tous ceux qui m'entourent les véritables lignes de mon être. C'est là la confession de celui dont le cœur vient d'être retourné par la lumière et par la chaleur de l'amour. C'est à un pareil miracle que, miraculeusement, la main de la Vierge nous éduque graduellement. Celui qui nous conduit un jour à obéir à notre loi propre. Prendre possession en toute bonne conscience de la richesse de cet héritage que j'ai reçu de mon Père. De mon Père à l'image de qui j'ai été créé, lui qui ne reçoit de rien ni de personne la permission de vivre et d'agir conformément à sa vérité profonde. Quelle beauté, quelle gloire et quelle paix enviable! Je suis créé à son image, donc je suis autorisé, moi aussi, à agir comme lui. La Vierge, dans sa simplicité, dans sa limpidité, réussit à faire avec nous ce qu'elle a merveilleusement réussi à faire à son enfant, l'amener à prendre conscience de lui-même. Ne savez-vous pas que je dois être aux choses de mon Père? C'est-à-dire un être conscient de lui-même au point d'affirmer, au prix même de sa vie, ce qu'il est en vérité. Il ne peut plus vivre désormais sans imposer à tous, à tous ceux qui l'entourent, sa vérité profonde. Et si on ne veut pas l'accepter, il persistera dans sa démarche et il en mourra au besoin, mais jamais il ne cédera à la pression extérieure de quoi que ce soit qu'on pourra lui imposer comme définition de lui-même. Quel admirable modèle! À ce moment-là, nous voici libérés de tout ce qui, de l'extérieur, pouvait nous imposer des contraintes, des menaces, des doutes, de la culpabilité, des sanctions et des peurs, ce que nous connaissons si bien depuis toujours. Jusque-là, on nous avait interdit de laisser paraître au grand jour, un peu comme ce qui est arrivé au Christ à Nazareth, lui qu'on a voulu lapider au moment où il s'est dit le Fils de Dieu, l'égal de Dieu, la lumière du monde. On nous avait interdit à nous aussi de laisser paraître au grand jour et de nommer ce qu'une intuition persistante au fond de nous nous permettait de soupçonner, dormir quelque part en nous. Notre visage tel que Dieu l'avait façonné et non pas celui que les hommes nous avaient imposé. C'est ainsi que la Vierge éveille à ce qu'il convient d'appeler la connaissance du cœur. Il y a une image extraordinaire de cette réalité, de ce miracle, dans le fait que la Vierge

voyez-vous, de son être même et de son être seul, met au monde un enfant qui lui appartient totalement, qu'elle n'a pas à partager avec un autre. Hein? Et c'est là le signe de cette naissance de l'enfant qui dort en chacun de nous, qui a son nom, qui a son visage, hein, qui est vierge de toute influence extérieure. Hein? Eh bien, un jour, nous devons le mettre au monde. Et c'est ce que la Vierge a réalisé un jour du temps à Bethléem qui doit devenir aussi notre partage, mettre au monde l'enfant que nous portons et que nous sommes seuls à posséder. C'est ainsi que la Vierge éveille, encore une fois, à ce qu'il convient d'appeler la connaissance du cœur. Et la Vierge, elle le fait en nous informant, pour ainsi dire, par le poids même de son être, elle qui est toute recueillie, et qui méditait toute chose en son cœur. C'était là qui était son trésor, elle le savait, et non pas dans la connaissance d'elle-même qu'il pouvait lui venir de l'extérieur. Hein? Comme on a tant recours aujourd'hui à toutes les formes de psychologie, d'étude de soi, de valorisation et de conquête. Salutaire agonie que celle du chrétien qui en est rendu là. Puisqu'il faut bien parler ici d'agonie, puisque nous devons perdre tout ce que nous avions de peine et de misère acquis pour nous sortir, je dirais, la tête de l'eau, hein, excusez l'expression. Le chrétien, à ce moment-là, doit tout laisser tomber, tout laisser se perdre de ce qu'il avait acquis. Hein. Mais c'est un peu comme le pommier qui doit perdre ses pétales au printemps. Mais c'est seulement pour laisser place à un fruit, hein, qui est meilleur. Ce sacrifice, il lui est demandé et il y consent volontiers pour s'orienter vers le meilleur, vers le dedans, vers son centre où la main de Dieu a tout ramassé pour lui. Ce sacrifice, il y consent volontiers car il a reçu au fond du cœur la certitude que s'il lui est demandé aujourd'hui de tout laisser aller, ce ne peut être que pour recevoir infiniment plus qu'il n'a eu à sacrifier. Tout comme la Vierge qui fait le sacrifice de ne pas connaître les joies de la maternité et qui se retrouve tout à coup avec l'infini dans ses bras. On gagne toujours avec l'échange quand nous avons appris à négocier avec la vie. Heureuse agonie donc de tout l'éphémère qui doit mourir en moi, tout cet éphémère que j'ai construit de peine et de misère pour libérer enfin le meilleur de mon être. Désormais, il ne peut agir. Hein, l'enfant du royaume, il peut agir plutôt comme l'admirable sagesse qui régit tout l'univers sans sortir d'elle-même, nous est-il dit au livre des Proverbes. Quelle récompense, quel cadeau immérité. Est-ce là un bien trop grand pour chacun de nous? Est-ce que cette récompense, elle est trop grande, elle dépasse trop nos espérances pour que nous puissions l'accepter, hein, quand elle surgit sur notre chemin? Est-ce là un bien que nous saurons estimer à sa précieuse valeur au jour où nous le rencontrerons sur notre route? Survient dès lors cette loi étrange. Cette évidence, je comprends enfin que tout ce que je peux perdre, c'est ce que je dois perdre. Il n'y a plus de larmoiement. Hein? Comme tout est bien programmé dans notre vie, voyez, tout ce que nous pouvons perdre et que nous avons peur de perdre, ce sont toujours des choses que nous devrons nécessairement perdre. Il n'est là que question de temps. Tôt ou tard, nous allons les perdre, ces valeurs, parce que nous devons les perdre.
et ceci jusqu'à notre propre vie, hein, qu'un jour nous devrons perdre. Le bien le plus précieux, la vie, vous ne l'aurez pas toujours. Vous allez la perdre un jour, vous le savez bien. Tout donc ce que vous pouvez perdre, tout ce qu'on peut vous arracher de force par la jalousie, par l'injustice, votre liberté, ce bien souverain, tout ce que vous pouvez perdre, c'est ce que vous devez perdre. Puis, si vous possédez encore quelque chose, c'est en attendant de le perdre.

0: Souveraine délivrance, oui, fini désormais les interminables batailles où il me fallait absolument conserver tout ce que j'avais pu acquérir, tout ce que j'avais estimé indispensable pour mon avancement. Je le reconnais aujourd'hui, tout cela correspondait au blé du grand frère laborieusement ramassé. Le grand frère, il y tenait à son blé, à ses labours et à ses bœufs. Hein? Le petit, lui, qui arrivait démuni absolument, après avoir tout gaspillé et tout perdu, ne pouvait compter sur quoi que ce soit qui venait de lui. Hein? Et c'est pourquoi dans sa vie, le miracle a surgi. Le tout lui a été donné. Quel miracle! Quand notre cœur sera-t-il suffisamment apprivoisé à l'amour pour faire confiance à cette puissance de la vie qui vient toujours remplacer ce que nous perdons par quelque chose de meilleur? Oui, désormais la loi s'impose. Tout ce que je perds se voit aussitôt remplacé par quelque chose de plus grand, de plus beau et d'éternel, parce que les valeurs spirituelles qui viennent prendre la place de mes acquis, hein, ces valeurs spirituelles, elles sont toujours éternelles. Elles ne sont pas soumises à l'usure du temps, aux menaces qui peuvent les détruire. Oserons-nous aller plus loin encore? Quelle marche! Quand le sacrifice de quelque chose de bon et de bien nous est demandé, hein, c'est le signe qu'une réalité plus grande et plus belle est déjà là en place, au fond de nous, et attend, hein, pour se manifester en pleine clarté. Quand le sacrifice nous est demandé, ce n'est pas seulement le temps où approche quelque chose, mais c'est que la réalité, c'est le signe que la réalité qui vient, elle est déjà là. On pense ici à Jésus, voyez-vous, qui laisse mourir Lazare, son ami, parce qu'il est persuadé qu'un miracle va se produire, un miracle plus grand que celui de la simple guérison que Marthe aurait désiré avoir. Mais, encore quelque chose de merveilleux ici, l'inverse est aussi admirablement vrai et combien sécurisant pour notre pauvre cœur. Imaginez tout ce que vous devez conserver, tout ce que vous ne devez pas perdre. Vous ne pouvez pas le perdre. Parce que c'est vous, c'est le meilleur de vous, c'est-à-dire l'idée que Dieu a de vous, votre vérité d'enfant du Père, de celui qui vous aime et qui vous sauve. Vous voyez encore dans la parabole de l'enfant perdu l'illustration de cette étonnante vérité. L'enfant, dans son irréflexion, dans son imprudence, a mis tout en œuvre, je dirais, pour perdre et gaspiller toutes ses possessions, tout ce qu'il pouvait avoir, même la dignité de son titre d'enfant du Père. Et parce que ce qu'il y avait en lui, qu'il ne devait pas perdre, il n'a jamais pu le perdre, même s'il a mis tout en œuvre pour le perdre. Dès qu'il a paru sur le seuil de la maison, le Père a découvert en lui la merveilleuse lumière qui donnait vie à son âme et à son cœur. L'essentiel de l'enfant était là, cet essentiel qui ne peut pas se perdre, que vous ne pourrez jamais perdre. Vous êtes baptisé, vous êtes configuré au Christ. Il n'y a personne ni rien qui peut vous enlever ce titre. Vous avez droit au salut gratuit. Vous avez droit à la miséricorde inconditionnelle de Dieu parce que vous êtes l'enfant éternellement. Vous êtes l'enfant de l'indulgence. Personne, encore une fois, ne peut vous ravir ce titre. Et vous-même, pas plus que l'enfant prodigue, vous ne pouvez pas vous en départir. C'est précisément ce qui fera votre tourment au fond de l'enfer et qui fait le tourment des perdus aujourd'hui, qu'ils ne peuvent se départir de cette meilleure part d'eux-mêmes. C'est l'essentiel de leur tourment. Ils le refusent et ils ne peuvent plus s'en séparer. Quelle vérité! C'est là le fond de votre être, c'est le plus pur et le plus beau de votre visage intérieur. Dieu lui-même ne peut pas vous enlever, cela le voudrait-il? Et vous, à bien plus forte raison, bien sûr. Dieu, en vous créant, avait besoin d'un être unique en son genre, quelque chose d'irremplaçable dans sa création. Jamais personne ne pourra défaire ce que Dieu a ainsi réalisé. Tout ce que vous pouvez perdre, vous devez le perdre. Puis, tout ce que vous devez conserver, vous ne pouvez jamais le perdre. Avez-vous pensé? Quelle libération, quelle assurance et quelle paix une telle vérité peut apporter à votre cœur. Vous qui aviez dépensé tant d'énergie à acquérir ce qui semblait vous manquer et à protéger ce qui vous semblait nécessaire, comme les blés du grand frère, vous le réaliserez à cette heure. Vous étiez encore pris à ce moment-là et retenu dans les filets de l'accidentel et de l'accessoire, comme ce triste grand frère, comme ce pauvre pharisien debout devant l'autel. Alors, vous pouvez demeurer en paix. L'essentiel est sauf. L'essentiel en vous sera toujours sauf parce que vous êtes l'enfant du Père. Le cœur reçoit alors la véhémente tentation de céder pour la première fois à une folie qui le traverse, à une folie qui passe, celle de croire à l'impossible, à tout ce que l'Esprit-Saint peut faire surgir miraculeusement au fond de l'être, ce qui fournit subitement tant de joie et une joie si durable et si immuable à ce cœur qui n'avait connu jusque-là que les ombres de la joie, que des joies éphémères, que des joies sans lendemain. C'est tout cela qu'a vécu la Vierge quand un jour elle a dit « Fiat ». Y a-t-il quelque chose qui pourrait être impossible à notre Dieu? Je remets ma cause entre les mains de Dieu et j'attends de voir ce qu'il va accomplir. J'ai hâte de l'apercevoir. Je ne doute absolument pas de lui. Le résultat, puisqu'on nous frayons avec lui, ne pourra être toujours que positif. Je ne connais pas le comment, mais il interviendra nécessairement. J'ignore le moment qu'il choisira pour le faire. La chose me laisse indifférente, elle n'a pas d'importance. Je ne sais pas non plus pour quelle raison il va agir ainsi en ma faveur, mais j'attends avec certitude dans la joie, et je vis un peu comme les apôtres qui attendaient la venue de l'Esprit-Saint, cet Esprit qui leur avait été promis. Ils le vivaient dans la certitude qu'il allait surgir à un moment donné, comme le Sauveur leur en avait donné l'assurance. Céder à la folie d'une communion sans entrave avec la lumière, parce que le sensible vient de disparaître, le sensible qui ne pouvait donner toute la place à la joie parfaite, le sensible qui l'emprisonnait, cette joie, qui demande à ne vivre que dans la liberté totale.
1: Vous venez d'entendre le père Yves Girard, cistercien, dans une série intitulée « Marie-Femme de lumière ».

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2: L'Ukraine annonce une trêve dès demain mercredi avec la Russie, un cessez-le-feu alors que Moscou propose la date des 8 et 9 mai, mais Kiev met en garde contre toute attaque russe. Le territoire ukrainien qui a été de nouveau massivement bombardé hier, nous retrouverons notre correspondante. Une autre trêve, celle entre les États-Unis et l'Iran, va-t-elle voler en éclats? La question se pose après le lancement d'une opération américaine pour débloquer les navires dans le détroit d'Ormuz. L'Iran menace Washington d'un nouveau bourbier, de nombreux pays appellent à la désescalade. Au sommaire de ce journal également, le courage des journalistes soudanais qui documentent la guerre civile qui ravage leur pays. Ils viennent d'être récompensés par l'UNESCO. Nous irons aussi au Népal où le nouveau gouvernement suscite la colère des habitants après avoir rasé de nombreux bidonvilles dans le pays. Enfin, dans notre dossier, nous vous emmenons ce matin en Arménie. Ce mardi s'ouvre à Erevan le premier sommet entre l'Union européenne et l'Arménie, signe que Erevan se tourne de plus en plus vers l'ouest que vers son ancien allié russe.
3: Radio Vatican, le journal, Olivier Bonnel.
2: Bonjour. Alors que la Russie avait annoncé un cessez-le-feu les 8 et 9 mai pour les commémorations de la fin de la Seconde Guerre mondiale, l'Ukraine a donc annoncé hier soir décréter un cessez-le-feu dès demain, mercredi. Kiev a averti qu'elle riposterait alors à toute attaque russe. Avant cette trêve, le territoire ukrainien a été encore massivement bombardé hier par l'armée russe, en particulier dans la région de Kharkiv où une frappe de missile russe a touché la ville de Merefa. Les précisions depuis Kharkiv de notre correspondante Emmanuel Chaz.
4: Merefa, à près de 50 minutes de route de Kharkiv dans l'est de l'Ukraine, a connu l'horreur lundi matin. Un missile balistique de type Iskander lancé par les Russes s'est abattu en pleine route, tuant au moins 7 civils. Plus de 30 personnes, dont un enfant de 2 ans, ont été blessées. 3 jours de deuil ont été déclarés dans la ville. Les autorités ukrainiennes dénoncent cette frappe en zone urbaine, à un endroit où, selon le gouvernement, il n'y a aucune cible militaire. Pour Andriy Sybiha, le ministre des Affaires étrangères, cette frappe est une attaque terroriste perpétrée de sang-froid sans aucune justification militaire qui s'inscrit dans la lignée d'une politique russe meurtrière et de destruction délibérée de l'Ukraine. Le ministre rappelle l'urgence de renforcer la défense aérienne ukrainienne alors qu'un rapport de l'ONU dénonce une augmentation des victimes civiles en 2026. En mars, le nombre de personnes tuées a augmenté de 49% par rapport au mois précédent, avec au moins 211 morts et 1206 blessés, une grande majorité dans des frappes de drones à courte ou à longue portée. Emmanuel Chaz, Kharkiv, RFI pour Radio Vatican.
2: Et la trêve annoncée par Kiev intervient alors que l'armée russe peine sur le front. La zone contrôlée par les Russes en Ukraine a diminué de quelques 120 km² au mois d'avril. C'est une première depuis la contre-offensive ukrainienne de l'été 2023, selon les données de l'Institut pour l'étude de la guerre, un cercle de réflexion basé aux États-Unis. La tension reste toujours très forte autour du détroit d'Ormuz au Moyen-Orient. Hier, les États-Unis ont officiellement lancé l'opération baptisée Projet Liberté, avec pour objectif d'aider les navires bloqués dans le détroit. Téhéran se défend et aurait visé plusieurs navires, notamment des Émirats Arabes Unis, et touché le site pétrolier de Fujairah, l'un des rares sites de la région en mesure d'exporter du pétrole en se passant du détroit d'Ormuz, Jean-Charles Puzolu.
5: Et outre les drones et les missiles qui ont recommencé à fendre les airs au-dessus des pays du Golfe, on est en pleine guerre de communication. Washington et Téhéran se livrent chacun à leur propre narration des événements avec des affirmations souvent contradictoires. Les États-Unis assurent avoir le contrôle du détroit et l'opération Project Freedom qui vise à escorter les navires pour leur permettre de traverser le détroit d'Ormuz en serait la démonstration, tandis que Téhéran menace de frappe massive la marine américaine dans le détroit si elle entrait en action. Par ailleurs, les affirmations des uns sont immédiatement démenties par les autres. Ainsi, les États-Unis disent avoir neutralisé 6 embarcations iraniennes qui représentaient une menace, mais Téhéran dément, de même que l'Iran assure qu'aucun navire n'a franchi le détroit, contrairement aux États-Unis qui assurent, eux, que 2 navires marchands sous pavillon américain ont pu le traverser. Ce regain de tension qui met en péril le cessez-le-feu du 8 avril inquiète et les appels à la désescalade se sont multipliés depuis hier. La France, le Royaume-Uni, l'Allemagne, les Émirats et l'Arabie Saoudite notamment sont montés au créneau pour appeler les parties à revenir à la table des négociations.
2: Jean-Charles Puzolu, et ce matin, la Corée du Sud annonce qu'elle va soigneusement réexaminer sa position concernant une éventuelle participation aux opérations américaines dans le détroit d'Ormuz après l'explosion dont a été victime un cargo affrété par un armateur sud-coréen. Dans le sud du Liban, les combats se poursuivent entre l'armée israélienne et le Hezbollah, alors que la trêve annoncée le 17 avril n'est pas respectée. La question de négociation directe entre le président libanais Joseph Aoun et le premier ministre Benjamin Netanyahou est toujours en perspective, poussée par les États-Unis. Mais le président du pays du Cèdre a averti un accord de sécurité avec Israël et la fin des agressions israéliennes doivent précéder toute rencontre. De son côté, le leader du Hezbollah, Naïm Kassem, a répété hier son opposition à toute négociation directe. Au Mali, le chef de la junte, le général Assimi Goïta, est désormais le nouveau ministre de la Défense, selon un décret lu hier à la télévision publique. Le président de la transition occupe désormais cette fonction stratégique après la mort la semaine passée du général Sadio Karama, tué lors de l'attaque de sa résidence de Kati, le fief des militaires. Le pays du Sahel qui doit faire face à une situation sécuritaire critique face aux djihadistes du JNIM, un groupe allié à Al-Qaïda, mais aussi au front de libération de l'Azawad, à dominante Touareg. La guerre civile continue de ravager le Soudan. Hier, l'aéroport de la capitale, Khartoum, sous contrôle de l'armée, a été visé par une attaque de drones. Ces attaques de ce type qui se multiplient dans ce conflit meurtrier qui oppose l'armée soudanaise aux forces paramilitaires des FSR et qui ne trouve toujours pas d'issue. Hier, l'UNESCO a remis le prix mondial de la liberté de la presse au syndicat des journalistes soudanais, une manière de reconnaître le rôle de cette profession essentielle pour documenter le conflit dans le pays qui entre dans sa quatrième année. Les précisions d'Augustine Passy.
6: Le directeur de l'UNESCO, Khalid El Enani, a salué le courage extraordinaire des reporters soudanais rassemblés au sein du syndicat des journalistes soudanais. Malgré d'immenses difficultés, ils continuent jour après jour de fournir à leur communauté des informations exactes et vitales au moment où elles en ont le plus besoin, assure Khalid El Enani, alors que les deux belligérants ont largement recours à la propagande et aux fausses informations. Or, les journalistes qui couvrent la guerre ravageant leur nation depuis avril 2023 agissent au péril de leur vie. Le syndicat lauréat estime que 32 reporters ont été tués depuis le début du conflit. Le collectif recense en outre 556 violations des droits des journalistes, tandis que 90% des infrastructures médiatiques du pays ont été détruites. Abdelmonim Aboudris Ali, le président du syndicat, a dédié le prix remis hier au siège de l'instance onusienne à Paris à tous les journalistes soudanais qui continuent de défendre la vérité et la liberté de la presse dans des conditions extrêmement difficiles et dangereuses. Addis Abeba, Augustine Passy pour Radio Vatican.
2: En Inde, le parti nationaliste hindou du BJP et du premier ministre Narendra Modi renforce un peu plus sa mainmise sur le pays. Hier, la formation du premier ministre a remporté des élections locales au Bengale occidental, dont Calcutta est la capitale. Un état dont le contrôle lui échappait jusqu'ici et qui était l'un des derniers bastions de résistance face au nationalisme hindou. Partons à présent non loin de là au Népal, où les organisations de défense des droits de l'homme ont condamné les récentes expulsions décrétées par le nouveau gouvernement. Le premier ministre népalais Balendra Shah a lancé une vaste opération de destruction des bidonvilles dans la capitale le mois dernier. Des milliers de personnes ont été délogées sans ménagement et se demandent ce qu'elles vont devenir. Les précisions de notre correspondant dans la région, Emmanuel Derville.
7: L'ONU et Amnesty International ont déploré les expulsions menées manu militari par le gouvernement népalais élu en mars. Elle s'inquiète d'une dérive autoritaire du Premier ministre Balendra Shah qui ne semble pas avoir de projet à long terme pour reloger les familles expulsées. 25 000 personnes ont été touchées depuis le mois d'avril. Si la plupart ont pu s'installer dans des bâtiments publics et des hôtels, elles ne savent pas combien de temps elles pourront rester ni où elles obtiendront un nouveau logement. Balendra Shah est resté vague sur cette question. Il a promis qu'aucun citoyen ne serait laissé à la rue. Mais hormis un immeuble pouvant accueillir 45 familles, il n'y a pas de logement libre dans les quartiers où les personnes ont été délogées. Le Premier ministre planche pourtant sur cette question depuis plusieurs années. Lorsqu'il était maire de Katmandou entre 2022 et 2026, il avait déjà essayé de raser les bidonvilles de l'agglomération. New Delhi, Emmanuel Derville, Radio Vatican.
2: Avant de passer à notre dossier, un mot de la Zambie, un pays qui résiste aux États-Unis. Le ministre zambien des Affaires étrangères a fait part hier de la préoccupation de Lusaka qui refuse que les aides de santé américaines soient conditionnées à la conclusion d'un accord commercial entre les deux pays. Le texte d'un projet d'accord entre Washington et Lusaka en matière de santé avait été diffusé au mois de mars par une ONG. Il prévoyait l'investissement de 320 millions de dollars dans le système de santé zambien pour 2026. Prévoyait que cet accord soit immédiatement suspendu, faute de mise en œuvre d'un accord bilatéral. plus de 5000 soldats et gardes frontières russes sont toujours stationnés sur le territoire arménien. Mais les relations historiques entre Erevan et Moscou se sont désormais considérablement dégradées. Depuis 2023, c'est-à-dire la seconde guerre dans la région du Karabakh, la Russie n'est plus considérée comme une puissance protectrice et l'ancienne République soviétique a décidé de se tourner vers l'Ouest pour consolider la paix signée avec Bakou. Au mois de février, un sondage rapportait que 72% des Arméniens étaient favorables à une adhésion à l'Union européenne. Les députés arméniens ont même voté en faveur d'un dépôt de candidature. Et c'est cette dynamique qui a poussé le Premier ministre arménien Nikol Pachinian à accueillir hier un sommet de la communauté politique européenne. Et ce mardi, le premier sommet entre l'Union européenne et l'Arménie. C'est ce que nous explique Gaïs Minassian. Il est journaliste au quotidien français Le Monde et professeur à Sciences Po Paris.
8: C'est surtout, je dirais, pour consolider l'intégrité territoriale, la souveraineté de cet État qui a perdu la guerre en 2020 et 2023 et qui était sous la menace d'autres épreuves. Et le virage pro-européen de Erevan date de 2022 exactement, au moment où, à la réunion de Prague en octobre, il a été décidé de mettre en place et de déployer une mission d'observation de l'UE, à condition qu'Erevan reconnaisse l'intégrité territoriale de l'Azerbaïdjan, donc avec le Karabakh dedans. Et à partir du moment où l'Arménie a reconnu la souveraineté de l'Azerbaïdjan, eh bien, il y a eu un déblocage dans les relations entre Erevan et Bruxelles. Et ça a donné des résultats, puisqu'en 2025, le Parlement arménien a voté un texte en faveur d'une intégration plus poussée de l'Arménie dans l'Union européenne. On est dans cette dynamique-là, sur fond de stabilisation de la région et notamment de la paix, avec à la clé des élections législatives cruciales pour l'Arménie le 7 juin prochain, dans un mois.
9: Donc ça n'est pas juste d'ailleurs une tactique préélectorale de Pachinian.
8: Je dirais que c'est aussi l'intérêt des Européens de voir le régime de Nikol Pachinian gagner les élections du début du mois prochain. La Russie est en guerre en Ukraine. Les Européens ont pour objectif d'empêcher Moscou de faire empire. Et cela signifie que les Européens veulent davantage investir et pénétrer les sociétés périphériques de la Russie pour à la fois des raisons, je dirais, géopolitiques, stratégiques, économiques, puisqu'il est question de ce qu'on appelle le corridor médian, c'est-à-dire d'acheminer en Europe des milliards et des milliards de mètres cubes d'hydrocarbures qui contourneraient à nouveau la Russie, puisqu'il passerait par donc l'Asie centrale, la Caspienne, l'Azerbaïdjan et l'Arménie, et ensuite la Turquie.
9: Moscou a quand même rejeté en avance une adhésion de l'Arménie à l'Union européenne. Ça serait absolument impossible. Pourquoi ? Qu'est-ce qui lie encore Moscou et Erevan ? Vous parliez de leviers qui s'étaient affaiblis, mais est-ce qu'ils existent encore et quels sont-ils ? Ouais.
8: Les économies sont assez, je ne vais pas dire interdépendantes, mais dans la coopération. L'Arménie est membre de l'Union eurasienne. Militairement, c'est un peu plus compliqué parce que depuis 4 ans, l'Arménie a gelé sa participation à l'OTSC, le bras armé de la CEI, et donc il n'y a plus de coopération comme avant. D'ailleurs, c'était une des conditions de l'Occident pour aider l'Arménie. On est prêt à vous aider si vous, au moins, vous gelez votre adhésion à l'OTSC. Et c'est ce qui s'est fait.
9: Et du coup, Moscou a quand même des moyens de... Enfin, on a compris que c'était un nouveau théâtre, mais que c'était aussi une opportunité énorme pour l'Arménie. Mais Moscou, dans tout ça, c'est pas plusieurs fronts ouverts en même moment.
8: Ben oui, et deuxièmement, ce qui pose problème dans les relations russo-arméniennes, c'est pas la société arménienne, c'est le régime de Pachinian. Donc on ne peut pas prendre de dispositions contre l'Arménie directement, et on espère que les forces pro-russes parviendront à gagner les élections pour déloger Pachinian, et comme ça tout rentrera dans l'ordre. Ils vont faire la même chose qu'en Géorgie, qu'en Roumanie, qu'en Moldavie. Répandre un maximum de fake news, des faux comptes sur les réseaux sociaux, enfin le truc classique. Et donc on en est là. L'intention de la Russie, c'est de ne pas lâcher l'Arménie. Tout le discours de la Russie, c'est de dire que l'Arménie est pauvre. Et ça a marché auprès de pas mal, d'électeurs arméniens. Sauf qu'aujourd'hui, à peine l'Arménie a fait un pas de côté, qu'il y a un tas de pays non ex-soviétiques qui se tournent vers Erevan et qui signent des partenariats stratégiques, économiques, etc. On a ce nouvel axe géopolitique qui permettrait à tout le monde d'être dans une situation de gagnant-gagnant sur fond de paix.
2: Voilà, l'Arménie qui se rapproche de l'Union européenne au détriment du vieil allié russe, à la une de notre dossier ce matin. Interrogé par Marie Duhamel, Gaïs Minassian, professeur à Sciences Po Paris, était l'invité de Radio Vatican. Ainsi s'achève ce journal. Merci pour votre fidélité. Je vous souhaite une excellente journée.
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Évangile de Jésus-Christ selon saint Jean, chapitre 14, versets 27 à 31. À l'heure où Jésus passait de ce monde à son Père, il disait à ses disciples : C'est la paix que je vous laisse, c'est ma paix que je vous donne. Ce n'est pas à la manière du monde que je vous la donne. Ne soyez donc pas bouleversés et effrayés. Vous avez entendu ce que je vous ai dit : Je m'en vais et je reviens vers vous. Si vous m'aimiez, vous seriez dans la joie, puisque je pars vers le Père, car le Père est plus grand que moi. Je vous ai dit toutes ces choses maintenant avant qu'elles n'arrivent. Ainsi, lorsqu'elles arriveront, vous croirez. Désormais, je ne parlerai pas beaucoup avec vous, car le Prince du monde va venir. Certes, il n'y a rien en moi qui puisse lui donner prise. Mais il faut que le monde sache que j'aime mon Père et que je fais tout ce que mon Père m'a commandé. Je m'arrête sur une seule phrase. Ne soyez donc pas bouleversés et effrayés. Évidemment, il faut se replacer dans le contexte. Jésus est en train de faire ses adieux à ses 12 compagnons de route, les apôtres. Le moment est tout chargé d'émotions. Avec tout ce qui s'est passé, les 12 sentent la soupe chaude. Il y a de la dynamite dans l'air. Les grands prêtres et les autres chefs religieux veulent la tête de Jésus. Alors comment ne pas être bouleversé, effrayé? Bien loin de perdre les pédales, Jésus continue de rouler tranquillement, presque comme si de rien n'était. Il dit tout simplement: « Si vous m'aimiez, vous seriez dans la joie, puisque je pars vers le Père. » Tiens, la joie, comme remède à la peur, à la panique. Bien étrange solution. À nous aussi, il arrive d'avoir peur. Il y a des degrés, bien sûr, question de tempérament, mais aussi d'âge, d'état de santé, et aussi de blessures accumulées. À la limite, on peut avoir peur de tout, et ça devient un problème psychologique. Dans une de ses fables, La Fontaine disait du lièvre: « Un souffle, un rien, tout lui donnait la fièvre. » Mais même à l'intérieur de ce qui est normal, une mère de famille s'inquiète tout naturellement de ses enfants. Peur que le bébé attrape la grippe, peur qui s'étouffe en prenant une trop grosse bouchée, et le reste. Une secrétaire ou un informaticien nouvellement embauché peut avoir peur de perdre son emploi, faute de sécurité, d'ancienneté. Dans bien des cas, ce type d'instabilité engendre du stress. Pour oublier les petits problèmes du quotidien, on peut bien chercher des passe-temps, des hobbies, de la détente, des petits plaisirs, et ça peut être bon. Mais ce que Jésus recommande est infiniment plus profond. La joie. La joie, c'est un sentiment qu'on éprouve seulement au plus profond du cœur. André Gide, l'enfant un peu terrible, a laissé une belle phrase à ce sujet. Il écrit: « On appelle joie cet état de l'être qui n'a besoin de rien pour se sentir heureux. » Moi, j'ajouterais quand même un petit quelque chose. On appelle joie cet état de l'être qui n'a besoin de rien d'autre que Dieu pour se sentir heureux.

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Au Québec, tous les patients ont-ils le droit de connaître la vérité sur leur état de santé? À la lumière des principes que nous avons explorés tout au long de cette chronique, je pense ici au consentement éclairé et à l'autonomie du patient, nous répondons sans hésiter par l'affirmatif. Bien sûr que oui. Mais permettez-moi de brouiller un peu les pistes, comme j'aime le faire, en vous présentant ici un concept plutôt controversé, appelé le privilège thérapeutique. Guy Durand, théologien et juriste québécois, professeur émérite de l'Université de Montréal, en donne ici une définition utile. Le privilège thérapeutique désigne la prérogative de la personne soignante de ne pas révéler au patient certaines informations susceptibles de lui nuire. Donc, ce n'est pas vraiment de mentir au patient, mais de taire une partie de l'information parce que la transmission de cette information pourrait causer des effets néfastes. Soyons clairs, il ne s'agit pas d'un droit dont jouit le personnel soignant. Mais il arrive bien sûr que les personnes soignantes soient confrontées à des situations où dire la vérité n'est pas si évident, comme c'est le cas la plupart du temps. Je me souviens d'un cas que j'avais étudié lorsque j'étais étudiant au deuxième cycle en bioéthique et qui illustre bien ce point. Une jeune femme a été admise à l'hôpital à Montréal. Elle devait y être traitée pour une forme de cancer plutôt agressive. Après plusieurs cycles de chimiothérapie et de radiothérapie, elle a été déclarée en rémission et était ravie, comme on peut facilement l'imaginer, de rentrer chez elle auprès de son mari et de ses jeunes enfants. Quelque temps s'est écoulé, un certain nombre d'années, et elle a été admise dans le même hôpital, mais cette fois-ci très clairement en fin de vie. Elle a expliqué au médecin qu'elle avait accepté ce qu'elle avait appris à comprendre. Parfois, le cancer revient et parfois, ce retour peut être grave. Elle était en paix, a-t-elle dit, avec cette idée. Elle s'était battue autant qu'elle le pouvait, mais elle était en paix. Elle a longuement discuté avec son mari et ses enfants. Elle était aussi prête qu'elle pouvait l'être à mourir. L'équipe soignante, cependant, était perplexe face à son état et a décidé de lui faire passer une série d'examens. Ils ont découvert que son cancer n'était en fait pas revenu. Elle avait le sida et la mort était imminente. Pour résumer, l'hôpital a réussi d'une manière ou d'une autre à retracer son infection jusqu'à une transfusion de sang contaminée au cours de son traitement contre le cancer. Pour une raison quelconque, elle n'avait pas été informée de cette découverte. Mais la question fondamentale a été soumise au comité d'éthique. Faut-il lui dire la vérité? Elle l'ignorait manifestement, c'est pourquoi elle n'avait pas été traitée pendant tout ce temps. Il était clair qu'après son décès, l'équipe soignante informerait son conjoint qu'elle se préparait à une litige et qu'elle veillerait à ce que les enfants aillent bien, etc. Ce n'était pas la question. Le souci était de lui dire qu'après toutes ces années de lutte contre le cancer, elle allait désormais mourir d'une erreur médicale, du sida. Il savait que si la vérité était révélée, elle passerait ses dernières heures à ruminer cette information difficile et à se demander si elle avait transmis la maladie à ses proches. Oui, elle avait droit à ses propres informations médicales. Mais qu'en est-il du souci de préserver la paix qu'elle disait avoir trouvée, et tout cela quelques jours avant sa mort? Dans la somme, Thomas d'Aquin nous dit « Parce que l'être humain est un animal social, un être humain doit, à un autre, par nature, ce qui est indispensable au maintien de la société humaine. Or, les êtres humains ne pourraient pas vivre ensemble s'ils n'avaient pas de confiance réciproque, c'est-à-dire s'ils ne se manifestaient pas la vérité. Donc, d'une certaine façon, la vertu de vérité rejoint la raison de dette. Mais quoi faire quand la personne soignante juge que le risque d'informer le patient est plus grand que celui de ne pas l'informer? » Le père Benedict Ashley, dominicain, théologien et philosophe américain, dit ceci.
La décision de révéler un pronostic grave, qui peut être éthique en soi, peut devenir contraire à l'éthique si la personne soignante l'annonce au patient sans ménagement brusquement, puis se retire, sans offrir aucun soutien émotionnel pour aider le patient à vivre avec ses émotions. En effet, l'assurance que le médecin a l'intention d'accompagner le patient tout au long de son parcours et qu'il ou elle se tiendra toujours à sa disposition pour lui offrir tout le réconfort possible peut s'avérer plus importante que la mauvaise nouvelle elle-même. Dans bon nombre des cas difficiles invoqués pour justifier la non-divulgation de la vérité, c'est peut-être l'absence de cette manifestation de compassion plutôt que le fait de dire la vérité qui a entraîné ces résultats malheureux. Devrions-nous dire la vérité est une question importante. Mais il serait peut-être plus juste de formuler la question ainsi. Comment disons-nous la vérité?

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Voici que notre portrait de la personne spirituelle se précise. Nous pouvons aujourd'hui tracer des traits déterminants de son visage en abordant le thème de la décision, de la réponse aux appels de Dieu. Marcher en présence de Dieu ne consiste pas seulement à se placer dans la lumière, à vivre dans l'action de grâce, mais à entrer en dialogue avec celui qui nous accompagne. À travers une expérience de fréquentation et d'apprivoisement, arriver à le connaître, lui, et à saisir ce qu'il désire pour nous. Mais c'est notre réponse qui apparaît ici décisive et qui permet à l'action de Dieu de rejoindre notre liberté, de pénétrer toute notre vie. Les appels de Dieu dans notre vie exigent une réponse. Le Seigneur sollicite un accueil de notre part et il ne fait rien sans solliciter notre consentement libre. Le Seigneur respecte notre liberté. La porte de notre cœur, pour ainsi dire, ne s'ouvre que de l'intérieur. Un vieux trappiste disait « Le bon Dieu fait tout, mais il dépend de moi qu'il fasse tout. » Il ne suffit pas de discerner, de voir clair, d'entendre les appels. Il faut consentir, répondre, dire oui. Et c'est là une autre activité, plus profonde de l'homme, une activité différente du discernement, celle de la décision, de l'engagement. Répondre aux appels de Dieu signifie engager notre liberté, devenir responsable. Et cela, personne ne peut le faire à notre place. On peut dire que c'est le meilleur de l'expérience spirituelle. Tout l'enjeu de notre condition humaine se trouve dans nos décisions. C'est donc dire que nous atteignons ici le point tournant, le point de passage où la grâce rejoint notre liberté, le point de jonction entre l'action de Dieu et notre action, entre notre contemplation et notre engagement, ou si vous voulez, le point d'ancrage de l'Évangile dans notre vie. Je m'inspire, pour les réflexions que je voudrais vous proposer, je m'inspire largement des textes du Père Pierre Van Brimen et de François Varillon. Face aux appels, nous pouvons ou bien dire non, refuser de répondre, ou bien dire oui et non en même temps, hésiter, tergiverser. Ou encore, nous pouvons dire un oui franc et total. Voilà les trois aspects de la réponse qu'il nous faut considérer. Il y a un choix à faire. Une décision à prendre. C'est comme si nous nous trouvions entre Dieu et diable, entre l'absurde et le mystère. Nous sommes envoyés dans le monde, écrit Henri Nouwen, pour un temps très court, pour dire, à travers les joies et les souffrances de notre temps humain, le grand oui à l'amour qui nous a été donné, et se faisant retourner à l'unique qui nous a envoyés avec ce oui gravé dans nos cœurs.

nous pouvons nous refuser à l'amour de Dieu qui nous sollicite à travers ses signes et ses appels. Nous avons la liberté de dire non. Et en cela, Dieu respecte notre liberté, qui fait partie essentielle de l'amour véritable. Paul Evdokimov disait ceci: c'est parce que l'homme peut dire non que son oui peut atteindre une pleine résonance et que son fiat ne se trouve pas seulement en accord, mais au même niveau vertigineux de libre création que le fiat de Dieu. Nous verrons que notre capacité de nous déterminer nous-mêmes, nous décider, notre capacité, c'est ce qui nous rend le plus semblable à Dieu et au Dieu créateur. Ce qu'on appelle le péché, c'est de dire non, fondamentalement, se fermer, se refuser à cet amour qui s'offre à nous. C'est comme dire « Non, je n'en ai pas besoin, je me suffis à moi-même. Je veux être l'auteur de ma propre vie, de mon propre bonheur. » C'est évidemment là une impossibilité s'il est vrai que tout est grâce, que nous avons tout à recevoir. Nous ne sommes pas l'auteur de notre propre vie. Tant et aussi longtemps que nous avons cette prétention à nous suffire, nous n'acceptons pas l'amour, nous nous trouvons bloqués, fermés. Nous ne laissons pas Dieu être Dieu dans notre vie. Et cela est désastreux. Terriblement désastreux. Si vous me permettez cet exemple, c'est comme si un grille-pain se disait à un moment donné « Je veux être débranché ». Je me refuse d'être branché sur la prise de courant.

Le péché est vraiment désastreux. Les conséquences de ce refus de laisser Dieu être Dieu dans notre vie, c'est ce qui déséquilibre toute notre vie. Il y aurait un beau tableau à peindre ici, un tableau légèrement noir. Tableau de la jalousie, de l'agressivité, de la cupidité, des compensations de toutes sortes. Quelqu'un qui se refuse d'accueillir la vie, qu'il ne se donne pas, mais qu'il reçoit, se ferme à la réalité. Le monde extérieur devient pour lui une menace, ce qui le pousse à avoir une image négative de lui-même, de vivre beaucoup d'insécurité. Quand on se coupe de Dieu, on cherche alors à attirer l'attention des autres, à nous faire valoir, à nous imposer, à entrer en compétition, à nous défendre. Ne trouvant pas en nous-mêmes des sources de vie, nous cherchons nos appuis ailleurs, dans des substituts, des alibis. Alors, il nous faut des divertissements, des dérivatifs. Nous nous sentons pris à l'intérieur, fragiles. Et tout cela parce que nous nous coupons de la source, parce que nous ne laissons pas aimer. Nous tentons de nous construire nous-mêmes, de nous souffrir. Une véritable autodestruction quand c'est mené à bout. En nous coupant de l'amour, en ne demeurant pas dans l'amour de Dieu, nous nous coupons de nous-mêmes.

même des autres, nous nous faisons mal. Et nous faisons mal aux autres en brouillant toutes nos relations. Mais le problème, sans doute, d'une manière réaliste, c'est pas que nous disions non aux appels de Dieu, je pense. Il n'y a personne d'intelligent qui voudrait se couper de la source de la vie, consciemment. Le problème, sans doute, c'est que nous ne parvenons pas à dire un oui franc, un oui total. Nous nous situons entre les deux, incapables de dire ni oui ni non. Martin Buber disait que si le diable existe, c'est pas quelqu'un qui déciderait contre Dieu, mais c'est quelqu'un qui, de toute éternité, serait incapable de se décider. Certes, plusieurs choses, plusieurs facteurs peuvent nous empêcher de nous décider, de prendre parti, de laisser Dieu être Dieu dans notre vie. Je ne fais que les énumérer, vous les connaissez probablement. Il y a tout d'abord la peur, la frayeur qui parvient du fait que nous nous projetons dans l'avenir. Si je m'offre à Dieu, tout d'un coup, il peut m'appeler à ceci ou à cela. On se fait de grandes imaginations, des choses qui jamais ne se produiront. Mark Twain disait « J'ai beaucoup souffert dans ma vie et je m'aperçois que 90% de la souffrance n'a pas existé. » Ce qu'on appelle des peurs anticipatrices. Des peurs qui inhibent et empêchent la décision. Les personnes intelligentes, elles, vont rationaliser les choses. Vont toujours vouloir de plus en plus d'indices ou de signes avant de se décider. Faisant toujours remettre à plus tard l'engagement qu'ils n'arrivent jamais à prendre. On a appelé ça le syndrome de la salle d'attente. On n'arrive jamais à passer à la décision. Un autre facteur, ce sont les passions qui nous attirent ailleurs que là où se trouve le Seigneur. Les convoitises, les cupidités, les élans instinctuels qui jouent en nous. Et qui font que nous n'avons pas intérêt à nous décider. Nous ne voulons pas quitter des biens que nous chérissons. Nous tentons de faire des compromis, n'arrivant pas à nous fixer ou sur le oui ou sur le non. Chesterton avait trouvé en anglais un mot pour désigner cette sorte d'indécision. Il parlait du yo. Le « yo » qui est le « yes » et le « no » en même temps. On ne sait pas trop si c'est « oui » ou si c'est « non ». Tergiverser, utiliser des compromis. Vous connaissez la personne la plus indécise. Son nom s'appelle « ni non, oui mais ».« Ni non, oui mais ». Il y a aussi le « surmoi », la pression sociale qui peut nous empêcher de nous décider. Hein, tout le monde le fait le don. Alors, quand on va à rebrousse-poil du courant social, c'est plus dur. Hein, les qu'en dira-t-on? Le jugement des autres sur soi étant très fort, ça nous empêche de prendre nos propres décisions. Évidemment, il y a aussi des handicaps psychologiques, de l'immaturité, des maladies proprement dites qui empêchent la décision, comme chez les velléitaires ou les aboulés, les personnes qui n'ont pas de volonté, ou les scrupuleux, les personnes scrupuleuses, les personnes pathologiquement angoissées. La peur, la passion, les rationalisations, le surmoi, les drogues, les handicaps psychologiques, tous ces facteurs restreignent à coup sûr, quand ils ne l'abolissent pas tout à fait, tout simplement, nos possibilités de nous décider, de répondre aux appels de Dieu.

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Mes sœurs chiffonnières me font penser à la Pietà, la Vierge à qui la mort rend le corps torturé de son fils. Je ne parle pas de la Pietà de Michel-Ange, elle est trop belle, trop éloignée de nos chiffonnières. C'est une déesse grecque. Je parle de la Vierge de nos églises de campagne. Elle est souvent une simple paysanne tenant dans ses bras un pauvre cadavre. Femme de la douleur, mais jamais femme du désespoir. Elle croit que ce corps va tressaillir, ressusciter, comme mes sœurs chiffonnières qui voient déjà l'enfant mort transfiguré en ange de lumière. Parmi les êtres brutalement jetés dans une fosse, je parlerai de toi, Aouni. Avec ta figure poupine, tu étais le plus bondissant de vie du jardin d'enfants que j'avais créé à côté de ma cabane. Un jour, brûlante de fièvre, je suis emportée de force par la doctoresse Mimi qui venait une fois par semaine visiter les malades. Et pendant que mes sœurs n'épargnent rien, docteurs, antibiotiques, soins coûteux, pour triompher de la paratyphoïde, toi, Aouni, tu contractes la rougeole. Je n'étais plus là pour te protéger. Tu restes sans médecin, sans traitement. La mort n'a personne qui se dresse entre elle et toi. Elle a vite fait de t'emporter, puis ton petit frère après toi. À mon retour, j'étais bouleversée au-delà de toute expression. N'était-ce pas moi, la femme déjà vieille, qui devait disparaître et non pas toi et ton petit frère, arrachés au seuil de l'existence? Livre 2. Le temps du plus grand amour. 1971-1993. Première partie, la vie au bidonville. J'avais voulu épouser le bidonville à la vie, à la mort, dans sa pauvreté. Cela me paraissait soudain, et cela me paraît encore, j'en ai déjà parlé, des épousailles dérisoires. Non, je ne serai jamais pauvre comme mes frères jusqu'à en mourir. Je ne connaîtrai jamais comme eux un jour sans manger, une maladie sans remède, un lit sans couverture, une cabane sans toit. Épousailles dérisoires, l'expression est juste, puisqu'il m'est impossible d'aimer jusqu'à partager la mort. Et puis enfin, qu'est-ce que j'arrive à transformer dans ce bidonville de malheur où je suis depuis 5 ans? Le tétanos continue à tuer les bébés, la rougeole jette dans la tombe les enfants. Je reste sans argent, sans vaccin, sans dispensaire. Certes, tu distribues de beaux sourires, Emmanuel, mais il n'arrête pas la mort. Oui, à quoi sers-tu? Que fais-tu? Je me rongeais, impuissante. Lorsque soudain un autre choc fut d'une telle violence qu'il changea ma vie au point de me faire voyager autour du globe dans une course haletante et sans fin. Cette nouvelle rencontre avec la sinistre visiteuse s'est passée sur le petit chemin par où je rentre chaque jour au bidonville après la messe de l'aube. Je revois l'endroit auprès du canal Bourbeux où je reçois un coup en pleine poitrine. On a tué Bahzac. Bahzac? Ce charmant jeune musulman? Tué par qui? Par ses copains. Pourquoi? Complètement ivre, il ne voulait pas lui payer les 10 piastres qu'il avait gagnés au jeu. 10 piastres. Pas même un franc français. Je les connais, les copains. Ils se seraient fait tuer pour défendre Bahzac, leur jeune ami, leur frère musulman. Mais quand ils sont ivres, ils voient rouge. Ils tuent. Je la connais, leur cabane. Un bouche sans lumière, sans lit, des cartons par terre. Le soir, où peuvent-ils aller? Au misérable café, éclairé d'une faible lampe à butane, jouer aux cartes en buvant un sale alcool à 2 sous. Un ouragan de colère me fait frissonner. Qui, finalement, est responsable de la mort de Bahzac? La société, qui laisse ces jeunes pourrir dans leur dur. Et moi, oui, moi, sœur Emmanuelle, qui ne me suis pas assez battue pour leur offrir un lieu de loisir le soir. Ça ne doit pas se renouveler. Le sang de Bahzac coule devant mes yeux. Il me transforme en femme farouche, décidée à ébranler la terre. Je deviens avide d'espèces sonnantes. J'ai quelques dollars par mois. J'en veux maintenant des milliers, des millions. Je les trouverai à quelque prix que ce soit. Est-ce qu'il n'y a pas d'argent dans le monde? Allons, Emmanuel, pars dans les pays nantis. Oui, hurle, crie, gueule, ne reviens pas sans écus.

Ce fut le début d'une série de voyages qui, durant 15 ans, m'ont mené en Europe, en Amérique, en Australie. J'ai frappé à toutes les portes. Associations, écoles, églises, salles privées et publiques. J'ai multiplié les conférences, assiégé les particuliers. Je suis passé par le Vatican, la communauté européenne avec Jacques Delors, le ministère de la Santé et de l'Action humanitaire avec Bernard Kouchner, le gouvernement américain avec George Bush, la Banque mondiale avec Jean-Loup Ders. Je peux le dire, j'y ai reçu un accueil efficace. Les dons se sont accumulés. Les projets, toujours multiconfessionnels, se sont multipliés en trombe dans les trois bidonvilles du Caire. Des dispensaires avec maternité, un hôpital, des cours d'alphabétisation, des écoles, des clubs de loisirs du soir, des ateliers de tissage et de couture, des centres professionnels se sont ouverts. Le scoutisme s'est développé. Une usine de compost s'est dressée aussi en plein bidonville. Le tétanos a été jugulé, la rougeole guérie. Une vaste maison au bord du lac de Suez s'est bâtie pour accueillir durant les vacances des milliers de chiffonniers qui viennent se plonger dans les eaux rafraîchissantes. Naturellement, tout cela a pu être créé grâce à une équipe qui s'est peu à peu constituée autour de moi. Les professionnels égyptiens compétents et enthousiastes, les jeunes volontaires européens venus donner un coup de main avaient tous le même but. Aider nos amis chiffonniers à se mettre en selle. Elle a été longue et tumultueuse, la route de la vie, mais elle a mené à la victoire. Bahazak et Aouni, vous êtes vengés. Vous en tressaillez de joie dans les demeures éternelles. Voici, entre bien d'autres, quelques aventures de cette épopée. L'école, à quoi ça sert? La première année de mon séjour au bidonville, ma pensée s'arrêtait avant de m'endormir au sort misérable des enfants. Collecteurs de poubelles, trieurs de poubelles, voués à vivre dans la poubelle. Je me disais, ils sont devenus la chair de ma chair. Je dois les sauver à tout prix de l'ordure. Le jardin d'enfants que j'ai commencé ne suffit pas. Il faut à tout prix les amener à l'école. Quelle guerre j'ai dû mener cabane par cabane pour arracher au père la permission de les scolariser. La scène est toujours la même. Je suis assise sur un vieux seau renversé face à un homme buté. L'école, à quoi ça sert? Je ne sais ni lire ni écrire, moi. Au lieu de perdre son temps aux études, mon fils doit m'aider au travail. À bout d'arguments devant cette tête de bois, je finis par éclater. Écoute, en Europe, les cochons sont mieux logés que toi. J'ai vu beaucoup de porcs dans de petites maisons proprettes. Regarde ta cabane en vieux bidon troué, encombré de saleté. Tu veux enfermer ton fils dans ces immondices toute sa vie? Devant les grands yeux noirs de l'enfant qui me fixe, impuissant, ma colère monte encore. Je l'aime, moi, plus que toi. Je veux sauver son avenir. Parfois, le père ordonnait enfin à sa femme d'apporter l'extrait de naissance s'il n'était pas rongé par les rats, tombé dans le feu ou perdu. Et le lendemain, la main dans la main de mon petit chiffonnier, nous partions tous les deux à l'école la plus proche, le cœur battant de joie. Au commencement, j'en avais enrôlé à peine une vingtaine. L'amour ne capitule pas. À force de luttes répétées durant 20 ans, quand j'ai quitté le Caire, ils étaient près de 2000 dans les trois bidonvilles qui s'en vont chaque matin, joyeux et fiers, vers les écoles que nous leur avons bâties. Livre 2. Le temps du plus grand amour, 1971-1993. Première partie, la vie au bidonville. Chaque fois que je les vois lire et écrire avec application, sagement assis sur les bancs, mon vieux cœur de grand-mère frissonne de bonheur. Leur promotion a commencé. Quand le prince Philippe de Belgique a visité notre collège de Mokattam, les hauts représentants de l'éducation nationale sont venus assister à la fête donnée en son honneur. Stupéfaits devant la grâce et la bonne tenue de nos enfants, interprétant des scénettes en arabe et en anglais, l'un d'eux interroge notre inspecteur. « Ce n'est pas possible. Ce sont des chiffonniers ?»« Oui, bien sûr. Et cette école est la meilleure du district, du point de vue des études comme de la propreté. » Puis il ajoute avec une pointe d'admiration « Ici,
Les élèves sont respectés et aimés. Cet homme avait trouvé le moteur du succès. Respecté et aimé. Certains adultes, privés de toute culture, commencent peu à peu à en sentir la nécessité. Quelques-uns s'inscrivent aux cours d'alphabétisation du soir. Mais comme il est dur, leur métier d'éboueur. Gravir des milliers de marches pour ramasser les poubelles dans les appartements les esquinte terriblement. Plutôt que de se fatiguer encore devant un tableau noir, ils préfèrent se reposer au café du coin. Alors, vieille maman que rien ne décourage, je vais les en extraire. Ils rient, jettent leurs cartes et me suivent.

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1: Je me penche sur leur cahier. Nous nous sourions, unis dans une même fierté. Eux d'aligner des lettres, moi de les voir devenir des moutalem, ceux qui acquièrent une science et se font respecter. Je les aime comme mes fils, car chez nous, nous en sommes encore au stade du maternalisme. C'est parce que nos murs suintent de tendresse que ces hommes intraitables se transforment en dociles élèves. L'inspecteur avait raison aussi bien pour eux que pour nos écoliers. Ici, ils se sentent respectés et aimés. Au bidonville, petits et grands sont d'autant plus sensibles à voir renaître leur dignité qu'ils sont trop habitués au mépris. Sales chiffonniers. Toute éducation réussie comporte un certain regard sur l'être humain. Quel qu'il soit, sa valeur est reconnue. Elle ne dépend pas de sa situation ou de sa fortune. Ce respect s'accompagne naturellement de l'affection qui cherche à épanouir la personnalité de tout un chacun. Nos classes de bambins et d'adultes sont devenues un haut lieu où éclot la culture et où s'élabore la libération du bidonville. L'asservissement de la femme. Il n'est pas bon d'être femme au bidonville. Dès l'âge de 11 ou 12 ans, la petite fille est livrée à un homme qui la considère comme son esclave et la bat dès la nuit de noces pour qu'elle apprenne à quel maître elle appartient désormais. Son unique rôle, faire des enfants sans une année de relâche et soigner les cochons sans un jour de répit. Je me revois la première semaine de mon arrivée au bidonville. J'entends soudain des cris stridents provenant de la cabane de Mustapha, mon voisin. Un accident sans doute, j'accours. Il est en train de rouer de coups sa femme. Européenne éprise de liberté, je me précipite pour la délivrer. Mais sa fureur augmente à ma vue, il hurle de plus en plus fort. La malheureuse me fait signe de disparaître au plus vite. Je comprends que je dois changer de plan. Ne plus bondir au moment du pugilat. C'est le soir, en partageant le verre de thé, que je reprends le problème en douceur. Qu'étaient ces cris que j'ai entendus ?
2: Oh, tu sais, je la battais. Avec elle, c'est la seule méthode.
1: Ah, vraiment ? Il n'y en a pas d'autre ? Et moitié souriante, moitié sérieuse, je commence à argumenter.
2: Je connais ta femme, elle n'est pas bête. Pourquoi ne discutez-vous pas ensemble de temps en temps ?
1: Il finit par promettre de tenter l'expérience durant une semaine. Je reviendrai le voir et nous en reparlerons. Sincèrement, je n'ai pas obtenu grand-chose. Une des démarches les plus simples m'a paru de mettre en valeur la fête des mères, inconnue chez les chiffonniers. L'instituer devait être le premier acte de la promotion de la femme. Le succès fut immédiat. L'émotion était grande dans le public entassé au maximum dans le jardin d'enfants. Nos petits, que je trouvais beaux comme les anges de Raphaël, chantaient avec conviction « Oh maman, oh jolie !» Chaque maman, les yeux mouillés, fixait avec admiration son rejeton le plus beau du monde. Vint ensuite le moment des cadeaux. Mouchoirs brodés par les filles, bonbonnières confectionnées en carton par les garçons, et enfin, oh triomphe, l'immense cake que nous avions fait cuire au four à pain d'une voisine et qui fut rapidement dévoré. Valoriser la femme, valoriser la mère, est une entreprise facile avec les petits. Mais le soir, avec les hommes venus pour l'alphabétisation, c'est une autre histoire. « Pourquoi ces banderoles de fleurs ?» demande-t-il intrigué. « Pour la fête des mères, quel cadeau leur avez-vous fait ?» Quelle étrange question. Ils se mettent tous à rire. Je passe à l'attaque. « Pourquoi battez-vous vos femmes ?» Question plus étrange encore. La réponse classique arrive. C'est la seule méthode possible. Une femme, ça ne comprend rien.
2: Tiens, alors moi, je ne comprends rien ?
1: Réponse du tac au tac en cœur nourri.
2: Oh, toi, tu n'es pas une femme.
1: Voilà où en est leur mentalité. Puisque je suis douée d'intelligence, je n'ai rien de féminin.

Livre 2. Le temps du plus grand amour. 1971-1993. Première partie. La vie au bidonville. J'ai dû faire un long apprentissage pour découvrir les meilleures voies de persuasion selon les cas. Par exemple, la pauvre Hanem était devenue une loque pantelante sous les coups de son mari, au point qu'un séjour à l'hôpital s'avérait nécessaire. « Surtout, ne lui dis rien, supplie-t-elle. Il va recommencer à me battre. » Le soir, en sirotant avec lui le thé traditionnel, je lui lance. « J'ai rencontré Hanem. Elle a l'air malade. »« Oh, elle est tombée du toit. » Je ris. « Écoute, Michael, dis-moi la vérité. Elle a plutôt l'air d'avoir été battue. » Il commence à fulminer. « Bien sûr. Elle a laissé la porte ouverte. » Un voleur est entré et a pris ma radio, mon seul passe-temps. Je comprends, Michael, c'est une grande perte. Mais tu sais, tu l'as mise en si mauvais état qu'elle doit aller à l'hôpital. Ça, jamais. Comme tu veux. Mais si elle n'est pas soignée, elle n'aura plus la force de veiller sur tes cochons. L'argument était de taille. Michael envoya Hanem à l'hôpital. Nos filles de Mokattam marchent déjà d'un pas décidé vers leur promotion. Durant un camp scout à Alexandrie, elles nous disent « Ce que vous avez fait de meilleur pour nous, c'est l'école. Sans elle, on nous aurait mariés à 12 ans. » En 1992, les examens de fin d'études préparatoires, sorte de brevet, viennent d'avoir lieu. Les garçons réussissent, les filles échouent. Stupeur des professeurs. D'un air gêné, celle-ci déclare « Les garçons ont triché, mais nous non. » On finit par savoir qu'en fait, les 33 filles se sont donné le mot pour échouer. Raison. Nos parents ne nous permettront pas d'aller dans une école loin du bidonville. Ils vont nous marier. Nous préférons doubler la classe. Peut-être allez-vous nous bâtir aussi un lycée sur place? Nous grondons nos enfants d'avoir agi ainsi en cachette. Mais au fond, nous sommes dans l'admiration. C'est la révolution au bidonville. De mémoire d'hommes et de femmes, on n'a jamais vu des filles décidant de leur avenir. Ce que femme veut, Dieu le veut. Commençons à récolter des fonds. À mes yeux de française, mes sœurs chiffonnières sont de misérables esclaves. J'essaie de toutes mes forces de hâter leur libération. Il me paraît essentiel de ce point de vue qu'elles ne soient pas enceintes tous les 10 ou 12 mois. Ces grossesses répétées les vieillissent en effet prématurément. À 40 ans, ce sont de vieilles grand-mères. Cependant, j'ai dû reconnaître au fil des jours que la plupart sont loin d'être malheureuses. Elles rayonnent même d'une plus grande joie que leurs sœurs d'Europe ou d'outre-Atlantique. La maternité ininterrompue coule comme une source de nature qui les épanouit au plus secret de l'être. Elles sont comblées par cela qui représente à leurs yeux le sens de la vie. Heureusement qu'elles ont cela, car elles n'ont rien d'autre. Nos femmes serrent toujours un bébé sur leur sein, perpétuellement gonflé. Elles le tiennent dans un bras et travaillent de l'autre en lui souriant avec amour. La racine de leur bien-être se cacherait-elle au creux de leurs entrailles? Chercherais-je alors à tarir leur principale cause de joie? Attention, il y a la mère, mais il y a l'enfant. Ils sont, eux, les victimes de ces familles trop nombreuses. Vous les voyez courir pieds nus, sales et déguenillés au milieu des ordures. Les femmes ne garderaient-elles pas le bonheur de leur maternité tout en espaçant les naissances ?

Cette première portion de l'émission Musique et Monde s'achève et vous y avez entendu la voix de Anne Dupéré nous présentant un extrait du livre « Confession d'une religieuse, sœur Emmanuelle », version imprimée et audio parue aux éditions Flammarion. Montage assuré par Mario Blouin. Demeurez des nôtres pour la seconde partie de Musique et Monde dans un univers purement instrumental grâce aux choix musicaux de Mario Blouin.

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C'était Musique et Monde. Choix musicaux et montage de l'émission, Mario Blouin. L'ouvrage présenté est intitulé « Confession d'une religieuse, sœur Emmanuelle ». Narration, Anne Dupéré.

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1: Oser faire face à sa propre solitude, voilà un défi. Essayons de le regarder. C'est évident qu'une solitude imposée est très difficile à vivre. Solitude du veuvage, solitude du divorce, solitude du célibat non choisi. Une autre solitude qui est dure à vivre, c'est que nous avons un besoin de communiquer, de partager. Mais finalement, on se rend compte très facilement que on peut avoir des discussions mondaines, on peut se croiser. J'ai passé tout un dîner avec quelqu'un, on a parlé de politique, de religion, mais on ne sait pas à qui on a parlé. On est très fort, hein, on est très doué, pour les Parisiens encore plus, pour être mondain. Hein, ça rend très triste. J'espère que vous voyez bien la différence entre croiser. On se croise dans une discussion, on a un discours policé, ou au contraire, on s'est rencontré. Et donc ce besoin de communiquer, ce besoin de parler, d'échanger, il y a un petit signe, on a un mal fou à garder un secret. Vous connaissez tous la définition du secret, hein. C'est quelque chose qu'on dit à une seule personne en même temps. On a beaucoup de mal à un secret, il faut tout de suite communiquer. Une communication, une relation sans vie intérieure risque de nous laisser à la périphérie. Et ça rend triste et ça fatigue. Voyez, psychologiquement parlant, la solitude, c'est un sentiment d'isolement qui me replie sur moi-même et qui est indésirable. Et s'installer dans cette solitude me coupe des autres. Je reste avec mon image idéalisée. Je reste avec mon problème. Ça, c'est la solitude négative. La solitude positive, quelle est-elle? Mais au sens fort, je suis jamais seul. Si Dieu est mon créateur, je suis à tout moment porté par lui. Dieu m'a pas créé il y a 50 ans, et puis il me laisse comme une boule qui roule tous les jours, toute seule. La création, elle est actuelle. À tout moment, je suis porté. Donc au sens fort, l'athéisme n'est pas très intelligent. On se coupe de son créateur. Vous voyez, nous sommes jamais seuls au sens très grand du terme. Mais concrètement, Dieu a créé l'homme et l'homme, au plus profond de lui-même, avait un besoin d'ouverture à l'autre. C'est toute la symbolique d'Adam et Ève qui est très intéressante. Adam n'a pas sa plénitude. Ève n'a pas sa plénitude. On a besoin de l'autre. Vous voyez, nous sommes dans une solitude qui ne se suffit pas à elle-même. Voilà pourquoi la solitude est à la fois bonne, parce que je suis une créature de Dieu, mais comme créature de Dieu, j'ai besoin de mon prochain. Vous voyez, cette ambivalence, elle est extrêmement, extrêmement importante. Il n'est pas bon que l'homme soit seul. Mais ce n'est pas parce que je serai avec mon prochain que ça ira mieux. C'est pas parce que je serai mariée que ça ira mieux. C'est pas parce que je serai en vie religieuse que ça ira mieux. Je ne peux être avec mon prochain que si d'abord j'accepte une certaine solitude avec moi-même. Vous voyez, il me semble que le critère d'une solitude positive, c'est celle qui s'ouvre aux autres. En vérité, plus je vais trouver mon identité, plus je vais trouver ce que je suis, plus je pourrai être avec moi-même, dans la solitude de la prière, dans la solitude d'une vie intérieure, et plus j'aurai une joie immense d'aller vers l'autre. Et l'autre me renverra à ma propre solitude. L'autre me renverra à moi-même. Vous voyez, il y a comme une synergie entre cette relation à l'autre et à moi-même. Cette solitude va se vivre dans le silence. C'est évident que le silence n'est pas d'abord une absence de parole. parce que je peux beaucoup parler dans ma tête. Quand le silence est imposé, il peut aussi être mal compris et difficile à vivre. Un silence positif, c'est celui qui, au plus profond du cœur, découvre une présence. Une présence à soi-même, se retrouver soi-même dans le silence. Et surtout aujourd'hui, dans notre société, on a besoin de se réunifier. Un homme, les hommes masculins, ont besoin de se réapproprier leur être d'une manière très précise. Et je crois que là, il y a un défi énorme au niveau spirituel d'apprendre à faire silence, d'apprendre à s'écouter soi-même, d'apprendre à se laisser pénétrer par l'emprise de Dieu. Vous voyez, le silence, c'est rentrer dans ce calme d'une vie intérieure où je suis, je touche mon exister et je rentre progressivement dans un silence virginal. Le silence virginal, c'est je me détache du sensible pour m'attacher qu'à Dieu. La virginité, c'est la transparence de l'amour. La transparence où rien n'atténue l'amour. L'amour demande le silence. On le voit dans deux êtres qui s'aiment. Ils se donnent dans l'amour conjugal et un silence s'établit. Le silence jaillit d'un don d'amour. Le silence devant la présence eucharistique. J'adore, je me donne au bien-aimé. Un silence qui est plein. Vous voyez, c'est ce qu'il y a peut-être de plus ultime dans la vie intérieure. C'est le silence de l'âme dans le bien-aimé. Le sommet de la vie intérieure, c'est un silence de notre cœur qui touche le cœur du bien-aimé. On parlera de l'oraison, mais tout est là. Vivre de ce silence, et de ce silence chrétien porté par la grâce, je rejoins l'intime de Dieu. C'est Jean de la Croix qui a cette phrase très belle. Le Père n'a qu'une parole. C'est le Verbe. Et le Verbe se dit dans un silence éternel. Le Père parle. Il est source du Verbe. Le Verbe, éternellement, est engendré par le Père. C'est le silence, vous voyez, du Verbe. Devenir un silence d'amour au cœur de Dieu. Voilà jusqu'où peut aller notre vie intérieure. Ce silence de l'âme, ce silence de la vie contemplative. Voilà pourquoi on dit, il faut porter en soi une petite cellule intérieure. Porter en soi ce poids de silence. Être dans le métro avec un poids de silence. Si j'ai ce silence profond, si je suis habité par l'amour silencieux, je pourrais m'ouvrir aux autres. Mais je porte un secret. Comme une maman qui porte ce petit bébé, elle a un secret. Il y a un poids de silence. Vous voyez, le silence, c'est la plénitude du moment présent. Alors je vais conclure par ces deux mots. Acceptons d'être nous-mêmes. Acceptons ce chemin de vérité sur soi pour rentrer dans la vraie vie, pour rentrer dans ce silence personnel intime. J'oserais dire la grande tragédie de la vie, c'est de ne pas avoir réellement vécu. La vraie vie, c'est ce silence intérieur qui contemple, qui touche la présence profonde de Dieu. Vous voyez, évangéliser sa vie intérieure, c'est de rentrer dans cette solitude, dans ce silence intime où je suis, je découvre que je suis un bien-aimé. C'est très simple. C'est la voie de l'enfance de Sainte Thérèse et de l'enfant Jésus. Et quand nous comprenons cela, mais alors, c'est très simple. On saisit que finalement être chrétien, mais c'est de développer ce que nous sommes. C'est de rentrer dans cette simplicité d'homme et de femme. C'est Sainte Thérèse de l'Enfant Jésus qui se plonge dans la confiance miséricordieuse de Dieu, qui se plonge dans les bras du Père. Alors, Je définis ma vie non pas par mon mariage, par mes enfants, par mes petits-enfants. Je ne définis plus ma vie par ma vie professionnelle ou ma retraite, ou par l'argent, par le pouvoir, ou par mon sacerdoce, ou par ce que je peux dire. Je vais définir ma vie par « je suis ». Je suis un homme, une femme. Je suis un enfant bien-aimé du Père. Alors maintenant, méditons sur ces quelques mots et voyons de quoi nous avons besoin pour devenir ce que nous sommes, pour rentrer dans cette solitude positive et dans ce silence d'amour.
0: 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Dans quelques instants, un temps de lecture.

peau et quelle conduite tenir devant quelque désir. Voici ce que tu dois dire en toutes circonstances. Seigneur, qu'il en soit ainsi, si c'est ta volonté. Seigneur, que cela s'accomplisse en ton nom, si c'est pour ton honneur. Seigneur, si tu vois que cette chose est bonne et utile pour moi, donne-la-moi, afin que j'en use pour ta gloire. Mais si tu vois que cela me nuira ou ne servira pas au salut de mon âme, hautement le désire. Car tout désir ne vient pas de l'Esprit-Saint, même lorsqu'il nous paraît bon et juste. Il est difficile de discerner avec certitude si certains de tes désirs mènent au bien ou au mal. Beaucoup de ceux qui croyaient d'abord suivre une bonne inspiration se sont trouvés finalement dans l'erreur. Ainsi, c'est toujours dans la crainte de Dieu et dans une grande humilité de cœur que tu dois désirer et demander tout ce qui te paraît désirable, et c'est surtout avec une pleine résignation que tu dois t'en remettre à moi en disant « Seigneur, tu sais ce qui est le mieux. Décide ce que tu voudras pour moi. Donne-moi ce que tu veux, dans la mesure et le temps qu'il te plaira. Fais de moi ce que tu sais être bon, afin que je serve uniquement à te glorifier. Place-moi où tu veux et dispose librement de moi en toutes choses. Je suis dans tes mains. Fais de moi ce que tu voudras. Je suis ton serviteur, toujours prêt à exécuter tes ordres, car je ne désire pas vivre pour moi, mais pour toi seul. Mille fois heureux si j'y parvenais complètement. » Prière pour accomplir le bon plaisir de Dieu. Accorde-moi ta grâce, ô Seigneur, qu'elle soit en moi, qu'elle agisse avec moi. Sagesse 9-10. Et qu'elle demeure en moi jusqu'à la fin. Fais-moi désirer et vouloir toujours ce qui t'est le plus agréable. Que ta volonté soit la mienne, et que ma volonté suive toujours la tienne et ne s'en écarte jamais en rien. Que je n'ai avec toi qu'un seul vouloir et un seul non-vouloir. Que je ne puisse plus vouloir ou ne pas vouloir que ce que tu veux et ce que tu ne veux pas. Donne-moi la grâce de mourir à toutes les choses du monde, de rechercher le mépris et l'oubli ici-bas. Accorde-moi la joie de me reposer en toi au-dessus de toutes les tentations terrestres et de ne trouver qu'en toi le repos de mon âme. En toi seul est la véritable paix du cœur. Hors de toi, tout n'est que peine et inquiétude. Dans cette paix, c'est-à-dire en toi seul, Dieu éternel et souverain, je veux m'endormir et me reposer. Psaume 4, 9. Amen.

Cherchez en Dieu seul le vrai réconfort. Tout ce que je peux désirer ou imaginer pour mon bonheur, je ne l'attends pas dans cette vie, mais dans l'autre. Même si je possédais à moi seul tous les biens du monde, et si je profitais de tous les plaisirs qui s'y attachent, je n'oublierai pas que tout cela est éphémère. Ainsi, mon âme, tu ne peux trouver épanouissement et joie parfaite qu'en Dieu, consolateur des pauvres et refuge des humbles. Patiente encore un peu, mon âme, attends que se réalise la divine promesse, et tu posséderas alors dans le ciel une profusion de richesses. Si tu cherches trop avidement les biens temporels, tu perdras les biens éternels. Et aucun bien temporel ne pourra jamais te rassasier ni te satisfaire, parce que tu n'as pas été créé pour cela. C'est en Dieu, qui a tout créé, que se trouvent ta félicité et ton bonheur. Bonheur non pas tel que le voient et le chantent certains hommes insensés, mais tel que l'attendent les vrais serviteurs de Jésus-Christ, et que le goûtent parfois les cœurs purs, dont la cité est dans les cieux. Philippiens 3, 20. Tout réconfort humain est vain et passager. Seul est valable celui que la vérité nous fait éprouver intérieurement. Seigneur Jésus, reste près de moi en tout temps et en tout lieu. Que je trouve ma joie à être privé de toute consolation humaine. Et si ton aide vient aussi à me manquer, que ta volonté et cette juste épreuve me soient un réconfort au-dessus de tous les autres. Car tu ne seras pas toujours irrité, et tes menaces ne seront pas éternelles. Psaume 102, 9.

se confier à Dieu dans l'épreuve. Laisse-moi faire de toi ce que je veux. Je sais ce qui est bon pour toi. Tes pensées sont celles d'un homme. Tes jugements sont trop souvent conditionnés par des sentiments trop humains. Seigneur, ce que tu dis est vrai. Tu prends soin de moi beaucoup mieux que je ne pourrais jamais le faire. On s'expose à de trop graves dangers en ne se remettant pas à toi pour toute chose. Seigneur, que ma volonté ne faiblisse pas et demeure unie à la tienne. Fais de moi tout ce qu'il te plaira, car tu ne peux agir que pour mon bien. Je te rends grâce si ton désir est de me laisser dans les ténèbres, et je te rends grâce encore si tu m'accordes ta lumière. S'il te plaît de m'aider, sois béni. Et si tu veux me laisser souffrir, sois également béni. C'est bien dans ces dispositions qu'il te faut venir à moi, prêt à la souffrance comme à la joie, au dénuement et à la pauvreté, comme à l'aisance et à la richesse. Seigneur, j'accepterai volontiers pour toi tout ce que tu voudras me donner. Je pourrai recevoir indifféremment de ta main le repos ou l'épreuve, la joie ou la douleur, et te rendre grâce pour tout ce qui m'arrivera. Préserve-moi à jamais de tout péché, et je ne craindrai ni la mort ni l'enfer. Rien ne saurait m'atteindre, rien ne saurait me nuire, pourvu que tu ne me rejettes pas loin de toi.

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Nous t'adorons et nous te bénissons, ô très saint Seigneur Jésus-Christ, ici et dans toutes les églises qui sont dans le monde entier, et nous te remercions de nous avoir rachetés par ta sainte croix. Nous t'adorons dans ta sainte Eucharistie, Seigneur. Tu nous as dit « Je suis le pain de la vie ». Et cette nourriture, nous la recevons dans l'Eucharistie. Mais aussi, nous en sommes nourris au cœur de l'adoration. Puisque nous sommes unis à toi, unis à ton corps de gloire, à travers les espèces du pain et du vin. Nous adorons ton corps. Nous sommes toujours à méditer les noces de Cana, ce texte magnifique qui met en scène Marie, les jeunes époux, les gens qui sont là, Jésus invité avec ses disciples, les serviteurs, le maître de la noce, enfin, tant de personnes. Et nous avons souvent évoqué cette démarche de Marie qui demande à Jésus et qui dit « Ils n'ont plus de vin ». Et nous avons évoqué tellement de situations au cœur de ces manques. Ils n'ont plus de vin, ils n'ont plus de joie, ils n'ont plus de bonheur. Ils n'ont plus soif, ils n'ont plus faim. Mais aujourd'hui, nous voulons prendre l'autre séquence. Nous savons bien que Marie a interpellé Jésus. Jésus a eu un certain recul en disant « Mon heure n'est pas encore venue ». Mais la demande de Marie fait son chemin dans le cœur de son fils, dans le cœur de Jésus. Et lui, il pose un geste, mais avant de poser ce geste, Marie a le temps de dire au serviteur, « Faites tout ce qu'il vous dira. » Que c'est important, cette petite phrase, « Faites tout ce qu'il vous dira. » C'est toute sa confiance qu'elle met en la parole de son fils. « Faites tout ce qu'il vous dira. » Ce qui veut dire que les serviteurs sont à l'écoute. S'ils perçoivent qu'ils sont en manque de vin au cœur de cette festivité, de ces noces, eh bien, ils sont tout oreilles à ce que Jésus pourrait leur dire. Et qu'est-ce qu'il leur dit ? Remplissez d'eau ces jarres, et il y en a six. Comment réagissent-ils? C'est du vin dont on a besoin, et ils demandent de remplir d'eau les jarres. Eh bien, ils le font. Ils écoutent. Leur confiance, elle est née dans la parole de la mère, de Marie. Faites tout ce qu'il vous dira. Et eux, ils sont demeurés dans cette parole qui les amène à écouter ce qu'il leur dit. Et ce qu'il leur dit est si banal. On a besoin de vin. Et il nous dit, remplissez d'eau ces jarres. Et ils obéissent. Et ensuite, qu'est-ce qu'il leur dit? Eh bien, allez-y, servez. Et c'est le maître du repas qui va goûter cette eau changée en vin et qui va dire aux mariés, mais écoute,
vin est magnifique. Pourquoi l'as-tu gardé à la fin? Tu aurais dû le faire boire au tout début. Eh bien non. Il ne sait pas l'origine de ce vin extraordinaire. Mais son origine est dans la demande de Marie, dans l'acceptation du cœur de Jésus, dans la proposition de remplir les jarres. Et le texte nous dit « rempli jusqu'à ras-bord ». Eh bien, c'est cela, la récompense de l'écoute. C'est que le Seigneur donne à profusion ce qui est demandé. Il prend en compte le besoin au cœur de cette réalité.

tout ce que nous pouvons recevoir si nous écoutons ce que Jésus nous dit. Faites tout ce qu'il vous dira. Et nous en faisons l'expérience. Lorsqu'on est sourd, lorsqu'on est distrait, lorsqu'on a la tête ailleurs, lorsqu'on pense à autre chose, on se rend bien compte que la parole n'entre pas dans notre vie et dans notre cœur. Et si la parole n'entre pas, elle ne porte pas de fruits. Mais si la parole est entendue, elle est écoutée, elle porte du fruit. Et là, nous pouvons être ce que Jésus veut que nous soyons, des serviteurs et servantes. C'est-à-dire, nous prolongeons le service de la noce. Et quelle est cette noce? C'est l'alliance. C'est l'alliance de Dieu avec l'humanité. Et nous en sommes responsables dans la mesure où Jésus nous a choisis pour être avec lui, comme nous disent les évangiles, et les appela pour être avec lui. Et être avec lui, c'est être comme lui. Alors cette capacité d'écoute, nous devons la développer pour justement offrir le meilleur vin lorsque l'heure se présente et dans les difficultés. Avoir cette capacité de demander à la manière de Marie de venir à notre secours, de faire en sorte que cette situation se transforme, qu'elle change. Si l'eau se change en vin, eh bien les situations humaines difficiles peuvent se transformer aussi. Mon âme exalte le Seigneur, exulte mon esprit en Dieu mon Sauveur. Il s'est penché sur son humble servante. Désormais, tous les âges me diront bienheureuse. Le Puissant fit pour moi des merveilles, saint est son nom. Son amour s'étend d'âge en âge sur ceux qui le craignent. Déployant la force de son bras, il disperse les superbes. Il renverse les puissants de leur trône, il élève les humbles. Il comble de bien les affamés, renvoie les riches les mains vides. Il relève Israël, son serviteur, il se souvient de son amour, de la promesse faite à nos pères en faveur d'Abraham et de sa race à jamais.

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1: Bonjour, Monsieur Thomas de Coninck.
2: Bonjour.
1: Alors, ça me fait plaisir de vous retrouver pour une autre capsule sur le thème des repères éblouissants.
2: Oui.
1: Et lors de la dernière capsule, on avait parlé des repères éblouissants qui sont liés au corps. En fait, on avait commencé, vous aviez soulevé la main.
2: Oui.
1: Comme repère éblouissant du corps. Mais je me demande maintenant, est-ce qu'on peut en repérer d'autres?
2: Oui, oui. Mais l'autre qui est très évident aussi, qui est encore externe pour ainsi dire, c'est la langue. Et la langue comme organe de la parole, qui est quelque chose tout à fait qui est propre à l'être humain. L'être humain, c'est un animal qui parle. Mais quand on parle de parole ici, on parle de des sons de voix qui signifient des universaux en fait. Hein, c'est des concepts. C'est le monde immense du langage humain, de moyen de communication par excellence, et c'est, pour ne pas dire le seul véritable moyen de communication de la pensée humaine, puis des sentiments humains aussi au sens, dans la profondeur, hein, quand on dit à quelqu'un « je t'aime » et qu'on le pense vraiment, on dit quelque chose de très profond. Mais c'est ça, la puissance et nous aussi l'infinité, encore une fois de plus l'infinité de la parole humaine, du logos, le pouvoir des mots. On le voit dans les une des manifestations les moins recommandable de ça, on le voit dans la rhétorique utilisée par les démagogues, comme on en a une quantité aujourd'hui dans le monde politique, entre autres. Il y en a toujours eu de tout temps, depuis le commencement, depuis la civilisation, des démagogues. Mais c'est justement, les démagogues représentent bien quand même à quel point le peuple ordinaire peut être, s'il n'a pas de culture, d'éducation, peut être facilement convaincu par une parole perverse, une parole qui ment, une parole qui cherche, qui flatte pour obtenir du peuple justement le pouvoir. Je cite ça parce que ça illustre le pouvoir des mots. Mais justement, le même pouvoir peut servir le bien. Et ce sera celui de celles ou ceux qui ont assez d'éloquence pour justement faire voir ce qui est bon. Et faire valoir ce qui est bon d'un point de vue politique, donc pour le bien commun. Mais aussi de manière générale dans l'enseignement, dans toute l'éducation, la culture, etc.
1: Et parlant du pouvoir des mots,
2: oui.
1: On peut aussi dire, je pense, qu'on peut grandement blesser quelqu'un par une parole,
2: oui.
1: Comme on peut aussi, et comme on le voit en psychanalyse ou en psychologie, même guérir avec la parole. Ça va jusque-là même.
2: Absolument, absolument. Vous pouvez détruire quelqu'un, ce qu'on appelait traditionnellement le meurtre civil, en glissant dans l'oreille de quelqu'un une calomnie, ou une médisance, c'est-à-dire pendant une calomnie, quelque chose qui est faux, vous pouvez détruire sa réputation de façon absolument radicale. Et supposons un exemple où c'est vraiment faux. Encore ici, si cette personne va le répéter, etc., ça va devenir une rumeur, puis dans laquelle, comme dit Shakespeare, qui est une flûte dans laquelle tout le monde peut souffler, je veux dire, c'est à ce moment-là. Alors, vous pouvez détruire comme ça, juste par un mot, en disant qu'il a commis tel crime, il a fait telle chose, etc. Et ça, c'est un simple son de voix, là, comme ça, dans l'oreille de quelqu'un, discrètement. L'histoire humaine est remplie d'illustrations de ce genre de choses. Mais vous pouvez aussi, comme vous venez de le dire, par des paroles réconfortantes, etc., guérir quelqu'un, par exemple dans les soins palliatifs, quand vous êtes accompagner quelqu'un en fin de vie, vous pouvez faire toute la différence par les paroles que vous lui adressez, qui sont à la mesure de sa souffrance. C'est là pour essayer de diminuer sa souffrance, l'aider à faire face à cette grande chose qui est pour chacune et chacun, en principe, devrait être la mort. Donc on peut en effet, comme vous dites, en psychanalyse, en psychiatrie de façon générale, la parole peut jouer aussi un rôle très bénéfique au point de vue guérison, etc., pour guérir, pour les paroles d'amitié aussi, peut faire toute la différence.
0: C'était Les instantanés de Thomas, avec Jean-Philippe Curodeau et Thomas de Coninck.

Évangile de Jésus-Christ selon saint Jean, chapitre 14, versets 27 à 31. À l'heure où Jésus passait de ce monde à son Père, il disait à ses disciples : C'est la paix que je vous laisse, c'est ma paix que je vous donne. Ce n'est pas à la manière du monde que je vous la donne. Ne soyez donc pas bouleversés et effrayés. Vous avez entendu ce que je vous ai dit : Je m'en vais. Et je reviens vers vous. Si vous m'aimiez, vous seriez dans la joie, puisque je pars vers le Père, car le Père est plus grand que moi. Je vous ai dit toutes ces choses maintenant avant qu'elles n'arrivent. Ainsi, lorsqu'elles arriveront, vous croirez. Désormais, je ne parlerai pas beaucoup avec vous, car le Prince du monde va venir. Certes, il n'y a rien en moi qui puisse lui donner prise. Mais il faut que le monde sache que j'aime mon Père et que je fais tout ce que mon Père m'a commandé. Je m'arrête sur une seule phrase. Ne soyez donc pas bouleversés et effrayés. Évidemment, il faut se replacer dans le contexte. Jésus est en train de faire ses adieux à ses 12 compagnons de route, les apôtres. Le moment est tout chargé d'émotions. Avec tout ce qui s'est passé, les 12 sentent la soupe chaude. Il y a de la dynamite dans l'air. Les grands prêtres et les autres chefs religieux veulent la tête de Jésus. Alors comment ne pas être bouleversé, effrayé? Bien loin de perdre les pédales, Jésus continue de rouler tranquillement, presque comme si de rien n'était. Il dit tout simplement: Si vous m'aimiez, vous seriez dans la joie, puisque je pars vers le Père. Tiens, la joie, comme remède à la peur, à la panique. Bien étrange solution. À nous aussi, il arrive d'avoir peur. Il y a des degrés, bien sûr, question de tempérament, mais aussi d'âge, d'état de santé, et aussi de blessures accumulées. À la limite, on peut avoir peur de tout, et ça devient un problème psychologique. Dans une de ses fables, La Fontaine disait du lièvre: « Un souffle, un rien, tout lui donnait la fièvre. » Mais même à l'intérieur de ce qui est normal, une mère de famille s'inquiète tout naturellement de ses enfants. Peur que le bébé attrape la grippe, peur qui s'étouffe en prenant une trop grosse bouchée, et le reste. Une secrétaire ou un informaticien nouvellement embauché peut avoir peur de perdre son emploi, faute de sécurité, d'ancienneté. Dans bien des cas, ce type d'instabilité engendre du stress. Pour oublier les petits problèmes du quotidien, on peut bien chercher des passe-temps, des hobbies, de la détente, des petits plaisirs, et ça peut être bon. Mais ce que Jésus recommande est infiniment plus profond. La joie. La joie, c'est un sentiment qu'on éprouve seulement au plus profond du cœur. André Gide, l'enfant un peu terrible, a laissé une belle phrase à ce sujet. Il écrit: « On appelle joie cet état de l'être qui n'a besoin de rien » pour se sentir heureux. Moi, j'ajouterais quand même un petit quelque chose. On appelle joie cet état de l'être qui n'a besoin de rien d'autre que Dieu pour se sentir heureux.

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Reine du ciel, réjouis-toi, Alléluia. Car celui que tu as mérité de porter, Alléluia, est ressuscité comme il l'avait dit, Alléluia. Prie Dieu pour nous, Alléluia. Vierge Marie, exulte et réjouis-toi, Alléluia. Car le Seigneur est vraiment ressuscité. Alléluia. Père, toi qui as réjoui le monde par la résurrection de Jésus, ton Fils, notre Seigneur et notre Frère, fais, nous t'en prions, que par Marie, sa Mère et notre Mère, nous goûtions les joies de la vie éternelle. Nous te le demandons par ce même Jésus, ton Fils, notre Seigneur. Amen. Alléluia.

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2: En Birmanie, l'ancienne dirigeante et prix Nobel Aung San Suu Kyi, emprisonnée depuis plus de 6 ans, pourrait bientôt sortir de prison et être placée en résidence surveillée. L'annonce a été faite par les médias d'État du pays. Elle suscite beaucoup de scepticisme et de prudence chez de nombreux Birmans. Le premier ministre indien Narendra Modi assoit toujours un peu plus sa domination sur la vie politique de son pays. Sa formation, le BJP, ultranationaliste hindou, a remporté un scrutin clé dans le Bengale occidental, l'un des derniers États d'Inde qui échappait encore à son contrôle. Nous retrouverons notre correspondant. À la une de ce journal également, nous reviendrons également sur cette trêve proposée dès ce soir à minuit par le président ukrainien Volodymyr Zelensky. Et puis nous irons au Soudan où les journalistes ont été récompensés par l'UNESCO pour leur travail de documentation durant la terrible guerre civile qui déchire le pays.
3: Radio Vatican, le journal, Olivier Bonnel.
2: Bonjour. Depuis plus de 5 ans, l'ancienne prix Nobel de la paix birmane Aung San Suu Kyi est emprisonnée après le coup d'État de la junte militaire. Les médias d'État birman ont annoncé ces derniers jours que l'ancienne dirigeante, détenue dans un lieu tenu secret depuis le coup d'État de 2021, purgerait désormais le reste de sa peine en résidence surveillée. Mais de nombreux Birmans doutent de la réalité de cette annonce du régime. Le reportage de notre correspondant dans la région, Valentin Sébron.
4: La presse affiliée à la junte militaire a publié une photo d'Aung San Suu Kyi, souriante, entourée de 2 agents de sécurité. L'image accompagne l'annonce de son placement en résidence surveillée, où elle doit purger le reste d'une peine d'environ 20 ans de prison. Mais peut-on croire la parole d'un régime qui réprime dans le sang la contestation et bombarde sa propre population ? De nombreux Birmans restent sceptiques, comme cette habitante de Rangoon.
5: Les gens pensent que cette photo n'est pas authentique. On la voit simplement assise. Certains trouvent que sa peau ne paraît pas naturelle. Peut-être que l'image a été retouchée ou générée par l'intelligence artificielle. Beaucoup ont du mal à croire qu'elle soit réelle.
4: Elle-même, comme d'autres, n'exclut pas non plus que la photo soit ancienne.
5: On espère que dans les prochains jours, on pourra voir des images récentes, crédibles, ou une vidéo d'elle comme preuve de vie, et qu'elle soit libérée immédiatement pour pouvoir enfin retrouver la liberté qu'elle mérite pour le reste de sa vie.
4: Son fils, Kim Harris, réclame lui aussi une preuve de vie de l'ancienne dirigeante, aujourd'hui âgée de 80 ans.
2: Valentin Sébron, notre correspondant régional à Birmanie, où des militants pour la démocratie dénoncent le rôle de lobbyiste d'un proche du président américain Donald Trump, Roger Stone, qu'ils accusent de profiter des efforts de la junte pour redorer son image à l'étranger. Selon une ONG birmane, l'homme aurait été mandaté par un cabinet de conseil pour fournir des services de relations publiques au ministère birman de l'information, et ce en contrepartie d'une rémunération de 50 000 $ par mois. La Thaïlande annule un accord vieux de 25 ans conclu avec son voisin le Cambodge qui porte sur des revendications maritimes et l'exploration énergétique. Un protocole d'accord avait été signé en 2001 afin d'établir un cadre pour l'exploration conjointe de pétrole et de gaz dans des zones revendiquées par les deux pays du Golfe de Thaïlande. Le Premier ministre thaï Anutin Charnivarankul assure que l'annulation de cet accord n'est pas liée aux tensions entre les deux voisins qui ont culminé l'an dernier. Les deux pays qui s'opposent depuis de longues années sur le tracé de leurs frontières communes de 800 km. En Inde, le parti de la droite fondamentaliste hindoue a remporté une victoire très symbolique hier. Le BJP, la formation politique du Premier ministre Narendra Modi, a raflé la majorité des sièges aux élections régionales de l'État du Bengale occidental, dont Calcutta est la capitale. Le BJP qui s'impose peu à peu comme le parti unique dans le pays le plus peuplé du monde. Les précisions de notre correspondant à New Delhi, Emmanuel Derville.
6: C'est l'un des États les plus peuplés du pays et qui échappait à la droite hindoue depuis toujours. Hier, le BJP du Premier ministre Narendra Modi a remporté 207 sièges sur 294 à l'Assemblée régionale du Bengale occidental. Désormais, la droite est au pouvoir dans la quasi-totalité des États en Inde. Cette domination sans partage ne s'est pas faite sans polémique. Au Bengale, le BJP semble avoir bénéficié de la révision des listes par la commission électorale. Dirigée par un proche de Modi, elle a rayé des milliers d'électeurs, notamment musulmans, soutien traditionnel du parti sortant de Mamata Banerjee, qui était au pouvoir dans cette région depuis 15 ans. Le gouvernement de Mamata Banerjee paye aussi un mauvais bilan économique. Il n'a jamais réussi à attirer des industries et à créer des emplois. Et la corruption gangrène une partie de l'administration locale, notamment dans la nomination des enseignants de la fonction publique. New Delhi, Emmanuel Derville, Radio Vatican.
2: L'Iran accuse ce mardi les forces américaines d'avoir attaqué des bateaux civils et d'avoir tué au moins 5 personnes dans le détroit d'Ormuz. Les forces américaines qui ont déclaré hier avoir détruit 6 embarcations iraniennes qui représentaient, je cite, une menace pour la navigation commerciale. Plusieurs pays ont appelé Washington et Téhéran à la désescalade alors que le cessez-le-feu du 8 avril dernier semble plus que jamais fragilisé. De son côté, l'Iran veut continuer de jouer la carte diplomatique. Le ministre iranien des Affaires étrangères, Abbas Araghchi, s'envole ce mardi pour la Chine, pour s'entretenir sur la crise au Moyen-Orient. En Ukraine, le président Volodymyr Zelensky annonce que Kiev observera un cessez-le-feu à compter de ce soir minuit. Une réponse à la déclaration de Moscou au sujet d'une trêve temporaire annoncée pour les 8 et 9 mai, date à laquelle la Russie commémore la journée russe de la victoire lors de la Seconde Guerre mondiale. Malgré cette proposition de trêve, les bombardements russes ne cessent néanmoins pas sur le pays. Les précisions de notre correspondante en Ukraine, Emmanuel Chaz.
7: Volodymyr Zelensky a indiqué n'avoir toujours pas reçu d'appel officiel de Moscou précisant les modalités du cessez-le-feu annoncé publiquement par les autorités russes, mais le président ukrainien avance l'idée d'un cessez-le-feu plus tôt qui débuterait à minuit dans la nuit du 5 au 6 mai, ceci afin de voir si la Russie a véritablement l'intention d'effectuer une pause dans les combats, indépendamment de toute date symbolique. Ces déclarations interviennent alors que Moscou s'apprête à célébrer un 9 mai beaucoup plus sobre que les années précédentes, sans défilé de chars et avec des effectifs réduits, et que sur le terrain, les troupes russes ont pour la première fois depuis août 2024 et la contre-offensive ukrainienne dans la région de Koursk perdu du terrain. Plus de 110 km² pour le seul mois d'avril, un mois meurtrier pour Moscou qui, selon Kiev, a perdu plus de 35 000 soldats tués ou blessés. Enfin, en amont de tout cessez-le-feu, les bombardements russes continuent. Cette fois, les infrastructures énergétiques des régions de Kharkiv et Poltava ont été lourdement endommagés et 5 personnes ont été tuées. Emmanuel Chaz, Kharkiv, RFI pour Radio Vatican.
2: Le Premier ministre roumain sur la sellette, le libéral Ili Bolojan, fait face ce mardi à une motion de censure déposée par les sociaux-démocrates du PSD, associé au parti d'extrême droite, l'Alliance pour l'Unité des Roumains. Une motion qui a de fortes chances d'aboutir. Membre de la coalition gouvernementale, le PSD en a claqué la porte il y a 2 semaines pour protester contre les mesures d'austérité introduites par le Premier ministre afin de réduire le déficit budgétaire du pays le plus important de l'Union européenne. La guerre civile continue de ravager le Soudan. Hier, l'aéroport de la capitale Khartoum, sous contrôle de l'armée, a été visé par une attaque de drones. L'UNESCO, hier, a remis le prix mondial de la liberté de la presse au syndicat des journalistes soudanais. Une manière de reconnaître et de saluer le rôle de cette profession essentielle pour documenter la guerre dans le pays qui entre dans sa 4e année. Les précisions d'Augustine Passy.
8: Le directeur de l'UNESCO, Khalid El Enani, a salué le courage extraordinaire des reporters soudanais rassemblés au sein du syndicat des journalistes soudanais. Malgré d'immenses difficultés, ils continuent jour après jour de fournir à leur communauté des informations exactes et vitales au moment où elles en ont le plus besoin, assure Khalid El Enani, alors que les deux belligérants ont largement recours à la propagande et aux fausses informations. Or, les journalistes qui couvrent la guerre ravageant leur nation depuis avril 2023 agissent au péril de leur vie. Le syndicat lauréat estime que 32 reporters ont été tués depuis le début du conflit. Le collectif recense en outre 556 violations des droits des journalistes, tandis que 90% des infrastructures médiatiques du pays ont été détruites. Abdelmonim Aboudris Ali, le président du syndicat, a dédié le prix remis hier au siège de l'instance onusienne à Paris à tous les journalistes soudanais qui continuent de défendre la vérité et la liberté de la presse dans des conditions extrêmement difficiles et dangereuses. Addis Abeba, Augustine Passy pour Radio Vatican.
2: L'ONU fait part de graves préoccupations concernant des exécutions extrajudiciaires au Mali. Le pays du Sahel est plongé dans une grave crise sécuritaire depuis 2 semaines et l'offensive conjointe de groupes djihadistes et d'une alliance dominée par les forces Touareg. Le Mali, où le président de transition et chef de la junte, Assimi Goïta, endosse désormais le rôle de ministre de la Défense, et ce par décret, après que le titulaire du portefeuille ait été tué le 25 avril dernier. Ainsi s'achève ce journal. Merci pour votre fidélité. N'oubliez pas notre site internet vaticannews.va. Vaticannews également présent sur les réseaux sociaux pour retrouver toutes nos informations du pape, de l'Église et du monde. L'information, elle reviendra ce soir. Vous serez accompagné par Marie Duhamel. Merci et excellent après-midi.
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0: Mardi 5 mai, c'est l'heure d'entre nous. Mes invités aujourd'hui, Michel Nadeau, David Fortin, Olivia Lexalère. Bonjour tout le monde, je m'appelle Yves Houde et c'est avec un plaisir toujours renouvelé que je vous convie à cette émission hebdomadaire. Nous serons ensemble 90 minutes aujourd'hui. J'espère que vous prendrez plaisir à la proposition que je vous fais cette semaine. Nous allons terminer l'émission aujourd'hui avec le printemps de la musique. Donc, c'est le sujet qui sera abordé avec la directrice de l'événement, Olivia Lexalère. En milieu d'émission, je m'entretiendrai d'intelligence artificielle avec un neurochirurgien, David Fortin. À la chronique « Heureux souvenirs, il suffirait de presque rien » de Serge Reggiani. Et le coup d'œil sur l'actualité, c'est le boycott qu'a subi la librairie La Liberté il y a quelques jours. En ouverture, la nouvelle saison du Théâtre de la Bordée avec le directeur général, co-directeur général et directeur artistique, Michel Nadeau. Bonne émission tout le monde. Michel Nadeau, bonjour.
1: Bonjour.
0: Co-directeur général et directeur artistique de La Bordée, vous avez présenté ce lundi la programmation de 2026, déjà 2027. Mm-hmm. C'est votre dernière programmation complètement pensée par vous, après 10 ans.
1: Oui.
0: Que ça a passé vite. Il me semble que vous venez d'échanger votre poste avec Jacques Leblanc.
1: Avec Jacques Leblanc, oui, ça a passé très vite. Il faut dire que la période de la COVID a aussi fait comme accélérer le temps, on dirait. C'est à la fois très loin, mais c'est comme si c'était un autre monde. Ça a coupé, en fait, mon directorat en deux. Mais oui, ça passe super vite.
0: Est-ce que c'était un objectif que vous vous étiez donné au départ, je fais 10 ans, ou si c'est en cours de route, vous avez eu l'impression que vous aviez fait ce que vous vouliez faire, puis ça donne 10 ans?
1: Ben, en fait, je m'étais dit, quand je suis rentré, c'était le 40e. Donc, là, on va fêter le 50e l'année prochaine. Mmh. Puis je m'étais dit, si 10 ans, ça serait bien faire... mais je ne m'étais pas donné de limite. Je me disais, 10 ans, ça serait un bon cycle si je fais ce que j'ai envie de faire. Et puis après ça, à mesure que le temps passait, avançait, je me disais, oui, moi, 10 ans, c'est bon.
0: Ça se confirmait.
1: Oui, c'est bon.
0: Avant de parler de la programmation de la prochaine année, j'aimerais revenir sur un spectacle que vous avez présenté l'année dernière, en octobre 2025, qui s'appelait... Ben, en fait, c'est dans la saison qui va se terminer bientôt. Mm. C'était la pièce « Un nouveau jour » de Jean-Philippe Bergerard.
1: Oui.
0: Une pièce que vous aviez commandée.
1: Oui.
0: De toute pièce.
1: Oui. Mais ça m'arrive souvent de proposer des sujets à des auteurs. En fait, il y a des trucs, je me dis, il me semble que ça serait bien qu'on parle de ça. J'essaie de voir aussi de quoi on parle dans les autres théâtres et voir s'il y a des angles morts. Je dis, il me semble que pour moi, c'est important, on pourrait parler de ça. Puis, il y a à peu près 2 ans, je m'étais dit, l'idée de la nation, toute cette idée-là, l'identité, qu'est-ce que c'est aujourd'hui? Puis, en réfléchissant à ça, je me dis, dans 2 ans, ça va être le 30e du référendum de 95. Et ça, j'aimerais ça qu'on parle de ça, cette idée-là. Et donc, j'approchais Jean-Philippe et puis j'ai dit, écoute, je regarde ce que tu fais. Il me semble que tu serais un bon... parce que c'est quelqu'un qui a un regard assez cynique sur les choses et qui n'est pas du tout politisé, pas du tout, du tout. Et je ne voulais pas faire un spectacle militant. Ce n'était pas un spectacle pro-souveraineté ou anti-souveraineté. Et j'ai parlé de ça, puis il a dit, bien, écoute, ça ne m'intéresse pas vraiment. Je ne réfléchis pas à ça. Je suis né en 87. Moi, je suis après. Pour moi, c'est comme si c'était réglé, cette question-là. Puis après ça, on s'est laissé là-dessus. Puis là, il a parlé à ses amis. Puis il dit, tous mes amis disent, c'est quel sujet inintéressant. Puis il dit, le fait que tous mes amis disent ça, donc c'est intéressant. Et il a plongé là-dedans, il a donné quelque chose de très... Ça joue chez Duceppe présentement.
0: Ben voilà, c'est à quoi je veux en venir, c'est que la pièce fait son chemin.
1: Elle
0: est reprise à Montréal présentement.
1: Oui, à la 5e salle, c'est un gros succès, les salles sont pleines, ça crée beaucoup de discussions, beaucoup de réactions aussi, parce que Jean-Philippe, en fait, il est il n'est pas anti-souveraineté, il n'est pas pro-souveraineté non plus, mais en fait, il nous met face à... Comme c'est quelqu'un qui a un jugement assez... il est assez acide, donc il nous fait met face à des contradictions. Puis il tape un peu sur tout le monde, hein, tous les points de vue, fait que tout le monde y goûte. Mais il y a toujours un point où ça fait un peu « ouch ». Et ça, la suscite des discussions, ça, c'est très le fun pour ça.
0: C'est vous qui avez repris la mise en scène, justement, pour cette production pour Montréal, parce que vous aviez un changement dans la distribution, je pense.
1: Non, c'est la même...
0: Exactement,
1: oui, c'est la même distribution
0: qu'il y a à Québec.
1: Oui, absolument. C'est que, oui, quand on a fait le spectacle, comme ça marchait bien, puis c'est Duceppe nous a appelé, puis on dit « ah, non, on aimerait ça l'avoir chez nous », fait que, voilà, on l'a transposé.
0: Donc, revenons à la prochaine saison, 2026-2027. C'est 10 spectacles. Mm. En fait, la notion que je voulais apporter, vous avez parlé de le 40e anniversaire, le 50e anniversaire, ça faisait 10 ans, le 30e anniversaire de 95. Vous avez l'air d'être sensible aux anniversaires, à vouloir les souligner.
1: Ça donne un peu comme ça.
0: Ouais. Donc, en pensant que c'était le 50e, votre dernière planification, vous avez voulu en faire une année un peu spéciale?
1: Bien, ce que je voulais, c'est que les spectacles aient quelque chose de particulier, quelque chose, donc, soit que ce soit par l'ampleur du spectacle, ou par le propos, ou par le traitement du spectacle, quelque chose, que ce ne soit pas une saison régulière. Ouais. Donc, toujours en gardant les mêmes objectifs, les mêmes orientations, bon, etc. Mais qu'il y ait quelque chose de spécial, que ce soit dans la forme, que ce soit dans le format, que ce soit... Bon, ça fait que j'ai pensé plus dans ce sens-là.
0: Vous avez souvent eu des thématiques que vous lanciez, un fil qui traversait les divers spectacles. Ouais. Il ne semble pas y en avoir cette fois-là, sinon ce que vous venez de dire.
1: Oui, c'est ça. Puis non, il n'y a pas... Effectivement, en fait, ce qu'on a lancé, c'est que c'est une sorte de... Parce que j'ai réfléchi ça aussi, évidemment, comme ça fait 10 ans, puis je termine à la fin de la saison. C'est quoi mon bilan? Puis bon, comment je définirais l'aborder, tu sais, cette programmation-là? Puis je trouve qu'on est très près de l'émotion des gens, des préoccupations. C'est un théâtre populaire, l'aborder, dans le sens noble du terme. Puis l'idée qui m'est arrivée, puis je partageais ça à mon équipe, ils disaient, c'est vrai, l'aborder, c'est l'émotion du monde, tu sais. C'est l'émotion du monde des gens, mais c'est l'émotion du monde M majuscule. Donc, comment nous, on est dans le monde, comment on reçoit ça. Bon, c'est l'idée aussi c'est l'idée du collectif aussi, c'est l'idée du nous, c'est l'idée de la communauté. Donc, comme on vit de plus en plus en silo, chacun a son algorithme maintenant pour... qu'est-ce qui nous rassemble maintenant? Et ça, c'est quelque chose qui me préoccupe beaucoup. Puis s'il y a une ligne, peut-être, dans la saison 26-27, c'est qu'on va parler beaucoup du territoire. Donc, ça, c'est une ligne.
0: Premier spectacle, L'effet Lisa.
1: Oui.
0: C'est un spectacle qui... librement adapté, disons, de l'œuvre de Richard Desjardins.
1: Oui. En fait, dans l'idée d'avoir quelque chose de particulier, de spécial, c'est que c'est du théâtre musical. Donc, c'est quelque chose qu'on n'a jamais fait à l'aborder.
0: Ben, Clément, c'est un peu ça, parce que c'est même, la même équipe.
1: Oui, mais ça, c'est un accueil qu'on a fait de la compagnie, tandis que là, bon, on investit aussi des sous dans donc, on est partie prenante de la création. Et quand j'ai rencontré les gens de Théâtre de l'œil ouvert, il y a quelques années, je dis, c'est quelque chose qu'on ne fait pas. Ça serait bien parce qu'eux aussi se définissent comme un théâtre populaire, un théâtre de création, bon, un théâtre féministe aussi. Et on dit, on a un projet autour de Richard Desjardins. J'ai dit ça m'intéresse énormément. Et puis, ce qui est fabuleux avec ça, c'est qu'ils prennent en fait pas seulement l'œuvre chantée de Desjardins, mais aussi il a fait des documentaires, c'est quelqu'un d'engagé. Donc, c'est vraiment un artiste pas dans la cité, on pourrait dire, mais c'est un artiste dans le territoire. Et ce qu'ils ont fait, c'est qu'ils ont pris toute l'œuvre de Desjardins et à partir de ça, ils ont construit une trame originale. Donc, c'est vraiment une œuvre de fiction originale, mais dans laquelle on retrouve des personnages de Desjardins. On retrouve le bum, la femme de ménage, le bon gars, Jenny. Et à partir de ça, il y a une histoire où c'est deux frères qui se retrouvent, qui ont été amoureux de la même femme dans le Boomtown Café. Et c'est vraiment une histoire. Et à travers cette histoire-là, on suit, évidemment, la musique est très omniprésente et on entend... Ils ont tricoté, en fait, vraiment une courte pointe, un tricot, une ceinture fléchée de toutes les trames musicales de Desjardins. C'est vraiment un tour de force qu'ils ont fait. Puis il y aura donc 7 comédiens sur scène et 2 musiciens.
0: Oh!
1: Oui, on lance fort la saison.
0: Du 15 septembre, donc, au 10 octobre.
1: Ouais.
0: Soirée lumineuse, deuxième spectacle, vous avez à voir avec Soirée lumineuse.
1: Oui, bien, Soirée lumineuse, je me disais, ça serait bien comme si c'est le 50e qu'il y a une fête, qu'il y a un party, là, là. Donc, j'ai pensé à l'émission Soirée canadienne, donc, qui va peut-être rappeler quelque chose aux plus vieux. Donc, dans les années 60, 70 et début 80, on passait de village en village et on présentait le village et c'était les talents locaux qui dansaient, qui chantaient, bon, etc. Et, ben, et si on faisait une soirée, mais on ne présenterait pas un village, on présentait le Québec d'aujourd'hui. Ça serait quoi? Comment on le présenterait? Donc, c'est un Québec pluriel, un Québec multiforme, mais aussi en se disant... Ben, on est construit, on est okay, le résultat de tout ce qui nous a précédé.
0: Oui, bien sûr.
1: Donc, de ça, avec, j'ai demandé à Maxime Robin, qui a fait, avec sa compagnie, ils font les comptes à passer le temps, chaque Noël, depuis 15 ans. Donc, je disais, Maxime, j'aimerais ça que ce soit l'esprit des contes de Noël, mais en faisant une soirée. Et pourquoi soirée lumineuse? Ben, que ce soit des éléments, en fait, c'est comme si c'était des pierres blanches qui nous ont formés, nous, comme société. Donc, ça peut être des discours, ça pourrait être des discours politiques, ça pourrait être des grandes chansons, une citation d'un grand poème, une citation d'un film. Tout le monde, quand on dit la guerre, c'est pas une raison pour se faire mal, tout le monde connaît ça.
0: Oui.
1: Bon, etc. Donc, c'est de prendre des choses comme ça, des éléments qu'on va rassembler, qu'on va cueillir et qu'on va mettre dans une forme musicale. Ça va être une fête de la parole, une fête de la musique, mais dans un côté party de famille.
0: En plus de l'avoir confié à Maxime Robin, vous restez un peu...
1: Oui, j'ai travaillé sur la dramaturgie de ça, donc sur la récolte des ressources.
0: Est-ce qu'on peut penser que c'est une sorte de création collective?
1: Comme
0: jadis,
1: mais... Ouais, mais il va y avoir un peu de ça, puisqu'on va demander aux comédiens en place aussi qui vont jouer, chanter. Ben, s'il y a quelque chose, quand on dit le Québec pour vous, ça serait quoi? C'est quoi la chanson pour vous? C'est quoi le poème pour vous? Ben, on va récolter ça aussi, puis on va essayer d'intégrer ça dans ce
0: spectacle. D'accord, c'est donc ça du 10 novembre au 5 décembre.
1: Ouais.
0: Suivra, ou enfin va commencer l'année 2027 avec sa déclaration d'amour.
1: Oui.
0: Ça, c'est particulier.
1: Oui, en fait, c'est un spectacle inspiré de l'œuvre de Serge Bouchard, qui est un anthropologue bien connu, un grand homme de radio, mais qui est aussi un philosophe, etc. Et que j'aime beaucoup. J'ai presque tout lu ce qu'il a écrit et qui nous a quittés il y a 5 ans, je pense, maintenant.
0: À peu près, oui.
1: À peu près. Et quand je parle, je pense au collectif ou nous, mais je me dis, on peut pas faire abstraction du territoire aussi. Et même si on est très éparpillé, même si on est très segmenté, on est très atomisé, on habite tous sur le même territoire.
0: Ouais.
1: Et ce territoire-là, c'est tout ce qu'on a et c'est tout ce qu'on va léguer. Donc, comment on pourrait l'habiter mieux, l'habiter, non pas l'exploiter. Et Serge Bouchard, finalement, à travers toute son œuvre, ça a toujours été une déclaration d'amour au territoire, finalement. Oui. Donc, il a parlé beaucoup de la présence francophone en Amérique, mais du territoire, les épinettes noires, la côte nord.
0: Donc, et comment rendre ça au théâtre?
1: Ouais, ben en fait, c'est un solo que j'ai confié à Denis Bernard. Et moi, je me suis inspiré beaucoup du Serge Bouchard, conteur. Donc, il a donné beaucoup, beaucoup de conférences, il a donné des entrevues, des podcasts. Donc, c'est ça que j'ai pris. Puis, dans ces entrevues-là, ces conférences-là, il parle toujours des mêmes choses. Il parle des choses qu'il a écrites aussi. Donc, c'est toujours le même bonhomme, c'est la même pensée. Et moi, ce qui m'intéressait, c'était le conteur, c'était pas l'écrivain. Donc, et comme conteur, comme conférencier, il nous captive, il a le sens du récit, il a le sens du punch, il a beaucoup d'humour, un humour pince sans rire. Donc, c'est comme si c'était, par la magie du théâtre, il revient sur scène, incarné par Denis Bernard, et qui va nous livrer finalement sa pensée sur le territoire, sur la présence francophone en Amérique, où on va apprendre plein de choses.
0: Et quelle sera la présence de Denis Bernard sur la scène? Il sera comme à la radio? Il sera comme
1: non,
0: en conférence? Il sera comme
1: fait,
0: dans son camion?
1: Ou... En fait, ce qu'on fait, c'est que il y aura un peu de tout ça.
0: Okay.
1: En fait, tout ça va être théâtral, bien sûr. Mais l'idée, c'est parce qu'on se dit, bon, ben, on n'imitera pas Serge Bouchard, tu sais, bon, on ne fera pas ça. Mais alors, l'idée, c'est que c'est Denis Bernard qui vient, qui parle, comme si c'était une conférence. Et évidemment, comme l'acteur, il est double. L'acteur, c'est la personne et c'est le personnage. Donc, par une sorte de petite twist théâtral, à un moment donné, ça va être Denis Bernard qui exprime la parole de Serge Bouchard. Donc, ce sera toujours lui. Lui et l'autre en même temps.
0: Ouais.
1: Donc,
0: et il a la prestance.
1: Il a la prestance. Oui, il est imposant. Il a la voix.
0: Serge Bouchard, oui.
1: Oui, c'est ça.
0: On continue avec... Donc ça, c'est du 19 janvier au 13 février. C'était le premier spectacle de l'année prochaine. Ouais. Suivra « Ordure ouais. » de Simon Paré-Poupard.
1: Ouais.
0: Ça, c'est une adaptation
1: ouais.
0: d'un essai qui a eu beaucoup de succès.
1: Beaucoup de, c'est un essai qui a eu un succès de librairie. Assez étonnant parce que ça parle des vidanges.
0: Ben oui.
1: Ça parle, des vidangeurs. Donc,
0: mais par un sociologue.
1: Oui, lui étudiait donc en sociologie, il étudiait en affaires internationales. C'était un travailleur de rue, c'est un travailleur social. Et comme adolescent, à un moment donné, son beau-père, je crois, disait « Là, il faut que tu trouves une job. Hein? » mm-hmm. Puis bon, qu'est-ce qui a passé par la tête, on ne le sait pas, mais il s'est ramassé comme éboueur. Et il a aimé ça. Et c'est quelqu'un maintenant qui a près de la quarantaine. Il a toujours continué à le faire. Parce que c'est comme... Il fait ça, je pense, c'est 3 fois par semaine. C'est extrêmement exigeant. C'est comme si on courait un Ironman à toutes les semaines.
0: Oui.
1: C'est à Montréal aussi. C'est pas la même. C'est-à-dire qu'ici, à Québec, les éboueurs sont engagés par la ville. Tandis que là, à Montréal, la ville donne un contrat
0: à des compagnies.
1: Puis là, c'est les gars qui sont engagés.
0: Oui.
1: Puis bon... Mais il court derrière les camions, là. C'est pas le camion qui lève la poubelle.
0: Il soulève des gros poids.
1: Pas juste des sacs de poubelle, mais des tanks à eau chaude, puis tout ça. Donc, c'est une réflexion beaucoup sur les vidanges, mais sur notre consommation, en fait, comme société. La consommation, la surconsommation, les ordures qu'on ne veut pas voir, qu'on jette en dehors des villes, mais qu'on va aussi externaliser dans d'autres pays, que les gens vont s'empoisonner pour gérer nos ordures. Et ça parle aussi de ces hommes-là, parce que c'est presque tous des hommes, ces hommes-là qui sont passés à travers toutes les mailles du filet, qui se ramassent au bas, finalement, que tout le monde les a échappés.
0: Que les gens méprisent presque.
1: Que les gens méprisent, que les gens ne veulent pas voir, mais ça crée une sorte de société très particulière et ça parle de ça aussi.
0: Une sorte de théâtre documentaire, finalement?
1: Oui, un théâtre documentaire. Et c'est donc Olivier Normand qui fait la mise en scène. Et Olivier a travaillé beaucoup avec le cirque, avec Philippe Fabric, notamment. Donc, ça va être un théâtre qui va être très, très physique, très, évidemment. Puis c'est l'idée de Sisyphe aussi. C'est toujours quelque chose recommencer, qu'on jette, qui revient. Donc, il va y avoir une sorte de grande pente, un peu comme une grande pente de skate. Et donc, ça va être très, très physique, mais en même temps, il y aura un propos sur notre rapport à la consommation puis à ce qu'on jette.
0: C'est du 2 au 27 mars. Et le dernier spectacle de l'abonnement, les 5 spectacles, c'est Monumental de Benoît Drouin-Germain.
1: Oui. Benoît Drouin-Germain, c'est un comédien, mais qui écrit aussi. Il joue beaucoup au théâtre depuis plusieurs années, à la télé, au cinéma. Il a joué dans la série Avant le crash, là, cette très bonne série-là. Et que c'est un gars de Trois-Rivières qui est fasciné par les ponts. Et à un moment donné, il m'a envoyé ce texte-là. Il dit « Écoute, j'ai écrit un truc sur le pont de Québec, ça me fascine. » Il a rencontré... Il y avait à Québec un monsieur qui est un spécialiste du pont de Québec qui a écrit 2 ouvrages là-dessus. Il l'a rencontré. Voilà. Et il y a quelques années, 3-4 ans, puis ça rentrait pas vraiment dans mes projets de saison. Puis là, pour le 50e, je dis « Ah, mais c'est quand même quelque chose aussi de rassembleur. » Puis le pont de Québec, pour ceux qui ne le savent pas, ben, il y a quand même un destin assez tragique. Il s'est effondré 2 fois, il y a eu beaucoup de morts. Donc, il parle de ça, mais au-delà de ça, ce dont ça parle finalement, c'est de l'investissement en fait autour d'un projet plus grand que soi. Comment des gens... peuvent tout à coup consacrer leur vie, puis même aux dépens de leur vie, autour d'un projet plus grand que soi. Donc, ça, je trouve ça intéressant dans une société présentement où tout est atomisé. Puis quand il y a eu la fusée Artemis là, qui a fait le tour de la Lune et qui est à Mairie il y a une couple de semaines, les commentateurs disaient tous, comme c'est extraordinaire, les êtres humains, quand on met de côté nos différences, on peut faire des choses extraordinaires. Bien, ça parle de ça. Quand on se met ensemble, on peut faire des choses extraordinaires, mais aussi, pour tout progrès, il y a des gens qui paient le prix fort et souvent au dépend de leur vie ou de leur santé.
0: Oui. C'est drôle à vous entendre, ça me fait penser à ce que vous avez déjà présenté, Grosse-Île.
1: Oui, il y a un peu de ça là-dedans, effectivement.
0: Qui ressemble à ça là-dedans.
1: Ouais.
0: Donc, ça clôture, c'est du 27 avril au 22 mai, ça clôture les spectacles de l'abonnement. Entre chacun de ces spectacles-là, il y a quelques semaines, quelques 10 jours, 10-15 jours, et vous présentez des spectacles...
1: En accueil.
0: En accueil.
1: Oui, c'est ça.
0: Le temps nous bouscule un peu. Il y a 5 balles dans la tête.
1: Oui.
0: C'est un texte biographique sur un militaire qui a fait l'Afghanistan.
1: En fait, c'est une autrice qui a rencontré des militaires, faire une histoire courte, mais c'est une autrice qui a rencontré des militaires de Valcartier. Donc ici, et c'est des gens qui sont revenus de l'Afghanistan ou de mission, mais beaucoup, beaucoup de l'Afghanistan, donc des hommes et des femmes. Et c'est la discussion qu'elle a eue avec ces hommes et ces femmes-là, mais sur ce qu'ils ont vécu là-bas, ce qu'ils ramènent, ce qu'ils gardent en eux, ce qu'ils sont incapables de dire. C'est un spectacle qui, ça fait 5 ans qu'ils jouent, qu'ils tournent. Et c'est vraiment très, très fort. Et tous ceux qui ont des militaires dans leur famille ou des amis...
0: Ils comprennent
1: là,
0: quelque chose.
1: Oui, oui.
0: Dimanche à Sodome.
1: Dimanche à Sodome, c'est un spectacle qui a été joué il y a 2 ans au Périscope. Qui a gagné tous les prix, meilleure mise en scène, meilleure actrice, meilleure musique, etc. Et c'est autour de la parabole, c'est pas une parabole, mais l'histoire biblique, la femme de Lot, de Sodome et Gomorre, où Dieu, voulant punir les habitants de Sodome, il a dit « Allez-vous-en », mais il a dit à Lot « Va-t'en, t'es injuste, mais retourne-toi pas ». La femme de Lot s'est retournée, était transformée en statue de sel.
0: On connaît toute l'histoire.
1: Mais alors, l'auteur dit « Mais pourquoi elle s'est retournée ?» Qu'est-ce qui... et c'est tout autour de ça. C'est une pièce féministe vraiment très intéressante.
0: Vous replongez dans le répertoire du Gros Mécano avec la librairie qui a fait à peu près le tour du monde, cette pièce-là, pour les enfants, ben, pour la jeunesse,
1: que vous
0: représentez.
1: Oui, oui, qu'on sort comme un spectacle de Noël du 17 au 22 décembre, donc pour toute la famille. Et c'est un spectacle qui a été serré après la COVID, mais ils ont joué ça pendant 17 ans. Ça a été joué au Japon, ça a été joué partout. C'est un spectacle bonbon, là. On adore ça.
0: Et le show beige?
1: Le show beige, c'est une comédie à tableau qui était faite à la licorne. En fait, c'est l'idée de... L'idée, c'est que notre vie est beige. Les personnages, en fait, leur vie est beige.
0: Sortons de nos rituels.
1: Oui, mais c'est peut-être... Ils n'ont pas toujours des bonnes idées pour le faire.
0: Ils n'y arrivent pas toujours. Et il y aura un 5 à 7.
1: Un 5 à 7 pour terminer la saison de Christina Moschini qui nous avait donné ses mêmes impactés. Et c'est toujours un peu autour du thème de la sobriété, de l'alcoolisme. Et c'est une femme qui est rendue sobre et qui regarde... Il y a ces trois versions de la même femme qui se regardent adolescente et jeune adulte quand elle était dans le party, puis qu'est-ce qui la séduisait là-dedans et comment ça a changé sa vie et qu'est-ce que le fait d'être sobre change dans sa vie maintenant.
0: Vous êtes impliqué donc dans la prochaine saison, dans la prochaine année. Votre mandat de directeur artistique et co-directeur général se termine à la fin de la présente saison, donc probablement en juin.
1: Oui.
0: Vous avez probablement des projets où vous vous dites comme plusieurs, je vais me reposer puis je vais voir après. Il y aura une vie après le théâtre?
1: Il y a ma vie à moi. Je ne fais pas que du théâtre dans la vie. Là, ça fait 45 ans que je fais du théâtre. Mais j'ai quand même... Bon, il y a la mise en scène l'an prochain. Je vais suivre des spectacles. Après ça, je n'ai pas de projet pour moi à part ça. Sinon, qu'on verra dans le temps. Peut-être que je vais recevoir des appels.
0: On verra. Donc, à ce titre de directeur artistique, c'est notre dernière rencontre.
1: Je
0: vous remercie beaucoup d'être venu très souvent nous parler de la saison de l'aborder.
1: Ça fait plaisir.
0: Merci.
1: OK, bye.

Il suffit parfois de quelques mesures d'une chanson pour réveiller tant de souvenirs. Serge Reggiani, connu d'abord comme comédien et acteur, se met à la chanson au début des années 60 et il connaît assez rapidement un bon succès en reprenant les titres de Boris Vian. À la recherche de chansons nouvelles pour son troisième album, son gérant lui propose un texte qui aborde le thème de l'amour d'une jeune femme pour un homme mûr qui s'en défend. Il s'agit de la chanson « Il suffirait de presque rien ». Reggiani refuse tout net. Il n'aime pas cette image de l'homme vieillissant aux valeurs bourgeoises qui se préoccupe de ce que diront les gens de cette relation. Il accepte finalement de l'ajouter comme dernière pièce de l'album, mais il refuse complètement de la chanter en spectacle. Le troisième album sort en octobre 1968. Les programmateurs radio aiment cette chanson et la diffusent abondamment. La jeunesse de mai 68 apprécie le côté subversif de cette chanson contre l'ordre établi, qui s'en serait scandalisé si l'homme plus âgé s'était laissé prendre au jeu de la séduction. C'est cet ordre établi, justement, ordre bourgeois et guindé, qui a mené au suicide de Gabrielle Russier, séduite par son étudiant, plus jeune qu'elle. Malgré le chanteur, la chanson est devenue emblématique de son répertoire et elle nous fait rêver. Adolescent à ses amours impossibles, de l'élève épris pour sa professeure ou de l'inverse. Sans être une mise en garde, la chanson qui endosse le déni social est aussi un aveu déchirant. L'amour n'a pas d'âge. Et n'eût été l'écart d'âge, l'homme de la chanson aurait cédé au charme de la jeune femme. Ce n'est donc pas l'amour qui est en cause. Une violente passion qu'on apprécie tellement à l'adolescence. Ces informations sont tirées du Petit Lecoeuvre illustré et de mon expérience de professeur.

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0: 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David Fortin, bonjour.
1: Oui, bonjour.
0: Neuro-oncologue, neurochirurgien, professeur à l'Université de Sherbrooke, vous avez une assez bonne connaissance, je pense, de tout ce qui concerne le cerveau humain et de son fonctionnement. À ce titre, vous ne croyez pas, David Fortin, qu'un jour, même à long terme, l'intelligence artificielle soit capable d'émotions et de conscience. Pourquoi?
1: Ben, en fait, si on prend à bras le corps ce qu'est l'intelligence artificielle, c'est d'abord et avant tout un processus qui est alimenté par les mathématiques. Hein, le langage de l'intelligence artificielle, ce sont des mathématiques. Il faut comprendre que dans les grands modèles de langage que sont ChatGPT et compagnie, là, ce que le logiciel voit, en fait, lui, ce sont des vecteurs de chiffres. Là, hein. Donc, prendre pour acquis que l'intelligence artificielle va un jour devenir porteuse de conscience et d'émotion, ça veut nécessairement dire qu'en utilisant des mathématiques, on va être capable de produire des émotions, produire de la conscience. Or, les émotions et la conscience, ce sont des choses qui sont internalisées en nous. Hein. On parle de la conscience, on dit la conscience phénoménale. Donc, c'est quelque chose qui est difficile à chiffrer, qui est difficile à mettre en chiffres précis. C'est plutôt qualitatif que quantitatif. C'est une expérience qui est personnelle, qui fait appel au ressenti. Et à ce jour, personne n'a été capable de traduire ça en langage mathématique. Puis moi, je vous dirais que je crois que ce sera toujours le cas, là. On ne pourra pas utiliser les mathématiques pour décrire de manière avec la richesse que ça demanderait les émotions. On est capable, en utilisant des mathématiques, de décrire du contenu, mais on n'est pas capable de décrire du ressenti. Hein. C'est une différence entre traiter de l'information et faire l'expérience d'une information. Puis l'exemple que je donne souvent, moi, c'est la musique. Vous savez que la musique, on est capable de décoder ça mathématiquement. Il y a maintenant des logiciels d'intelligence artificielle qui sont capables de reproduire, de scinder, de fusionner différents types musicaux, etc. Mais il n'y a rien là-dedans qui fait appel au ressenti. Donc, l'intelligence artificielle ne ressent jamais la musique. Donc, ça, c'est un bel exemple qui s'applique à tous les aspects de notre vie.
0: Mais est-ce que la musique artificielle pourrait nous émouvoir ou nous faire peur, selon les critères qu'ils utilisent?
1: Bien sûr. Nous, oui, mais pas l'intelligence artificielle. Hein, si vous dites à l'intelligence artificielle, il faut comprendre un peu comment ça fonctionne, toutes ces choses-là. Puis en essence, ce que ça fait, c'est que ça copie ce que des êtres humains ont fait dans le passé. Ça produit des archives statistiques extrêmement puissantes. Et à partir de ces relations statistiques-là, l'intelligence artificielle est capable de nous recracher quelque chose qui va répondre à notre demande. Donc, si je dis à l'intelligence artificielle, j'aimerais ça que tu me composes une trame sonore épeurante, ben c'est certain que l'intelligence artificielle va être capable de le faire. Parce que nous, dans le registre de l'humanité, nous, les êtres humains, on a composé tout plein de trames sonores épeurantes et l'intelligence artificielle a archivé ça, puis l'a encodé et l'a caractérisé en disant, bon, ben ça, c'est dans la trame de l'épeurant, ça, c'est dans la trame, par exemple, de la comédie, etc. Donc, évidemment, l'intelligence artificielle est capable de faire ça. Mais ce qu'elle n'est pas capable de faire, c'est ressentir. Il n'y a pas de ressenti là-dedans. Une fois que le programme est terminé, la tâche est accomplie, ben c'est fini, ça s'éteint là. Ça ne laisse pas de traces au niveau du ressenti, là.
0: Sans entrer dans des détails techniques très précis, David Fortin, comment on est arrivé à fournir toute cette information-là à l'intelligence artificielle, à lui donner toutes ses données, toutes ses connaissances?
1: C'est une très bonne question. L'intelligence artificielle, en fait, se repose, pour dériver sa puissance, sur ce qu'on appelle les grands jeux de données, hein, en anglais le big data. Et donc, pour ce qui est de l'intelligence artificielle générative de langage, ce qu'on a fait, c'est qu'on a demandé au logiciel de s'entraîner sur des centaines de milliards de mots là, et des centaines de millions de textes qui étaient disponibles sur l'Internet. Là, c'est un peu l'accès à l'Internet là, qui va nous avoir permis là, d'ouvrir la porte à ces grands modèles de langage-là. Puis, ce que le système a fait, c'est qu'il a construit des relations statistiques entre les mots. Et le système, j'allais dire qu'il comprend, mais c'est pas vrai, il comprend rien, le système, là, mais le système dérive le fait qu'il y a une proximité sémantique entre le mot chat et noir, alors que le mot chat et lunettes, ben, c'est beaucoup plus distant hein, en termes de relations statistiques. Et le système va faire ça pour l'ensemble du vocabulaire sur tellement de textes que ça devient extraordinairement puissant et prédictif. C'est prédictif, là. Donc, quand vous posez une question au logiciel, si vous lui demandez, par exemple, je ne sais pas quelle couleur est un arbre, ben lui, dans son texte, il y a déjà tous les référents qui sont construits en relation statistique. Puis encore une fois, votre logiciel d'intelligence artificielle, il ne voit pas des mots. Hein? Quand vous dites arbre, là, lui, il n'a aucune idée de ce que c'est qu'un arbre. Pour lui, c'est un vecteur de chiffres. Hein? C'est du code mathématique qu'il voit passer. Puis il est capable, en utilisant toutes ces relations statistiques-là qu'il a dérivées en code mathématique, il est capable de nous sortir des réponses qui sont intelligibles. Mais encore une fois, il n'y a aucun ressenti là-dedans, il n'y a pas vraiment de compréhension non plus. Non.
0: Mais il le fait avec une rapidité qui est absolument déconcertante.
1: Mm-hmm. Un coup tout aussi déconcertant. Hein? Vous savez que ChatGPT-4, là, on estime que ça roule ou ça roulait. On est rendu à des itérations plus récentes maintenant, là, mais sur 30 000 processeurs graphiques. Donc, vous avez raison, c'est extraordinairement rapide, c'est extraordinairement puissant, mais le coût énergétique de ça est énorme. Mais c'est une invention fabuleuse. Puis en fait, dans le livre, je l'ai dit d'entrée de jeu, là, moi, mon travail, c'est pas de dénigrer cette invention fabuleuse-là, c'est d'essayer de mettre des limites, de cerner ce que sont les limites de ça. Puis lorsqu'on dit que ça va devenir conscient, ben là, je suis pas du tout d'accord. Parce que la conscience, pour l'instant, de ce qu'on en sait, parce qu'encore une fois, on est loin d'avoir cerné le mystère de la conscience, mais de ce qu'on en sait, ça appartient au monde biologique. Là. Puis ça n'a rien de mathématique et ça n'a rien de mathématisable. C'est un des domaines qui est, pour l'instant, impossible à explorer avec les mathématiques. Là.
0: Est-ce que l'ensemble des spécialistes de votre spécialité, justement, partagent votre avis ou s'il y a des avis divergents?
1: Là, quand vous parlez de ma spécialité, vous parlez des gens en neurosciences, n'est-ce pas?
0: Oui.
1: OK. Ben en fait, je pense, j'ai tendance à penser que c'est assez partagé. Je pense qu'il y a des gens dans mon clan qui vont pas oser s'aventurer aussi loin. Il y a certains arguments que moi j'utilise avec lesquels ils ne sont pas nécessairement d'accord. Un de ces arguments-là, c'est un argument qu'on appelle l'argument de Luca Penrose. Juste pour vous dire, Roger Penrose, c'est un type qui est un physicien et qui a gagné un prix Nobel là, de physique pour son étude sur les trous noirs. Puis il a passé les 30 dernières années, il y a 87 ans maintenant, mais il a passé les 30 dernières années de sa vie à s'intéresser à la

0: nous dit, garde, la conscience, c'est pas quelque chose de mathématisable. Le cerveau ne fonctionne pas avec des mathématiques. Et dès lors, il faut arrêter de parler de ça, là. Puis moi, je suis tout à fait d'accord avec cet argument-là. Il y a des gens dans mon clan qui ne sont pas d'accord et qui disent on n'a pas la preuve que le cerveau fonctionne comme en utilisant des mathématiques, mais on n'a pas la preuve qu'il ne le fait pas non plus, parce qu'une vérité assez particulière, c'est qu'encore à ce jour, on ne sait pas si bien comment fonctionne le cerveau. On maîtrise certaines parcelles de son fonctionnement, mais pour ce qui est de toutes les grandes fonctions cognitives, on est encore au niveau de modèles qui sont très, très incertains. Alors, je pense que les deux positions là, dans le groupe des neurosciences, mais je vous dirais que les neuroscientifiques sont beaucoup plus prudents à tracer un parallèle entre le cerveau humain et la machine que les gens en intelligence artificielle, en ingénierie informatique ne le sont.
1: Mais les gens qui ne sont pas de votre avis, disons, là, si je divise en clans les neuroscientifiques, ils mentionnent qu'on n'a pas la preuve que le cerveau ne fonctionne pas de façon mathématique.
0: Exact.
1: Mais est-ce qu'on n'a pas procédé à l'inverse parce qu'on a réussi quelque chose avec les mathématiques et l'ordinateur? On s'imagine, par extension, par analogie, que ça doit être comme ça que le cerveau fonctionne.
0: Mais là, vous venez de cerner un des principaux problèmes. Depuis longtemps, en fait, depuis une réunion mythique qui a eu lieu dans les années 50 au MIT, on considère que les fonctions cognitives sont un dérivé de ce qu'on fait avec l'informatique. On a utilisé ce qu'on appelait l'intelligence symbolique à l'époque pour essayer de modéliser les grands réseaux cognitifs dans le cerveau. Remarquez que cette approche-là, l'approche symbolique, a quelque peu été délaissée en intelligence artificielle. On utilise une nouvelle approche qu'on appelle la connectivité. Puis là, on essaie d'organiser ces logiciels-là en utilisant des réseaux de neurones artificiels qu'on dit copiés sur le cerveau, là, même si c'est pas tout à fait exact, là. Mais bref, vous avez raison. On est parti de l'informatique pour par la suite présumer que le cerveau fonctionnait comme ça. Et là, les dernières découvertes dans les dernières années nous laissent croire qu'il n'en est rien. Le cerveau ne fonctionne pas du tout comme un ordinateur. Nous, on a une caractéristique que la machine n'a pas, qui est l'intuition. On travaille beaucoup, beaucoup avec l'intuition. La créativité vient en partie de l'intuition. Et ça, ben, l'ordinateur, l'intelligence artificielle, ça n'a pas de créativité à proprement parler. Puis, chaque fois que je dis ça, il y a des gens qui froncent les sourcils, mais en me citant des exemples où on demande à l'intelligence artificielle de nous créer des images, de nous créer de la musique, de nous créer du texte. Mais encore une fois, je vous répète, tout ça, ce n'est que du mimétisme. L'intelligence artificielle se repose sur la banque de ce que nous, sur une banque de données de ce que nous, des êtres humains, on a accompli en musique, en texte, en images, et va utiliser ces éléments-là pour copier et amalgamer. Mais l'intelligence artificielle n'invente strictement rien par elle-même. Elle se base sur ce que nous, on a fait dans le passé et son entraînement qui est dérivé de ça.
1: Je vous pose une question un peu biaisée. Est-ce que l'intelligence artificielle sait qu'elle ne sait pas ça?
0: Non, l'intelligence artificielle ne sait pas. J'essaie de me rappeler, je pense que c'est dans mon chapitre 4, quand je parle de ChatGPT, j'ouvre en ouverture en disant « Que pense ChatGPT? » Puis je ferme le chapitre en disant « Alors voilà, que pense, on va répondre à la question « Que pense GPT? » Rien, ChatGPT ne pense pas. Donc non, l'intelligence ne sait pas, ne sait rien en fait. L'intelligence artificielle, c'est une suite d'instructions, de codes mathématiques qu'elle applique et elle va nous donner des réponses qui sont parfois très étonnantes, produisant un sens de ressenti et une idée qu'elle comprend, mais elle ne comprend pas, là. Je veux dire, ce n'est que du code mathématique. Quand l'intelligence artificielle vous dit « je suis désolé », ou « je comprends votre tristesse », si vous l'interrogez, par exemple, sur un épisode triste dans votre vie.
1: De deuil, disons.
0: De deuil, exactement. Mais l'intelligence artificielle n'a absolument aucune idée. Je vous rappelle là, qu'elle, ce qu'elle voit, c'est des lignes de chiffres qui suivent un ensemble statistique pour vous fournir une réponse qui est cohérente. Et à preuve, je vous dirais, votre intelligence artificielle est entièrement dépendante de son entraînement. Regardez le,

0: l'intelligence artificielle de Elon Musk, là, l'agent conversationnel qu'on appelle Grok. Grok a été entraîné sur des textes d'extrême droite en ouvrant toutes les balises pour lui permettre d'avoir un langage ordurier. Vous allez le questionner, puis il va répondre dans ces lignes-là. Vous pourriez entraîner un système d'intelligence artificielle sur du texte de gauche ou du texte raciste. Ou bref, vous pouvez faire dire ce que vous voulez à l'intelligence artificielle qui ne dépend que de son entraînement. Donc, à la base, vous pouvez biaiser les réponses. Et donc, évidemment, l'agent conversationnel, lui, il est prisonnier de son entraînement. Donc, puis il ne comprend pas. Là. Lui, il a construit des relations statistiques, puis il fonctionne en fonction de ces relations statistiques-là, point à la ligne. Là.
1: David Fortin, dans votre livre intitulé « Le grand mirage », vous nous présentez le projet d'un certain professeur Marc Cram, qui est un neuroscientifique, qui a reçu des sommes fabuleuse, importante des gouvernements, je pense que ce sont des pays d'Europe, pour développer un projet qui devait aboutir en moins de 4 années en fonction justement de la conscience et de l'intelligence. Et au bout de 10 ans, ça n'a toujours rien donné. Comment des gouvernements, des gens avertis, disons, se laissent prendre dans ce langage-là, alors que vous auriez tant besoin pour vos chaires de recherche, puis vous n'êtes pas capable de l'obtenir?
0: Oui, bien vu. Bien, on aime le rêve, on aime laisser son nom. Ce type d'immense projet-là, hein, la promesse du projet, c'était de recréer un cerveau humain dans un superordinateur. Donc, ça fait rêver, évidemment, de un. De deux, les gouvernements qui auraient financé ce type d'entreprise-là, les officiers en question auraient laissé leur nom à un projet qui aurait vraiment révolutionné notre civilisation. Donc, je pense qu'on s'est laissé simplement aveugler par une promesse complètement irréaliste. Si on avait fait ses devoirs comme faux, puis de fait, il y a plein de neuroscientifiques à l'époque qui disaient que le projet faisait pas vraiment de sens. Donc, si on avait fait les devoirs à l'époque, qu'on avait fait des recherches, probablement qu'on n'aurait jamais décidé d'investir dans ce projet-là, mais on l'a fait. Puis ça a été un échec retentissant. Et ça a été un échec retentissant parce qu'encore une fois, comment modéliser un objet aussi complexe que le cerveau? On dit du cerveau que c'est l'objet le plus complexe dans l'univers. Comment modéliser un objet aussi complexe du cerveau alors qu'on ne sait pas encore le détail de son fonctionnement? Vous avez 100 milliards de neurones dans votre cerveau. Bien, on a toujours de la difficulté à comprendre l'activation d'un seul neurone. Alors, une fois qu'on a dit ça, là, comment est-ce réaliste d'oser mettre sur pied un projet de modélisation du cerveau? C'est évident que les promoteurs de ça se casseraient la gueule et c'est ce qui est arrivé. Là.
1: L'intelligence artificielle, c'est un peu l'aboutissement d'un rêve, je dirais, millénaire dans l'histoire du monde où l'esprit humain ou les humains ont toujours cherché à imaginer un être ou à créer un être qui serait de cet ordre-là. Mais ça fait partie de la fiction, ça fait partie des romans. Je pense entre autres au monstre de Frankenstein. Il fait partie des romans, on l'a recréé au cinéma, mais ce monstre-là n'a jamais existé. Donc, ce rêve qu'on a eu d'imaginer un être parfait qui contrôlerait peut-être même un jour l'humanité, c'est dans l'esprit, mais ça n'a jamais existé, on ne l'a jamais bâti. C'est la première fois, c'est l'intelligence artificielle.
0: En fait, on ne l'a jamais bâti. Je pense que je veux juste préciser une chose. Hein, oui. Parce que des fois, les gens me disent, ah ben, tu vois pas ce qui se passe en ce moment avec l'intelligence artificielle, puis la robotisation, le fait que ça devient de plus en plus dangereux, envahissant, qu'il y a des gens qui vont perdre leur travail et compagnie. Je suis d'accord avec tout ça. Là. Moi, mon message, c'est de dire, une intelligence artificielle qui va vraiment réfléchir, qui va avoir une connaissance de sa propre existence, hein, parce que c'est aussi ça la conscience, mm-hmm. qui va avoir un ressenti, ça n'existera pas. Hein, ça veut dire que l'intelligence artificielle n'est pas dangereuse puis qu'il n'y aura pas même des êtres robotisés, là, parce qu'on fait aussi des progrès de géants en robotisation. Non, ça peut exister. Et de fait, si vous regardez sur le champ de bataille, dans la guerre entre l'Ukraine et la Russie en ce moment, bien, il y a des robots. En ce moment, il y a des robots là, motorisés que les Ukrainiens envoient au combat, là, des drones motorisés qui remplacent des soldats. Donc, tout ça appartient au possible. Mais le message, c'est que ça n'équivaudra jamais à l'esprit de l'être humain. On ne pourra pas, par les mathématiques, créer quelque chose qui est capable de réfléchir, qui est capable de raisonner, qui est capable de ressentir, puis qui a une conscience de sa propre existence. C'est pas plausible d'envisager ça, du moins pour l'instant, là.
1: Est-ce une prudence de notre part de vérifier ce que nous répond l'intelligence artificielle?
0: Mm-hmm. Oui, parce que ce qu'on appelle les hallucinations de l'intelligence artificielle, qui sont des réponses erronées, viennent de ces constructions statistiques-là qu'elle a construites dans son entraînement et qui peuvent parfois donner des réponses un peu dans le champ gauche. C'est sûr qu'à mesure que ces systèmes-là vont être perfectionnés, des hallucinations de l'intelligence artificielle, il va y en avoir de moins en moins. Les réponses vont être de plus en plus fiables. Mais une fois qu'on a dit ça, il faut se rappeler ce que c'est. Notre système scrute son entraînement, scrute ce qu'il retrouve sur le net et construit une réponse statistiquement cohérente en fonction de ce qu'il trouve sur le net. Et là, ce qu'il trouve sur le net, ça peut être le problème, hein, parce que c'est la source avec laquelle l'intelligence artificielle va construire sa réponse. Et parfois, si l'intelligence artificielle s'abreuve à des sources erronées, les réponses vont nécessairement être erronées aussi. Donc oui, il faut toujours contre-vérifier les réponses de l'intelligence artificielle, même si c'est souvent très fiable et ça l'est de plus en plus. Là.
1: On s'aperçoit d'ailleurs, on peut le remarquer, qu'à notre époque, on observe avec quelle rapidité les appareils informatiques se développent, du jamais vu dans l'histoire, à partir des premières calculatrices du temps de Pascal, qui prenaient la grandeur d'une pièce complètement. On en est rendu à tenir plus que ce que ça comportait à l'époque dans notre main, dans un téléphone. Ça peut même être dans une montre bracelet, puis ça peut peut-être devenir dans une bague. La miniaturisation va à un rythme épouvantable, mais elle a une limite. On ne pourra pas miniaturiser indéfiniment.
0: Oui, exact. Moi, je ne suis pas un expert dans ce type de questions-là, mais il y a une limite physique où, lorsqu'on arrive dans le monde quantique, lorsqu'on est... Là, je ne sais pas, les processeurs, je crois qu'ils sont rendus à une limite physique en termes de nombre de densité de transistors sur un même processeur où les réponses deviennent moins fiables justement à cause d'interférences reliées au comportement quantique. Donc, je ne suis pas un expert de ça, mais oui, il y a une limite physique, puis éventuellement, ça va s'arrêter ou ça va ralentir, mais on dirait qu'on ne l'a pas encore atteint parce que ça continue à se miniaturiser.
1: Ça m'amène à une autre question. Je comprends que vous n'êtes pas le spécialiste, mais je pense que vous êtes suffisamment informé pour pouvoir me répondre. Vous avez mentionné que la quatrième génération de GPT demandait une somme épouvantable d'énergie. Qu'on ne sera peut-être pas capable de lui fournir. Donc, si on continue d'augmenter à cette vitesse-là, on n'aura pas l'énergie pour fournir. Donc, est-ce que là aussi, c'est une limite possible?
0: Absolument, mais c'est déjà un problème aux États-Unis. Donc, il y a deux ressources que ça consomme très avidement. D'abord, l'électricité, deuxièmement, l'eau pour le refroidissement. Parce que ces fermes informatiques-là qui regroupent des dizaines de milliers de processeurs, ça dégage énormément de chaleur. Et donc, ça doit être refroidi. Il y a même des gens qui ont hypothétisé l'idée de mettre ces centres de données-là et ces fermes informatiques sous l'eau pour essayer de les refroidir. Elon Musk a, de manière très farfelue, soulevé l'idée de les implanter dans l'espace. Mais vous avez raison, la consommation d'énergie, c'est un problème. Puis dans certains endroits aux États-Unis, on commence à avoir des difficultés avec ça, là. Et d'ailleurs, je n'aime pas nommer son nom, M. Trump, dans une discussion intelligente, j'aime pas tant ça le citer. Mais la politique de ce gouvernement-là ont comme laissé entendre que les grands promoteurs de ces systèmes-là devraient se responsabiliser au niveau de la production de leur propre énergie. Hein, parce qu'à un moment donné, dans des petites villes, quand on installe ce type de ferme informatique-là, ça consomme une part extrêmement importante d'électricité. Fait que la part électrique, ça va devenir un enjeu majeur, effectivement, pour le déploiement de ces avenues-là.
1: Dans votre livre, vous faites une comparaison que je ne peux pas reciter là, parce que ça m'échappe, mais comment il faut d'énergie au cerveau pour produire une chose et comparativement pour produire la même chose, quelle quantité d'énergie il faut à l'intelligence artificielle?
0: On est à des ordres de grandeur. Le cerveau fonctionne quotidiennement avec 20 watts, alors que je cite le système AlphaGo, là, qui a battu le champion de Go, qui est un jeu là, qui s'apparente... En fait, moi, je connais pas ça, le Go, là, mais il semble que c'est significativement plus complexe même que les échecs. Là. Donc, lorsque le système AlphaGo de Google a battu le joueur, le champion de Go mondial, ça roulait avec 440 000 watts par rapport aux 20 watts du cerveau. Donc, vous voyez qu'on est à des ordres de grandeur de différence. Puis ça revient un peu à ce que je vous disais tout à l'heure. Le cerveau, ça run de manière parcimonieuse. Puis on utilise énormément d'induction, mais c'est plus de l'intuition. Hein. Nous, on travaille avec l'intuition. Puis les systèmes, ce type de système-là d'intelligence artificielle ne fonctionne pas avec l'intuition. Ça demande des gros jeux de données, ça demande un répertoire immense de données pour être efficace et ça implique une consommation effrénée d'énergie.
1: Outre le fait d'être dépensier en énergie et d'accumuler peut-être une dette environnementale, l'utilisation à outrance par un individu de l'intelligence artificielle, ça peut être nuisible pour le cerveau?
0: Absolument. Vous savez, on commence à faire marche arrière avec les réseaux sociaux pour les jeunes, là, parce qu'on se rend compte que malheureusement, laisser ce type de technologie-là s'implanter sans aucune législation, bien, c'était une erreur. Puis là, nos enfants souffrent certaines conséquences de ça. Alors là, on fait marche arrière. Mais il faudrait prendre le problème en amont avec l'intelligence artificielle générative. Puis il y a un principe qui est très simple. Hein. Le cerveau, c'est use it or lose it. Donc, utilisez-le ou vous allez le perdre. Puis, tu sais, si vous, par exemple, vous ne lisez pas durant toute votre vie, vous lisez pas, vous lisez jamais de livres, ben c'est certain que votre capacité de lecture va s'en voir amputée là. Si vous lisez plusieurs livres par mois, ben vous allez être un lecteur assidu, puis votre réseau cognitif qui gère cette fonction cognitive qu'est la lecture, ben va devenir beaucoup plus efficace. Alors, si on délègue à l'intelligence artificielle toutes nos entreprises de recherche, d'analyse de texte, de résumé de texte, d'écriture, ben on va délester nos cerveaux de ces tâches-là, puis on va en souffrir des conséquences cognitives, parce que notre cerveau, s'il ne s'emploie pas à déployer ces tâches-là, ben il va simplement atrophier ces fonctions-là, puis devenir moins efficace.
1: À plus petite échelle, il fut un temps...
0: C'est ce qu'il dit, hein, c'est démontré.
1: Oui, David Fortin, à plus petite échelle, il fut un temps où on emmagasinait des séries de numéros de téléphone pour appeler nos amis, notre famille et compagnie, et on ne les sait plus aujourd'hui, ces numéros de téléphone-là, parce que le téléphone intelligent, supposément intelligent, nous les donne juste avec un toucher. Donc, le cerveau s'est départi de ces connaissances-là. Mais j'aimerais vous dire, en terminant, David Fortin, que j'ai demandé à Gemini, qui est l'assistant conversationnel de Google, je lui ai demandé s'il avait la foi.
0: Que vous a-t-il répondu?
1: Il m'a répondu qu'il ne l'avait pas, mais qu'il pouvait en discuter.
0: OK.
1: Si je résume à peu près, là. Mais il a été franc, il m'a dit qu'il n'avait pas la foi, que ce n'était pas dans son domaine parce qu'il était une intelligence artificielle, un assistant artificiel, mais qu'il pouvait en discuter parce qu'il y avait des connaissances sur le développement de la foi dans les peuples et dans les religions et de la spiritualité. Alors, il a été franc.
0: Ça, c'est très bien. Et vous savez que d'ailleurs, toutes les grandes compagnies qui ont des agents conversationnels comme ça sur le... de disponible là, à utilisation par le grand public, mettent des genres de balises. Il y a des sujets comme ça qui sont balisés, la foi, la croyance en Dieu, la politique. Si vous posez des questions à ChatGPT sur Trump, vous allez voir qu'il ne va pas se prononcer jamais, justement pour essayer d'éviter des réponses incendiaires ou des réponses qui pourraient être trop polarisantes.
1: C'est au moins un minimum de contrôle ou de censure. David Fortin, neurochirurgien, vous avez publié aux éditions La Presse « Le grand mirage, pourquoi l'intelligence artificielle ne remplacera jamais l'humain ». Merci beaucoup pour cet entretien que vous nous avez donné.
0: Bien, merci de m'avoir reçu, ça m'a fait grand plaisir.

La musique que vous venez d'entendre, c'est une création de l'intelligence artificielle, appréciée ou non, ça dépend de vous. C'est le moment de vous partager mon coup d'œil sur un fait de l'actualité d'ici ou d'ailleurs. J'ai la chance de recevoir d'un ami un relevé de presse à chaque jour, attirant l'attention sur ce que lui considère les événements importants à retenir dans l'actualité, tant sur le plan international que sur le plan local. J'y puise souvent pour alimenter mon coup d'œil sur l'actualité d'ici ou d'ailleurs. Et récemment, il y faisait état d'un événement qui m'avait complètement échappé. Et l'apprenant, j'en fus profondément choqué. L'obscurantisme de certains esprits de gauche, que l'on pourrait peut-être qualifier de radical. J'en viens au fait. La librairie La Liberté, une librairie indépendante de Québec, a reçu des menaces de boycottage de la part d'internautes, disons allumés et vigilants, tenant d'une seule vérité, c'est-à-dire la leur, et s'en prenaient à la librairie pour avoir accueilli le lancement du plus récent livre d'Éric Duhaime. Sur les réseaux sociaux, ces esprits ouverts qui ne partagent pas les idées conservatrices du parti d'Éric Duhaime s'en sont pris à la librairie, qui avait reçu en ses murs l'activité de lancement de Destination Autonomie, l'essai autonomisme du chef conservateur du Québec. Un ouvrage qui n'est pas publié par la librairie en question, mais bien publié chez Libre Média. La librairie étant un commerce où l'on vend des livres, peut offrir aussi des espaces pour des événements concernant le livre, comme des lancements, ce qui ne signifie pas un geste de propagande en faveur de l'ouvrage, parmi les autres que les internautes avisés ne semblent pas savoir. La librairie, souligne la directrice générale, se veut un espace neutre, où les idées ont la liberté de circuler, de s'entrechoquer. Le rôle, c'est de donner l'accès aux idées pour que les gens puissent en discuter, en débattre, s'en informer et se faire une tête. Alors qu'on se cantonne trop souvent dans les carcans des idées reçues. Une librairie propose un éventail dans le respect de la liberté d'expression proposée par les chartes, bien sûr. Pas de propos haineux, pas de propos racistes ni homophobes, etc. Qui sont ces adeptes des réseaux sociaux pour se faire tout à coup censeurs? Des personnes ont fustigé la décision de la librairie, certains allant jusqu'à promettre de ne jamais y remettre les pieds et d'inciter les gens à faire comme eux. Message entendu par une professeure, semble-t-il, du collégial, qui n'invitera plus désormais ses étudiants à se procurer les œuvres à l'étude à cette librairie. Étroitesse, aveuglement idéologique, partisan. On irait loin. En milieu d'éducation, à ce niveau-là. L'engagement politique rend parfois aveugle, comme on peut le voir, mais un citoyen engagé qui veut développer son jugement critique, avoir une opinion éclairée, ne peut pas fréquenter des livres qui font juste rejoindre son propre point de vue. Parler entre gens qui partagent la même idée, on n'avance pas beaucoup, on fait juste se conforter dans la sienne. Poussons la bêtise dans une situation aussi bête. Le lancement du livre d'Éric Duhaime aurait eu lieu dans un centre commercial, dans un bar ou dans un restaurant. Ces brillants censeurs de l'Internet ou de la joute politique auraient-ils invité à boycotter ces lieux ou devraient peut-être être cohérents avec eux et avec leur étroitesse de pensée, devraient-ils le faire? Le chef conservateur se désole de cette attaque à l'endroit de la librairie, voulant éviter que son lancement fasse du tort à une institution indépendante toujours fragile dans notre société face à des géants sans scrupules du genre Renaud Bray, par exemple. Duhaime invite donc les gens à poser un geste contraire et à se procurer un livre à la librairie de la Liberté et pas nécessairement le sien. La librairie de la Route de l'Église mérite bien cet avantage sur le mépris dont elle fut récemment la cible.

0: Olivia Lexalère, bonjour.
1: Bonjour Yves, ça va
0: Vous
1: bien?
0: êtes, oui, bienvenue chez nous d'abord, c'est la première fois qu'on se rencontre. Vous êtes la directrice de l'événement Le Printemps de la musique. C'est 3 jours de concert, d'animation qui est présenté dans des lieux qu'on dit emblématiques et patrimoniaux dans la ville de Québec. Donc, vous vous concentrez presque exclusivement dans le Vieux-Québec.
1: Oui, mais si vous me permettez, peut-être que je peux donner un peu d'historique de l'événement. On va être à 11e édition. Donc, en fait, pour nous, c'est une première fois qu'on le produit.
0: Qui, nous?
1: Nous, c'est donc la communauté allemande, mais le marché de Noël allemand de Québec. En fait, avant, l'événement existe et a fêté l'année passée ses 10 ans. Donc, c'est un événement bien établi et très bien développé. Pour des différentes raisons, mais maintenant, cette année, on était approché si on veut être producteur délégué de l'événement. Donc, il y a un promoteur derrière ça, qui est le Printemps à l'année, qui a fait la naissance de cet événement, qui est marché de la table de la musique. Puis voilà, cette année, ils nous ont approchés pour savoir si nous, on peut être producteur délégué de l'événement.
0: Donc, vous aurez un événement à l'hiver et un événement fin printemps.
1: Exactement. Pour nous, ça rentre bien dans notre calendrier. Et pourquoi ils nous ont approchés à nous? Parce qu'en fait, c'est exactement sur notre terrain de jeu. Donc, beaucoup dans le Vieux-Québec, ça se passe dans des salles. Nous, normalement, on est plus spécialisés pour notre événement extérieur. Ouais. Mais il y a aussi un volet important qui se passe justement dans les jardins de l'Hôtel de Ville. Ça, c'est le quartier général qui a une programmation gratuite, où il y a un peu de nourriture. On peut passer là, manger, boire. On crée donc une belle ambiance printanière dans les jardins de l'Hôtel de Ville. Oui. Avec une programmation gratuite. Et donc, là, on est à 100% dans notre...
0: Univers, parce
1: mais
0: que...
1: Exactement.
0: C'est le cœur du marché allemand, bien sûr, les jardins de l'Hôtel de Ville. Mais alors, on va en parler des jardins de l'Hôtel de Ville. L'événement du printemps de la musique, c'est 15, 16 et 17 mai prochain. Donc, la 11e édition, vous l'avez mentionné. Et la centrale de tout ça, ce sont les jardins de l'Hôtel de Ville. C'est de là que partent les diverses activités. Qu'est-ce que vous présentez dans les jardins de l'Hôtel de Ville? Par exemple, je vois le nom du général Patente.
1: Oui, mais en fait, Printemps de la musique, c'est l'idée de l'événement, c'est vraiment avoir une programmation très, très diversifiée, très variée, qui est accessible à tous. Donc, ça inclut bien sûr aussi les familles. Alors, le quartier général, dans les jardins de l'Hôtel de Ville, c'est là où c'est l'endroit où on passe là, puis on passe un bon moment, idéalement avec du soleil dehors, pour saluer un peu l'arrivée du printemps. Donc, Général Patente, lui, il offre une programmation pour les enfants. Donc, là, oui, c'est comme ils peuvent toucher à différents instruments, puis c'est très, très ludique. Alors, il y a aussi une maquilleuse sur place, puis il y a aussi, mais pour, bien sûr, la scène de la relève pour nous pendant le jour. Donc, il y a des jeunes du conservatoire qui vont jouer là, qui ont la chance de se produire dans un contexte extérieur qui se prête très bien à ça. Puis, il va aussi avoir, bien sûr, vu qu'on veut peut-être manger et boire un peu, donc il va avoir une petite offre alimentaire et aussi de boissons. Puis après ça, mais ça continue avec une scène, un 5 à 7, etc.
0: Pour ça, le marché allemand est particulièrement habile à offrir quelque chose à goûter. Donc, c'est pas étranger. Tous ces événements-là, que ce soit le général Patente qui amuse les enfants ou Fanfaronnette qui fait autre chose ou les musiciens du conservatoire qui donnent des concerts, tout ça se fait en même temps ou s'il y a une sorte de réglementation de telle heure à telle heure, c'est telle chose qui domine?
1: C'est sûr que tout ce qui est familial, l'offre familiale, le maquillage, Général Patente, eux, ils sont là toute la journée, les 2 jours, donc samedi, dimanche. Le premier concert ou le premier parcours musical, lui, il est déjà vendredi soir, mais donc dans les jardins, c'est les jours, les journées d'animation, c'est vraiment surtout samedi, dimanche. Puis, donc, oui, tout ce qui est familial, l'offre alimentaire, etc., toutes l'ambiance qu'on crée est là, accessible toute la journée, mais il y a la programmation, bien sûr, donc soit qu'il y a sur la scène les jeunes du conservatoire, ou après ça, c'est des musiciens du 5 à 7, ou il y a la fanfaronetta qui se promène. Donc, ça, c'est sûr qu'il y a comme un certain horaire qui se trouve sur le site web. Et, si on cherche spécifiquement quelque chose dans le quartier, ou au quartier général, mais on est toujours mieux de regarder un peu la programmation sur le site.
0: C'est de l'animation sur pièce, sur place, pardon. Et le printemps de la musique est reconnu pour des parcours.
1: Oui.
0: Vous avez quelques parcours, dont celui du samedi en particulier, c'est un parcours qui reste relativement à l'intérieur, encore une fois, du Vieux-Québec et qui fréquente trois lieux, la cathédrale aux Trinités, l'Église unie Chalmers Wesley et les Ursulines. On est dans un petit circuit. Et donc, j'imagine qu'à chaque place, il y a un concert. Et les gens ont le temps de se déplacer pour aller au concert du deuxième. Parlez-nous un peu de ce parcours.
1: C'est exactement ça le principe, comme vous le dites. En fait, ça, c'est vraiment très particulier au printemps de la musique et c'était toujours fait de même. Et personnellement, j'ai participé souvent comme spectatrice, puis je trouvais cette formule vraiment géniale qui nous font donc nous déplacer d'un endroit à l'autre. Alors, je découvre en même temps la musique que j'ai écoute peut-être pas nécessairement, donc ça me fait vraiment une découverte musicale, mais en même temps dans un endroit emblématique du patrimoine dans lequel souvent j'ai même pas accès. Comme on va être dans les Ursulines, c'est une salle qui n'est pas accessible normalement pour le public. Puis et l'église Chalmers Wesley n'est pas nécessairement sur le trajet de chaque jour des résidents de Québec. Donc, peut-être Holy Trinity est un peu mieux connu, mais il y a aussi encore beaucoup de monde qui n'ont jamais rentré là. Donc, c'est vraiment à inviter le monde donc de s'approprier le patrimoine qui est une richesse et d'une beauté incroyable. Donc, à chaque fois, il y a une petite introduction des lieux. Puis après ça, il y a donc une musique qui est produite directement devant les gens, donc qui se prête bien à cet endroit. Donc, c'est un peu ça l'idée. Alors, oui, on se promène, il y a du temps entre pour se déplacer. Souvent, on va traverser le quartier général. Encore une fois, là, le quartier général, s'il fait beau, invite pour rester là, pour se reposer un peu ou pour terminer la journée pour un 5 à 7 là. Donc, c'est vraiment ça l'idée du printemps de la musique et on n'a pas du tout changé la formule qui est une formule fort intéressante.
0: Et dans ce parcours, parlons du premier parcours du samedi, c'est d'une durée à peu près de combien de temps?
1: Mais à chaque fois, c'est vraiment des courtes prestations, donc c'est à peu près une demi-heure de prestations. Donc, j'ai une demi-heure de concert, après ça, je me déplace, j'ai une autre demi-heure. Donc, au total, ça fait une heure et demie, une heure, trois quarts à peu près de musique, différents groupes et différents genres de musique.
0: Et eux le reprennent combien de fois dans la journée?
1: Trois fois.
0: Trois fois.
1: Vu qu'il y a trois stations, mais donc, il y a dépendamment, je peux partir, ça vient avec les billets qu'on achète, mais je pars donc soit au point A, B ou C. Et donc,
0: D'accord. C'est
1: ça. Les musiciens restent, exact, les musiciens restent sur place pour faire leur prestation trois fois.
0: Est-ce que c'est votre organisme qui a décidé de quelle musique il y aurait dans tel endroit?
1: Mais en fait, dans le passé, c'était un appel d'offres. Nous, on a décidé pour faciliter un peu la chose, on va aller sur invitation. Donc, on est allé voir, on a approché les salles d'abord pour voir quelle salle est disponible, intéressée, etc. Où est-ce qu'il y a un intérêt? Puis après ça, quand on a défini les salles, mais on a donc fonctionné sur invitation. On a invité vraiment des artistes qui sont vraiment des musiciens d'une très haute calibre. Il y en a à Québec et dans les environs de Québec des super musiciens. Donc, cette expertise locale, c'est le printemps de la musique est là pour faire découvrir et offrir ça aux gens.
0: Donc, dans ce premier parcours du samedi, dans ce parcours du samedi, oui, il y a Simon Proulx, Étienne Lafrance à Holy Trinity pour du folk jazz. Il y a la ligne d'improvisation musicale à l'église Chalmers Wesley.
2: De l'improvisation musicale, bien sûr. Là, ça se fait à l'orgue, ça se fait au violon, ça se fait à quoi?
1: Il y a plusieurs instruments qui sont impliqués. Donc,
0: ils sont impliqués là-dedans. Et la musique de chambre de Sainte-Pétronille, c'est au monastère des Ursulines. C'est de la musique plutôt classique, style piano.
1: Exactement.
0: Le dimanche.
1: Donc, voyez que l'idée, c'est vraiment d'offrir différents genres de musique, oui. Puis vraiment aller dans toutes les différentes expertises qu'il y a. Puis, il y en a qui participent très régulièrement au Printemps de la musique. Donc, bien sûr, on a invité tous eux aussi, comme la Ligue d'impro, c'est presque un incontournable. Oui. Puis, autres comme dimanche, on a l'OSQ, on a les Violons du Roi, on a le 22e...
0: On se promène un peu plus. C'est un peu plus grand. Donc, le Quintet Royal du 22e Régiment, c'est à la chapelle de la Citadelle. Donc, j'imagine que c'est de la musique militaire.
1: Exactement. Oui. Voilà.
0: De la Citadelle, les Violons du Roi nous invitent à la Poudrière. Les gens doivent connaître, c'est juste derrière la porte Saint-Louis, la fameuse poudrière, mais ce n'est pas fréquenté beaucoup.
1: Vraiment pas, et même cette salle-là, c'est intéressant parce que moi-même, en étant maintenant impliqué dans l'événement, mais j'ai découvert cet endroit-là que je ne connaissais pas du tout. Quand on passe, on voit qu'il y a un édifice, on voit qu'il y a quelque chose, la poudrière...
0: On pense que c'est un rangement.
1: Oui, et finalement, mais où on va faire ce concert-là, c'est vraiment dans les murs, dans les vieux murs du Vieux-Québec. Oui. C'est intéressant, là. Donc, normalement, on n'est pas, on n'a pas accès à ces endroits, alors c'est magnifique.
0: Oui, vraiment dans les vieilles pierres. Donc, les Violons du Roi, la Poudrière, c'est de la musique de chambre, on connaît un peu le style des Violons du Roi. Le trio de l'Orchestre symphonique de Québec, bien, l'Orchestre symphonique, c'est 60 membres, mais peut-être plus, là, il y en a trois.
1: Il y en a trois,
0: Il y en a trois qui s'isolent, qui viennent de l'Orchestre symphonique. C'est à l'amphithéâtre de l'édifice Marie-Guyard.
1: Ça aussi, quelque chose qui est pas du tout connu. Donc, tout le monde sait c'est quoi le complexe G. Donc, oui, OK. Mais qu'il y a un amphithéâtre dedans, c'est un endroit tout à fait extraordinaire. Ouais. Donc, quand on a vu que ça existe et qu'on pourrait faire quelque chose, on dit, il faut faire découvrir cet endroit.
0: Ouais. Surtout réservé pour des conférences. C'est rare qu'on y donne des concerts ou de la musique. Donc, ça fait partie de ce circuit du samedi. Vous êtes une nouvelle équipe. Vous êtes l'équipe qui prend, pour la première année, qui prend cet événement-là. Vous avez dû vouloir apporter quelque chose de nouveau et quelque chose qui vous ressemble. Qu'est-ce que vous avez ajouté?
1: Quand même, premièrement, de sortir un peu des murs du Vieux-Québec, mais pas on s'éloigna trop, exactement. Ouais. Ça, c'est une chose qu'on est très fiers aussi, pouvoir aller à la Citadelle. Je trouve tout ça, c'est vraiment magnifique. Après ça, mais on voulait essayer un parcours nocturne. Nocturne est peut-être un peu trop dit, là. En fait, c'est un parcours le vendredi soir où on invite donc les gens. Encore une fois, on reste vraiment dans le Vieux-Québec, dans des endroits où on va peut-être pas fréquemment ou pas du tout. Voilà, l'idée, c'est on se promène le vendredi soir et on a de la musique, comme on a à la bûche, il y a la musique de tradition québécoise. Oui. Après ça, on a au Café Buade, deuxième étage que personne connaît, je crois. Oui, parce que normalement, c'est pas ouvert non plus. Il y a comme musique de jazz. Puis après ça, au Morin Center, une magnifique salle, il va y avoir du gospel. Donc, encore une fois, différents genre de musique. Et là, on se promène et à chaque endroit, mais on a une petite bouchée, puis on a une boisson offerte qui fait partie de ce parcours-là. Mm-hmm. Donc là, on essaye de jumeler vraiment patrimoine, musique et gourmandise.
0: Pour qui ne connaîtrait pas, le premier que vous avez mentionné, il s'est passé très vite, vous avez dit à La Bûche. La Bûche est un restaurant sur la rue Saint-Louis.
1: Oui, exactement, qui est très connu par les touristes.
0: Ah, plus connu que les gens de Québec.
1: Mais je ne sais pas si les gens de Québec le connaissent
0: plus
1: aussi.
0: Connu par les
1: touristes. Mais qui est vraiment un endroit parfait pour produire la musique de trad.
0: Oui, pour la musique traditionnelle. Donc, et vous avez parlé du groupe. C'est Benoît et Colin qui sont les musiciens qui, d'accueil à la bûche, les évadés qui sont au Café Buade, mm-hmm. et Authentic Gospel au Morin Center.
1: Yeah, exactement.
0: Donc, petit circuit de ce côté-là. Vous parlez de concerts parmi vos innovations, vous parlez de concerts gourmands. Est-ce que oui. c'est ce que vous venez de dire, parce qu'il y aurait des petites bouchées dans ces concerts-là, ou s'il y a d'autres activités plus gourmandes?
1: Il y a d'autres plus gourmandes encore. Donc, oui, le parcours nocturne, lui, il fait partie d'eux. Mais il y a... Donc, ça, c'est les trois parcours qu'on offre, où il y a toujours donc trois différentes stations. On se déplace, on a à chaque fois une prestation musicale différente. Donc, trois parcours, un vendredi soir, un autre samedi, un autre dimanche. Après ça, on a aussi les concerts gourmandes. Ça, c'était donc une formule qui était déjà faite dans le passé, mais ça fait plusieurs années, c'était au Cercle de la Garnison. Donc, encore une fois, un endroit qui est vraiment à découvrir et qui
0: oui,
1: est rarement
0: ouvert. Oui, parce que c'est pas tout le monde qui entre là.
1: Exactement. Donc, le Cercle de la Garnison ouvre ses portes et pour un brunch musical. Alors, là, la formule, c'est vraiment, on a juste un concert. Ce concert, il dure 45 minutes, 45 à 50 minutes. Puis, avec ça, mais il vient vraiment un brunch. Donc, on a des viennoiseries, on a des fruits, on a et chacun va avoir une quiche. Alors, c'est vraiment l'idée, on va là samedi, il y a deux différents services qui sont offerts, donc à deux heures différentes, puis ça s'achète vraiment à l'unité, donc ça, oui. c'est une activité. Voilà.
0: Oui, et vous en avez un autre?
1: Oui, on a une autre.
0: À l'heure du thé, bon, on parle oui. à l'heure du thé.
1: Oui, et ça, c'est vraiment quelque chose qu'on voulait aussi essayer, parce que tout le printemps de la musique est donc très... très ancré dans le Vieux-Québec. Et bon, on va essayer de sortir un peu du Vieux-Québec, mais pas trop.
0: Mais là, vous êtes rendu loin.
1: Mais là, on est rendu plus loin parce que ça nous semble un endroit patrimonial vraiment à découvrir. C'est un magnifique endroit. Donc, on parle du domaine Cataraqui, surtout au printemps. Donc, c'est magnifique. Puis, on s'est dit, mais pourquoi pas essayer de faire et produire quelque chose hors parcours que les gens qui sont peut-être un peu plus loin du centre-ville et qui ne veulent pas nécessairement se rendre jusqu'au centre-ville, pour qu'eux aussi peuvent avoir cette découverte avec une certaine facilité, accessibilité.
0: Oui.
1: Donc, voilà, Domaine Cataraqui était très intéressé. Alors, on a développé, encore une fois, pour là, un concert gourmand, l'heure du thé. Alors, on découvre deux différentes sortes de thé, puis avec ça, des bouchées. Donc, chaque personne a trois bouchées, deux bouchées sucrées, deux sucrées insalées ou à l'envers, je ne me souviens plus. Puis, on travaille là avec ce que je trouve très, très, très intéressant, avec l'école hôtelière pour offrir donc les bouchées.
0: Mais alors, il y a un concert.
1: Il y a aussi un concert. Ça fait bien sûr partie de l'ADN. Alors, il y a un concert qui accompagne le tout. Encore une fois, la même formule comme au Cercle de la Garnison. Donc, on a deux différentes heures avec le même concert qu'on achète vraiment à l'unité, puis qui dure 45 minutes autour de ça.
0: Oui. Il y a des activités qui sont payantes, dont ces activités-là. J'imagine que le brunch et l'heure du thé, c'est payant. On doit s'inscrire.
1: Les parcours aussi sont payants.
0: Les parcours aussi sont payants et on doit s'inscrire, bien sûr, pour... À l'heure dont on pense être disponible et pouvoir. Et pour les parcours, on se rend sur le lieu de notre inscription ou si on part toujours du cœur de l'événement, c'est-à-dire les jardins de l'Hôtel de Ville?
1: Non, on peut directement partir de son point de départ qui est indiqué sur les billets. Donc, ça, il n'y a pas de problème. Et c'est l'idée aussi, bon, admettons, les billets varient, bien sûr. Le brunch est plus cher parce qu'il y a tout un repas avec. après ça, mais le parcours nocturne aussi, vu qu'il y a la boisson avec, il y a des mm-hmm. bouchées avec, etc. Donc, les prix varient. Alors, comme ça, chacun peut vraiment trouver un prix qui lui convient avec une offre qui convient. Mais l'idée des parcours, c'est vraiment inviter les gens à découvrir. Donc, on essaye de garder les prix le plus bas possible. Alors, on a vraiment une très, très belle offre pour le prix qu'on paye. Il est pas cher. Ça, c'est clair.
2: Puis à chaque endroit, il y a comme une brève présentation ou du lieu ou de ce qui va s'y produire là.
1: C'est exactement.
2: Pas, c'est pas uniquement on rentre là, on prend nos bouchées, puis on écoute un peu de la musique, on s'en retourne, là.
1: Non, l'idée, c'est vraiment qu'on apprenne un peu davantage de ces endroits qu'on connaît pas et de ces endroits qu'on est en train de découvrir et aussi de savoir un peu plus sur la musique. Donc, les musiciens vont présenter leur
2: répertoire.
1: Exactement. Oui.
2: Toutes ces réservations doivent ou peuvent se faire sur le site Internet.
1: Oui, exactement. C'est le site Internet, après ça, toute la programmation est là. Donc, c'est vraiment, ça vaut la peine de faire le tour de toute la programmation pour voir c'est quel parcours qui m'intéresse le plus quel artiste ou endroit que je voulais toujours découvrir. Alors, on fait le tour de ça après ça, mais tout, pour acheter les billets, ça, on est référé au point de vente, donc un site habituel pour la billetterie. Puis voilà, on achète son billet, puis on a juste à profiter de l'arrivée du printemps.
2: L'organisme des marchés allemands pendant l'hiver est habitué aux intempéries, est habitué au climat plus difficile. S'il ne fait pas soleil, puis ça a lieu pareil.
1: Ça a lieu pareil.
2: Que les gens portent leur parapluie ou leur imperméable et ça a lieu de la même façon.
1: Exactement. C'est sûr que tout ce qui est intérieur, c'est pas du tout touché par ça.
2: Oui.
1: Alors ça va. Tout ce qui se passe dans le quartier général, ça c'est peut-être un peu plus difficile. Ça dépend vraiment jusqu'à quel point. J'ai participé là encore une fois comme spectatrice l'année passée et on était vraiment mal chanceux. Il fallait qu'ils annulent tout ce qui se passait dans le quartier général parce qu'il pleuvait trop.
2: Ouais.
1: Ça, c'est trop pour les musiciens, pour les instruments, pour etc. Ça ne marche pas. Donc, il faut bien vivre avec cette situation. S'il y a une petite pluie, c'est pas grave. On amène le parapluie ou on attend que ça passe et on continue. Mais tout dépend, mais on se croise les doigts. Il va assurément faire très
2: 15,
1: beau.
2: 16, 17 mai.
1: Exact.
2: Le printemps de la musique. Merci, Olivia Lexalère.
1: Merci beaucoup. Bye.

Pour tout commentaire, question, suggestion, appréciation, vous pouvez le faire à entre nous avec un trait d'union @radiogalilee.com. L'émission d'aujourd'hui se termine en remerciant Michel Nadeau, le directeur général de la Bordée, David Fortin, le neurochirurgien, Olivia Alexalère, la directrice du Printemps de la musique, et Yannick Caron pour la prise de son, la mise en onde. Merci à vous tous et toutes qui étiez à l'écoute. Je vous donne rendez-vous mardi prochain, 13h, pour une autre rencontre à vivre entre nous.

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3: En Birmanie, l'ancienne dirigeante et prix Nobel Aung San Suu Kyi, emprisonnée depuis plus de 6 ans, pourrait bientôt sortir de prison et être placée en résidence surveillée. L'annonce a été faite par les médias d'État du pays. Elle suscite beaucoup de scepticisme et de prudence chez de nombreux Birmans. Le premier ministre indien Narendra Modi assoit toujours un peu plus sa domination sur la vie politique de son pays. Sa formation, le BJP, ultranationaliste hindou, a remporté un scrutin clé dans le Bengale occidental, l'un des derniers États d'Inde qui échappait encore à son contrôle. Nous retrouverons notre correspondant. À la une de ce journal également, nous reviendrons également sur cette trêve proposée dès ce soir à minuit par le président ukrainien Volodymyr Zelensky. Et puis nous irons au Soudan où les journalistes ont été récompensés par l'UNESCO pour leur travail de documentation durant la terrible guerre civile qui déchire le pays.
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3: Bonjour. Depuis plus de 5 ans, l'ancienne prix Nobel de la paix birmane Aung San Suu Kyi est emprisonnée après le coup d'État de la junte militaire. Les médias d'État birman ont annoncé ces derniers jours que l'ancienne dirigeante, détenue dans un lieu tenu secret depuis le coup d'État de 2021, purgerait désormais le reste de sa peine en résidence surveillée. Mais de nombreux Birmans doutent de la réalité de cette annonce du régime. Le reportage de notre correspondant dans la région, Valentin Sébron.
5: La presse affiliée à la junte militaire a publié une photo d'Aung San Suu Kyi, souriante, entourée de 2 agents de sécurité. L'image accompagne l'annonce de son placement en résidence surveillée, où elle doit purger le reste d'une peine d'environ 20 ans de prison. Mais peut-on croire la parole d'un régime qui réprime dans le sang la contestation et bombarde sa propre population ? De nombreux Birmans restent sceptiques, comme cette habitante de Rangoon.
6: Les gens pensent que cette photo n'est pas authentique. On la voit simplement assise. Certains trouvent que sa peau ne paraît pas naturelle. Peut-être que l'image a été retouchée ou générée par l'intelligence artificielle. Beaucoup ont du mal à croire qu'elle soit réelle.
5: Elle-même, comme d'autres, n'exclut pas non plus que la photo soit ancienne.
6: On espère que dans les prochains jours, on pourra voir des images récentes, crédibles, ou une vidéo d'elle comme preuve de vie, et qu'elle soit libérée immédiatement pour pouvoir enfin retrouver la liberté qu'elle mérite pour le reste de sa vie.
5: Son fils, Kim Harris, réclame lui aussi une preuve de vie de l'ancienne dirigeante, aujourd'hui âgée de 80 ans.
3: Valentin Sébron, notre correspondant régional à Birmanie, où des militants pour la démocratie dénoncent le rôle de lobbyiste d'un proche du président américain Donald Trump, Roger Stone, qu'ils accusent de profiter des efforts de la junte pour redorer son image à l'étranger. Selon une ONG birmane, l'homme aurait été mandaté par un cabinet de conseil pour fournir des services de relations publiques au ministère birman de l'information, et ce en contrepartie d'une rémunération de 50 000 $ par mois. La Thaïlande annule un accord vieux de 25 ans conclu avec son voisin le Cambodge qui porte sur des revendications maritimes et l'exploration énergétique. Un protocole d'accord avait été signé en 2001 afin d'établir un cadre pour l'exploration conjointe de pétrole et de gaz dans des zones revendiquées par les deux pays du golfe de Thaïlande. Le premier ministre thaï Anutin Charnivarakul assure que l'annulation de cet accord n'est pas liée aux tensions entre les deux voisins qui ont culminé l'an dernier. Les deux pays qui s'opposent depuis de longues années sur le tracé de leurs frontières communes de 800 km. En Inde, le parti de la droite fondamentaliste hindou a remporté une victoire très symbolique hier. Le BJP, la formation politique du Premier ministre Narendra Modi, a raflé la majorité des sièges aux élections régionales de l'État du Bengale occidental, dont Calcutta est la capitale. Le BJP qui s'impose peu à peu comme le parti unique dans le pays le plus peuplé du monde. Les précisions de notre correspondant à New Delhi, Emmanuel Derville.
7: C'est l'un des États les plus peuplés du pays et qui échappait à la droite hindoue depuis toujours. Hier, le BJP du Premier ministre Narendra Modi a remporté 207 sièges sur 294 à l'Assemblée régionale du Bengale occidental. Désormais, la droite est au pouvoir dans la quasi-totalité des États en Inde. Cette domination sans partage ne s'est pas faite sans polémique. Au Bengale, le BJP semble avoir bénéficié de la révision des listes par la commission électorale. Dirigée par un proche de Modi, elle a rayé des milliers d'électeurs, notamment musulmans, soutien traditionnel du parti sortant de Mamata Banerjee, qui était au pouvoir dans cette région depuis 15 ans. Le gouvernement de Mamata Banerjee paye aussi un mauvais bilan économique. Il n'a jamais réussi à attirer des industries et à créer des emplois. Et la corruption gangrène une partie de l'administration locale, notamment dans la nomination des enseignants de la fonction publique. New Delhi, Emmanuel Derville, Radio Vatican.
3: L'Iran accuse ce mardi les forces américaines d'avoir attaqué des bateaux civils et d'avoir tué au moins 5 personnes dans le détroit d'Ormuz. Les forces américaines qui ont déclaré hier avoir détruit 6 embarcations iraniennes qui représentaient, je cite, une menace pour la navigation commerciale. Plusieurs pays ont appelé Washington et Téhéran à la désescalade alors que le cessez-le-feu du 8 avril dernier semble plus que jamais fragilisé. De son côté, l'Iran veut continuer de jouer la carte diplomatique. Le ministre iranien des Affaires étrangères, Abbas Araghchi, s'envole ce mardi pour la Chine, pour s'entretenir sur la crise au Moyen-Orient. En Ukraine, le président Volodymyr Zelensky annonce que Kiev observera un cessez-le-feu à compter de ce soir minuit. Une réponse à la déclaration de Moscou au sujet d'une trêve temporaire annoncée pour les 8 et 9 mai, date à laquelle la Russie commémore la journée russe de la victoire lors de la Seconde Guerre mondiale. Malgré cette proposition de trêve, les bombardements russes ne cessent néanmoins pas sur le pays. Les précisions de notre correspondante en Ukraine, Emmanuel Chaz.
8: Volodymyr Zelensky a indiqué n'avoir toujours pas reçu d'appel officiel de Moscou précisant les modalités du cessez-le-feu annoncé publiquement par les autorités russes, mais le président ukrainien avance l'idée d'un cessez-le-feu plus tôt qui débuterait à minuit dans la nuit du 5 au 6 mai, ceci afin de voir si la Russie a véritablement l'intention d'effectuer une pause dans les combats, indépendamment de toute date symbolique. Ces déclarations interviennent alors que Moscou s'apprête à célébrer un 9 mai beaucoup plus sobre que les années précédentes, sans défilé de chars et avec des effectifs réduits, et que sur le terrain, les troupes russes ont pour la première fois depuis août 2024 et la contre-offensive ukrainienne dans la région de Koursk perdu du terrain. Plus de 110 km² pour le seul mois d'avril, un mois meurtrier pour Moscou qui, selon Kiev, a perdu plus de 35 000 soldats tués ou blessés. Enfin, en amont de tout cessez-le-feu, les bombardements russes continuent. Cette fois, les infrastructures énergétiques des régions de Kharkiv et Poltava ont été lourdement endommagés et 5 personnes ont été tuées. Emmanuel Chaz, Kharkiv, RFI pour Radio Vatican.
3: Le Premier ministre roumain sur la sellette, le libéral Ili Bolojan, fait face ce mardi à une motion de censure déposée par les sociaux-démocrates du PSD, associé au parti d'extrême droite, l'Alliance pour l'Unité des Roumains. Une motion qui a de fortes chances d'aboutir. Membre de la coalition gouvernementale, le PSD en a claqué la porte il y a 2 semaines pour protester contre les mesures d'austérité introduites par le Premier ministre afin de réduire le déficit budgétaire du pays le plus important de l'Union européenne. La guerre civile continue de ravager le Soudan. Hier, l'aéroport de la capitale, Khartoum, sous contrôle de l'armée, a été visé par une attaque de drones. L'UNESCO, hier, a remis le prix mondial de la liberté de la presse au syndicat des journalistes soudanais. Une manière de reconnaître et de saluer le rôle de cette profession essentielle pour documenter la guerre dans le pays qui entre dans sa 4e année. Les précisions d'Augustine Passy.
9: Le directeur de l'UNESCO, Khalid El Enani, a salué le courage extraordinaire des reporters soudanais rassemblés au sein du syndicat des journalistes soudanais. Malgré d'immenses difficultés, ils continuent jour après jour de fournir à leur communauté des informations exactes et vitales au moment où elles en ont le plus besoin, assure Khalid El Enani, alors que les deux belligérants ont largement recours à la propagande et aux fausses informations. Or, les journalistes qui couvrent la guerre ravageant leur nation depuis avril 2023 agissent au péril de leur vie. Le syndicat lauréat estime que 32 reporters ont été tués depuis le début du conflit. Le collectif recense en outre 556 violations des droits des journalistes, tandis que 90% des infrastructures médiatiques du pays ont été détruites. Abdelmonim Aboudris Ali, le président du syndicat, a dédié le prix remis hier au siège de l'instance onusienne à Paris à tous les journalistes soudanais qui continuent de défendre la vérité et la liberté de la presse dans des conditions extrêmement difficiles et dangereuses. Addis Abeba, Augustine Passy pour Radio Vatican.
3: L'ONU fait part de graves préoccupations concernant des exécutions extrajudiciaires au Mali. Le pays du Sahel est plongé dans une grave crise sécuritaire depuis 2 semaines et l'offensive conjointe de groupes djihadistes et d'une alliance dominée par les forces Touareg. Le Mali, où le président de transition et chef de la junte, Assimi Goïta, endosse désormais le rôle de ministre de la Défense, et ce par décret, après que le titulaire du portefeuille ait été tué le 25 avril dernier. Ainsi s'achève ce journal. Merci pour votre fidélité. 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L'information, elle reviendra ce soir. Vous serez accompagné par Marie Duhamel. Merci et excellent après-midi.
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Au Québec, tous les patients ont-ils le droit de connaître la vérité sur leur état de santé? À la lumière des principes que nous avons explorés tout au long de cette chronique, je pense ici au consentement éclairé et à l'autonomie du patient, nous répondons sans hésiter par l'affirmatif. Bien sûr que oui. Mais permettez-moi de brouiller un peu les pistes, comme j'aime le faire, en vous présentant ici un concept plutôt controversé, appelé le privilège thérapeutique. Guy Durand, théologien et juriste québécois, professeur émérite de l'Université de Montréal, en donne ici une définition utile. Le privilège thérapeutique désigne la prérogative de la personne soignante de ne pas révéler au patient certaines informations susceptibles de lui nuire. Donc, ce n'est pas vraiment de mentir au patient, mais de taire une partie de l'information parce que la transmission de cette information pourrait causer des effets néfastes. Soyons clairs, il ne s'agit pas d'un droit dont jouit le personnel soignant. Mais il arrive bien sûr que les personnes soignantes soient confrontées à des situations où dire la vérité n'est pas si évident, comme c'est le cas la plupart du temps. Je me souviens d'un cas que j'avais étudié lorsque j'étais étudiant au deuxième cycle en bioéthique et qui illustre bien ce point. Une jeune femme a été admise à l'hôpital à Montréal. Elle devait y être traitée pour une forme de cancer plutôt agressive. Après plusieurs cycles de chimiothérapie et de radiothérapie, elle a été déclarée en rémission et était ravie, comme on peut facilement l'imaginer, de rentrer chez elle auprès de son mari et de ses jeunes enfants. Quelque temps s'est écoulé, un certain nombre d'années, et elle a été admise dans le même hôpital, mais cette fois-ci, très clairement, en fin de vie. Elle a expliqué au médecin qu'elle avait accepté ce qu'elle avait appris à comprendre. Parfois, le cancer revient et parfois, ce retour peut être grave. Elle était en paix, a-t-elle dit, avec cette idée. Elle s'était battue autant qu'elle le pouvait, mais elle était en paix. Elle a longuement discuté avec son mari et ses enfants. Elle était aussi prête qu'elle pouvait l'être à mourir. L'équipe soignante, cependant, était perplexe face à son état et a décidé de lui faire passer une série d'examens. Ils ont découvert que son cancer n'était en fait pas revenu. Elle avait le sida et la mort était imminente. Pour résumer, l'hôpital a réussi d'une manière ou d'une autre à retracer son infection jusqu'à une transfusion de sang contaminée au cours de son traitement contre le cancer. Pour une raison quelconque, elle n'avait pas été informée de cette découverte. Mais la question fondamentale a été soumise au comité d'éthique. Faut-il lui dire la vérité? Elle l'ignorait manifestement, c'est pourquoi elle n'avait pas été traitée pendant tout ce temps. Il était clair qu'après son décès, l'équipe soignante informerait son conjoint qu'elle se préparait à une litige et qu'elle veillerait à ce que les enfants aillent bien, etc. Ce n'était pas la question. Le souci était de lui dire qu'après toutes ces années de lutte contre le cancer, elle allait désormais mourir d'une erreur médicale, du sida. Il savait que si la vérité était révélée, elle passerait ses dernières heures à ruminer cette information difficile et à se demander si elle avait transmis la maladie à ses proches. Oui, elle avait droit à ses propres informations médicales. Mais qu'en est-il du souci de préserver la paix qu'elle disait avoir trouvée, et tout cela quelques jours avant sa mort? Dans la somme, Thomas d'Aquin nous dit « Parce que l'être humain est un animal social, un être humain doit, à un autre, par nature, ce qui est indispensable au maintien de la société humaine. Or, les êtres humains ne pourraient pas vivre ensemble s'ils n'avaient pas de confiance réciproque, c'est-à-dire s'ils ne se manifestaient pas la vérité. Donc, d'une certaine façon, la vertu de vérité rejoint la raison de dette. Mais quoi faire quand la personne soignante juge que le risque d'informer le patient est plus grand que celui de ne pas l'informer? Le père Benedict Ashley, dominicain, théologien et philosophe américain, dit ceci.
La décision de révéler un pronostic grave, qui peut être éthique en soi, peut devenir contraire à l'éthique si la personne soignante l'annonce au patient sans ménagement brusquement, puis se retire, sans offrir aucun soutien émotionnel pour aider le patient à vivre avec ses émotions. En effet, l'assurance que le médecin a l'intention d'accompagner le patient tout au long de son parcours et qu'il ou elle se tiendra toujours à sa disposition pour lui offrir tout le réconfort possible peut s'avérer plus importante que la mauvaise nouvelle elle-même. Dans bon nombre des cas difficiles invoqués pour justifier la non-divulgation de la vérité, c'est peut-être l'absence de cette manifestation de compassion plutôt que le fait de dire la vérité qui a entraîné ces résultats malheureux. Devrions-nous dire la vérité est une question importante. Mais il serait peut-être plus juste de formuler la question ainsi. Comment disons-nous la vérité?

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0: Alors, elle leva les yeux en regardant le ciel. Puis elle me dit en joignant les mains à la hauteur de la poitrine.
1: Que soy era Immaculada Concepción. Je suis l'Immaculée Conception.

Seigneur Père, dans le credo que nous prononçons, nous affirmons que tu es le Père Tout-Puissant. Tout-Puissant par cette tendresse, cet amour qui crée toute chose et toute personne à ton image et à ta ressemblance. Tu es ce Père Tout-Puissant aussi parce que tu exerces ta bonté et ta miséricorde. Tu nous envoies ton Fils pour nous sauver, pour nous racheter du mal, du péché et de la mort. Nous croyons en ce Jésus, notre Seigneur et notre frère. Et nous croyons aussi en cet Esprit Saint qui continue de souffler sur le monde, cet Esprit Saint qui nous recrée sans cesse dans la tendresse et qui fait de nous image et ressemblance du Dieu vivant. Marie, toi qui es présente sur nos routes, toi qui comprends les épreuves qui nous arrivent en chemin, fais que nous puissions, comme toi, méditer en silence ce qui nous arrive pour le comprendre.

Au nom du Père, et du Fils et du Saint-Esprit. Amen. Les mystères douloureux. Première dizaine, l'agonie de Jésus à Gethsémani. Un jour, Jésus, tu as dit aux disciples, « Vos noms sont inscrits dans les cieux. Réjouissez-vous. » En cette nuit noire à Gethsémani, tu invites les apôtres à prier, à rester vigilant dans la prière pour te soutenir dans ce combat, cette angoisse qui t'étreint. Oui, Jésus, tout ce que tu vis dans ce jardin, c'est pour nous, afin que nos noms soient inscrits dans les cieux. Marie, toi qui es toujours proche de toute souffrance, de tout combat, soutiens-nous dans nos jardins de Gethsémani. Notre Père qui es aux cieux, que ton nom soit sanctifié, que ton règne vienne, que ta volonté soit faite sur la terre comme au ciel. Donne-nous aujourd'hui notre pain de ce jour. Pardonne-nous nos offenses comme nous pardonnons aussi à ceux qui nous ont offensés. Et ne nous laisse pas entrer en tentation, mais délivre-nous du mal. Amen. Je te salue, Marie, pleine de grâce. Le Seigneur est avec toi. Tu es bénie entre toutes les femmes, et Jésus, le fruit de tes entrailles, est béni. Sainte Marie, Mère de Dieu, prie pour nous pécheurs, maintenant et à l'heure de notre mort. Amen. Je te salue, Marie, pleine de grâce. Le Seigneur est avec toi. Tu es bénie entre toutes les femmes, et Jésus, le fruit de tes entrailles, est béni. Sainte Marie, Mère de Dieu, prie pour nous pécheurs, maintenant et à l'heure de notre mort. Amen. Je te salue, Marie, pleine de grâce. Le Seigneur est avec toi. Tu es bénie entre toutes les femmes, et Jésus, le fruit de tes entrailles, est béni. Sainte Marie, Mère de Dieu, prie pour nous, pécheurs, maintenant et à l'heure de notre mort. Amen. Je te salue, Marie, pleine de grâce. Le Seigneur est avec toi. Tu es bénie entre toutes les femmes, et Jésus, le fruit de tes entrailles, est béni. Sainte Marie, Mère de Dieu, prie pour nous, pécheurs, maintenant et à l'heure de notre mort. Amen. Je te salue, Marie, pleine de grâce. Le Seigneur est avec toi. Tu es bénie entre toutes les femmes, et Jésus, le fruit de tes entrailles, est béni. Sainte Marie, Mère de Dieu, prie pour nous, pécheurs, maintenant et à l'heure de notre mort. Amen. Je te salue, Marie, pleine de grâce. Le Seigneur est avec toi. Tu es bénie entre toutes les femmes, et Jésus, le fruit de tes entrailles, est béni. Sainte Marie, Mère de Dieu, prie pour nous, pécheurs, maintenant et à l'heure de notre mort. Amen. Je te salue, Marie, pleine de grâce. Le Seigneur est avec toi. Tu es bénie entre toutes les femmes, et Jésus, le fruit de tes entrailles, est béni. Sainte Marie, Mère de Dieu, prie pour nous, pécheurs, maintenant et à l'heure de notre mort. Amen. Je te salue, Marie, pleine de grâce. Le Seigneur est avec toi. Tu es bénie entre toutes les femmes, et Jésus, le fruit de tes entrailles, est béni. Sainte Marie, Mère de Dieu, prie pour nous, pécheurs, maintenant et à l'heure de notre mort. Amen. Je te salue, Marie, pleine de grâce. Le Seigneur est avec toi. Tu es bénie entre toutes les femmes, et Jésus, le fruit de tes entrailles, est béni. Sainte Marie, Mère de Dieu, prie pour nous, pécheurs, maintenant et à l'heure de notre mort. Amen. Je te salue, Marie, pleine de grâce. Le Seigneur est avec toi. Tu es bénie entre toutes les femmes, et Jésus, le fruit de tes entrailles, est béni. Sainte Marie, Mère de Dieu, prie pour nous, pécheurs, maintenant et à l'heure de notre mort. Amen. Gloire au Père et au Fils et au Saint-Esprit, au Dieu qui est, qui était et qui vient, pour les siècles des siècles. Amen. Deuxième dizaine, la flagellation de Jésus.
tu reçois ces coups, Seigneur, ces 39 coups qui souvent ont été donnés aux condamnés à mort. Ainsi tu deviens solidaire de tous ceux qu'on opprime, de tous ceux et celles que l'on bafoue. Marie, toi qui as donné la vie au Christ flagellé, continue de soutenir tous ceux qui sont victimes de flagellations, de tortures physiques et morales.

Le Seigneur est avec toi. Tu es bénie entre toutes les femmes, et Jésus, le fruit de tes entrailles, est béni. Sainte Marie, Mère de Dieu, prie pour nous pécheurs, maintenant et à l'heure de notre mort. Amen. Je te salue, Marie, pleine de grâce. Le Seigneur est avec toi. Tu es bénie entre toutes les femmes, et Jésus, le fruit de tes entrailles, est béni. Sainte Marie, Mère de Dieu, prie pour nous pécheurs, maintenant et à l'heure de notre mort. Amen. Je te salue, Marie, pleine de grâce. Le Seigneur est avec toi. Tu es bénie entre toutes les femmes, et Jésus, le fruit de tes entrailles, est béni. Sainte Marie, Mère de Dieu, prie pour nous, pécheurs, maintenant et à l'heure de notre mort. Amen. Je te salue, Marie, pleine de grâce. Le Seigneur est avec toi. Tu es bénie entre toutes les femmes, et Jésus, le fruit de tes entrailles, est béni. Sainte Marie, Mère de Dieu, prie pour nous, pécheurs, maintenant et à l'heure de notre mort. Amen. Je te salue, Marie, pleine de grâce. Le Seigneur est avec toi. Tu es bénie entre toutes les femmes, et Jésus, le fruit de tes entrailles, est béni. Sainte Marie, Mère de Dieu, prie pour nous, pécheurs, maintenant et à l'heure de notre mort. Amen. Je te salue, Marie, pleine de grâce. Le Seigneur est avec toi. Tu es bénie entre toutes les femmes, et Jésus, le fruit de tes entrailles, est béni. Sainte Marie, Mère de Dieu, prie pour nous, pécheurs, maintenant et à l'heure de notre mort. Amen. Je te salue, Marie, pleine de grâce. Le Seigneur est avec toi. Tu es bénie entre toutes les femmes, et Jésus, le fruit de tes entrailles, est béni. Sainte Marie, Mère de Dieu, prie pour nous, pécheurs, maintenant et à l'heure de notre mort. Amen. Je te salue, Marie, pleine de grâce. Le Seigneur est avec toi. Tu es bénie entre toutes les femmes, et Jésus, le fruit de tes entrailles, est béni. Sainte Marie, Mère de Dieu, prie pour nous, pécheurs, maintenant et à l'heure de notre mort. Amen. Je te salue, Marie, pleine de grâce. Le Seigneur est avec toi. Tu es bénie entre toutes les femmes, et Jésus, le fruit de tes entrailles, est béni. Sainte Marie, Mère de Dieu, prie pour nous, pécheurs, maintenant et à l'heure de notre mort. Amen. Je te salue, Marie, pleine de grâce. Le Seigneur est avec toi. Tu es bénie entre toutes les femmes, et Jésus, le fruit de tes entrailles, est béni. Sainte Marie, Mère de Dieu, prie pour nous, pécheurs, maintenant et à l'heure de notre mort. Amen. Gloire au Père et au Fils et au Saint-Esprit, au Dieu qui est, qui était et qui vient, pour les siècles des siècles. Amen.

Troisième dizaine, le couronnement d'épines. Pourtant, les événements de la passion se déroulent avec rapidité. Et on prend le temps de tresser une couronne d'épines pour la mettre sur ta tête. Comme s'il y avait toujours du temps pour la souffrance. Marie, accorde-nous la patience. Lorsque la souffrance prend le nom de temps, lorsqu'elle dure, lorsqu'elle s'accentue,

Notre Père qui es aux cieux, que ton nom soit sanctifié, que ton règne vienne, que ta volonté soit faite sur la terre comme au ciel. Donne-nous aujourd'hui notre pain de ce jour. Pardonne-nous nos offenses comme nous pardonnons aussi à ceux qui nous ont offensés. Et ne nous laisse pas entrer en tentation, mais délivre-nous du mal. Amen. Je te salue, Marie, pleine de grâce. Le Seigneur est avec toi. Tu es bénie entre toutes les femmes, et Jésus, le fruit de tes entrailles, est béni. Sainte Marie, Mère de Dieu, prie pour nous, pécheurs, maintenant et à l'heure de notre mort. Amen. Je te salue, Marie, pleine de grâce. Le Seigneur est avec toi. Tu es bénie entre toutes les femmes, et Jésus, le fruit de tes entrailles, est béni. Sainte Marie, Mère de Dieu, prie pour nous pécheurs, maintenant et à l'heure de notre mort. Amen. Je te salue, Marie, pleine de grâce. Le Seigneur est avec toi. Tu es bénie entre toutes les femmes, et Jésus, le fruit de tes entrailles, est béni. Sainte Marie, Mère de Dieu, prie pour nous pécheurs, maintenant et à l'heure de notre mort. Amen. Je te salue, Marie, pleine de grâce. Le Seigneur est avec toi. Tu es bénie entre toutes les femmes, et Jésus, le fruit de tes entrailles, est béni. Sainte Marie, Mère de Dieu, prie pour nous pécheurs, maintenant et à l'heure de notre mort. Amen. Je te salue, Marie, pleine de grâce. Le Seigneur est avec toi. Tu es bénie entre toutes les femmes, et Jésus, le fruit de tes entrailles, est béni. Sainte Marie, Mère de Dieu, prie pour nous pécheurs, maintenant et à l'heure de notre mort. Amen. Je te salue, Marie, pleine de grâce. Le Seigneur est avec toi. Tu es bénie entre toutes les femmes, et Jésus, le fruit de tes entrailles, est béni. Sainte Marie, Mère de Dieu, prie pour nous pécheurs, maintenant et à l'heure de notre mort. Amen. Je te salue, Marie, pleine de grâce. Le Seigneur est avec toi. Tu es bénie entre toutes les femmes, et Jésus, le fruit de tes entrailles, est béni. Sainte Marie, Mère de Dieu, prie pour nous, pécheurs, maintenant et à l'heure de notre mort. Amen. Je te salue, Marie, pleine de grâce. Le Seigneur est avec toi. Tu es bénie entre toutes les femmes, et Jésus, le fruit de tes entrailles, est béni. Sainte Marie, Mère de Dieu, prie pour nous, pécheurs, maintenant et à l'heure de notre mort. Amen. Je te salue, Marie, pleine de grâce. Le Seigneur est avec toi. Tu es bénie entre toutes les femmes, et Jésus, le fruit de tes entrailles, est béni. Sainte Marie, Mère de Dieu, prie pour nous pécheurs, maintenant et à l'heure de notre mort. Amen. Je te salue, Marie, pleine de grâce. Le Seigneur est avec toi. Tu es bénie entre toutes les femmes, et Jésus, le fruit de tes entrailles, est béni. Sainte Marie, Mère de Dieu, prie pour nous, pécheurs, maintenant et à l'heure de notre mort. Amen. Gloire au Père et au Fils et au Saint-Esprit, au Dieu qui est, qui était et qui vient, pour les siècles des siècles. Amen. Quatrième dizaine, Jésus est chargé de sa croix. Tu la prends, Jésus, cette croix qui te mène jusqu'à la mort. Et tu sais ce que tu portes, c'est toute l'humanité. Ce sont nos péchés, nos faiblesses, nos morts. Marie, lorsqu'il nous arrive de trouver trop difficile de suivre Jésus en portant la croix, l'inconfort, la souffrance, les épreuves, fais-nous souvenir de celui qui nous précède et qui nous a ouvert la route avec amour et courage. Notre Père qui es aux cieux, que ton nom soit sanctifié, que ton règne vienne, que ta volonté soit faite sur la terre comme au ciel. Donne-nous aujourd'hui notre pain de ce jour.
Pardonne-nous nos offenses comme nous pardonnons aussi à ceux qui nous ont offensés. Et ne nous laisse pas entrer en tentation, mais délivre-nous du mal. Amen. Je te salue, Marie, pleine de grâce. Le Seigneur est avec toi. Tu es bénie entre toutes les femmes, et Jésus, le fruit de tes entrailles, est béni. Sainte Marie, Mère de Dieu, prie pour nous, pécheurs, maintenant et à l'heure de notre mort. Amen. Je te salue, Marie, pleine de grâce. Le Seigneur est avec toi. Tu es bénie entre toutes les femmes, et Jésus, le fruit de tes entrailles, est béni. Sainte Marie, Mère de Dieu, prie pour nous, pécheurs, maintenant et à l'heure de notre mort. Amen. Je te salue, Marie, pleine de grâce. Le Seigneur est avec toi. Tu es bénie entre toutes les femmes, et Jésus, le fruit de tes entrailles, est béni. Sainte Marie, Mère de Dieu, prie pour nous, pécheurs, maintenant et à l'heure de notre mort. Amen. Je te salue, Marie, pleine de grâce. Le Seigneur est avec toi. Tu es bénie entre toutes les femmes, et Jésus, le fruit de tes entrailles, est béni. Sainte Marie, Mère de Dieu, prie pour nous, pécheurs, maintenant et à l'heure de notre mort. Amen. Je te salue, Marie, pleine de grâce. Le Seigneur est avec toi. Tu es bénie entre toutes les femmes, et Jésus, le fruit de tes entrailles, est béni. Sainte Marie, Mère de Dieu, prie pour nous, pécheurs, maintenant et à l'heure de notre mort. Amen. Je te salue, Marie, pleine de grâce. Le Seigneur est avec toi. Tu es bénie entre toutes les femmes, et Jésus, le fruit de tes entrailles, est béni. Sainte Marie, Mère de Dieu, prie pour nous, pécheurs, maintenant et à l'heure de notre mort. Amen. Je te salue, Marie, pleine de grâce. Le Seigneur est avec toi. Tu es bénie entre toutes les femmes, et Jésus, le fruit de tes entrailles, est béni. Sainte Marie, Mère de Dieu, prie pour nous, pécheurs, maintenant et à l'heure de notre mort. Amen. Je te salue, Marie, pleine de grâce. Le Seigneur est avec toi. Tu es bénie entre toutes les femmes, et Jésus, le fruit de tes entrailles, est béni. Sainte Marie, Mère de Dieu, prie pour nous, pécheurs, maintenant et à l'heure de notre mort. Amen. Je te salue, Marie, pleine de grâce. Le Seigneur est avec toi. Tu es bénie entre toutes les femmes, et Jésus, le fruit de tes entrailles, est béni. Sainte Marie, Mère de Dieu, prie pour nous, pécheurs, maintenant et à l'heure de notre mort. Amen. Je te salue, Marie, pleine de grâce. Le Seigneur est avec toi. Tu es bénie entre toutes les femmes, et Jésus, le fruit de tes entrailles, est béni. Sainte Marie, Mère de Dieu, prie pour nous, pécheurs, maintenant et à l'heure de notre mort. Amen. Gloire au Père et au Fils et au Saint-Esprit, au Dieu qui est, qui était et qui vient, pour les siècles des siècles. Amen.

Cinquième dizaine, la mort de Jésus sur la croix, en dehors de la ville de Jérusalem. De son cœur transpercé, il en sortit du sang et de l'eau. C'est le disciple bien-aimé qui témoigne de ce qu'il a vu. Le cœur transpercé du Christ, le sang de l'amour, l'eau de la purification pour toute l'humanité. Oui, Marie, toi qui es aussi témoin de cette naissance d'un monde nouveau qui entre dans la mort du Christ pour cette vie à jamais donnée, cette vie en plénitude, cette vie éternelle. Oui, Marie, redis-nous, faites tout ce qu'il vous dira. Notre Père qui es aux cieux, que ton nom soit sanctifié, que ton règne vienne, que ta volonté soit faite sur la terre comme au ciel. Donne-nous aujourd'hui notre pain de ce jour. Pardonne-nous nos offenses comme nous pardonnons aussi à ceux qui nous ont offensés. Et ne nous laisse pas entrer en tentation, mais délivre-nous du mal. Amen. Je te salue, Marie, pleine de grâce. Le Seigneur est avec toi. Tu es bénie entre toutes les femmes, et Jésus, le fruit de tes entrailles, est béni. Sainte Marie, Mère de Dieu, prie pour nous, pécheurs, maintenant et à l'heure de notre mort. Amen. Je te salue, Marie, pleine de grâce. Le Seigneur est avec toi. Tu es bénie entre toutes les femmes, et Jésus, le fruit de tes entrailles, est béni. Sainte Marie, Mère de Dieu, prie pour nous, pécheurs, maintenant et à l'heure de notre mort. Amen. Je te salue, Marie, pleine de grâce. Le Seigneur est avec toi. Tu es bénie entre toutes les femmes, et Jésus, le fruit de tes entrailles, est béni. Sainte Marie, Mère de Dieu, prie pour nous, pécheurs, maintenant et à l'heure de notre mort. Amen. Je te salue, Marie, pleine de grâce. Le Seigneur est avec toi. Tu es bénie entre toutes les femmes, et Jésus, le fruit de tes entrailles, est béni. Sainte Marie, Mère de Dieu, prie pour nous, pécheurs, maintenant et à l'heure de notre mort. Amen. Je te salue, Marie, pleine de grâce. Le Seigneur est avec toi. Tu es bénie entre toutes les femmes, et Jésus, le fruit de tes entrailles, est béni. Sainte Marie, Mère de Dieu, prie pour nous, pécheurs, maintenant et à l'heure de notre mort. Amen. Je te salue, Marie, pleine de grâce. Le Seigneur est avec toi. Tu es bénie entre toutes les femmes, et Jésus, le fruit de tes entrailles, est béni. Sainte Marie, Mère de Dieu, prie pour nous, pécheurs, maintenant et à l'heure de notre mort. Amen. Je te salue, Marie, pleine de grâce. Le Seigneur est avec toi. Tu es bénie entre toutes les femmes, et Jésus, le fruit de tes entrailles, est béni. Sainte Marie, Mère de Dieu, prie pour nous, pécheurs, maintenant et à l'heure de notre mort. Amen. Je te salue, Marie, pleine de grâce. Le Seigneur est avec toi. Tu es bénie entre toutes les femmes, et Jésus, le fruit de tes entrailles, est béni. Sainte Marie, Mère de Dieu, prie pour nous, pécheurs, maintenant et à l'heure de notre mort. Amen. Je te salue, Marie, pleine de grâce. Le Seigneur est avec toi. Tu es bénie entre toutes les femmes, et Jésus, le fruit de tes entrailles, est béni. Sainte Marie, Mère de Dieu, prie pour nous, pécheurs, maintenant et à l'heure de notre mort. Amen. Je te salue, Marie, pleine de grâce. Le Seigneur est avec toi. Tu es bénie entre toutes les femmes, et Jésus, le fruit de tes entrailles, est béni. Sainte Marie, Mère de Dieu, prie pour nous, pécheurs, maintenant et à l'heure de notre mort. Amen. Gloire au Père et au Fils et au Saint-Esprit, au Dieu qui est, qui était et qui vient, pour les siècles des siècles. Amen.

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Mes sœurs chiffonnières me font penser à la Pietà, la Vierge à qui la mort rend le corps torturé de son fils. Je ne parle pas de la Pietà de Michel-Ange, elle est trop belle, trop éloignée de nos chiffonnières. C'est une déesse grecque. Je parle de la Vierge de nos églises de campagne. Elle est souvent une simple paysanne tenant dans ses bras un pauvre cadavre. Femme de la douleur, mais jamais femme du désespoir. Elle croit que ce corps va tressaillir, ressusciter, comme mes sœurs chiffonnières qui voient déjà l'enfant mort transfiguré en ange de lumière. Parmi les êtres brutalement jetés dans une fosse, je parlerai de toi, Aouni. Avec ta figure poupine, tu étais le plus bondissant de vie du jardin d'enfants que j'avais créé à côté de ma cabane. Un jour, brûlante de fièvre, je suis emportée de force par la doctoresse Mimi qui venait une fois par semaine visiter les malades. Et pendant que mes sœurs n'épargnent rien, docteurs, antibiotiques, soins coûteux, pour triompher de la paratyphoïde, toi, Aouni, tu contractes la rougeole. Je n'étais plus là pour te protéger. Tu restes sans médecin, sans traitement. La mort n'a personne qui se dresse entre elle et toi. Elle a vite fait de t'emporter, puis ton petit frère après toi. À mon retour, j'étais bouleversée au-delà de toute expression. N'était-ce pas moi, la femme déjà vieille, qui devait disparaître et non pas toi et ton petit frère, arrachés au seuil de l'existence? Livre 2. Le temps du plus grand amour. 1971-1993. Première partie, la vie au bidonville. J'avais voulu épouser le bidonville à la vie, à la mort, dans sa pauvreté. Cela me paraissait soudain, et cela me paraît encore, j'en ai déjà parlé, des épousailles dérisoires. Non, je ne serai jamais pauvre comme mes frères jusqu'à en mourir. Je ne connaîtrai jamais comme eux un jour sans manger, une maladie sans remède, un lit sans couverture, une cabane sans toit. Épousailles dérisoires, l'expression est juste, puisqu'il m'est impossible d'aimer jusqu'à partager la mort. Et puis enfin, qu'est-ce que j'arrive à transformer dans ce bidonville de malheur où je suis depuis 5 ans? Le tétanos continue à tuer les bébés, la rougeole jette dans la tombe les enfants. Je reste sans argent, sans vaccin, sans dispensaire. Certes, tu distribues de beaux sourires, Emmanuel, mais il n'arrête pas la mort. Oui, à quoi sers-tu? Que fais-tu? Je me rongeais, impuissante. Lorsque soudain un autre choc fut d'une telle violence qu'il changea ma vie au point de me faire voyager autour du globe dans une course haletante et sans fin. Cette nouvelle rencontre avec la sinistre visiteuse s'est passée sur le petit chemin par où je rentre chaque jour au bidonville après la messe de l'aube. Je revois l'endroit auprès du canal Bourbeux où je reçois un coup en pleine poitrine. On a tué Bahzac. Bahzac? Ce charmant jeune musulman? Tué par qui? Par ses copains. Pourquoi? Complètement ivre, il ne voulait pas lui payer les 10 piastres qu'il avait gagnés au jeu. 10 piastres. Pas même un franc français. Je les connais, les copains. Ils se seraient fait tuer pour défendre Bahzac, leur jeune ami, leur frère musulman. Mais quand ils sont ivres, ils voient rouge. Ils tuent. Je la connais, leur cabane. Un bouche sans lumière, sans lit, des cartons par terre. Le soir, où peuvent-ils aller? Au misérable café, éclairé d'une faible lampe à butane, jouer aux cartes en buvant un sale alcool à 2 sous. Un ouragan de colère me fait frissonner. Qui, finalement, est responsable de la mort de Bahzac? La société, qui laisse ces jeunes pourrir dans leur dur. Et moi, oui, moi, sœur Emmanuel, qui ne me suis pas assez battue pour leur offrir un lieu de loisir le soir. Ça ne doit pas se renouveler. Le sang de Bahzac coule devant mes yeux. Il me transforme en femme farouche, décidée à ébranler la terre. Je deviens avide d'espèces sonnantes. J'ai quelques dollars par mois. J'en veux maintenant des milliers, des millions. Je les trouverai à quelque prix que ce soit. Est-ce qu'il n'y a pas d'argent dans le monde? Allons, Emmanuel, pars dans les pays nantis. Oui, hurle, crie, gueule, ne reviens pas sans écus.

Ce fut le début d'une série de voyages qui, durant 15 ans, m'ont mené en Europe, en Amérique, en Australie. J'ai frappé à toutes les portes. Associations, écoles, églises, salles privées et publiques. J'ai multiplié les conférences, assiégé les particuliers. Je suis passé par le Vatican, la communauté européenne avec Jacques Delors, le ministère de la Santé et de l'Action humanitaire avec Bernard Kouchner, le gouvernement américain avec George Bush, la Banque mondiale avec Jean-Loup Ders. Je peux le dire, j'y ai reçu un accueil efficace. Les dons se sont accumulés. Les projets, toujours multiconfessionnels, se sont multipliés en trombe dans les trois bidonvilles du Caire. Des dispensaires avec maternité, un hôpital, des cours d'alphabétisation, des écoles, des clubs de loisirs du soir, des ateliers de tissage et de couture, des centres professionnels se sont ouverts. Le scoutisme s'est développé. Une usine de compost s'est dressée aussi en plein bidonville. Le tétanos a été jugulé, la rougeole guérie. Une vaste maison au bord du lac de Suez s'est bâtie pour accueillir durant les vacances des milliers de chiffonniers qui viennent se plonger dans les eaux rafraîchissantes. Naturellement, tout cela a pu être créé grâce à une équipe qui s'est peu à peu constituée autour de moi. Les professionnels égyptiens compétents et enthousiastes, les jeunes volontaires européens venus donner un coup de main avaient tous le même but. Aider nos amis chiffonniers à se mettre en selle. Elle a été longue et tumultueuse, la route de la vie, mais elle a mené à la victoire. Bahazak et Aouni, vous êtes vengés. Vous en tressaillez de joie dans les demeures éternelles. Voici, entre bien d'autres, quelques aventures de cette épopée. L'école, à quoi ça sert? La première année de mon séjour au bidonville, ma pensée s'arrêtait avant de m'endormir au sort misérable des enfants. Collecteur de poubelles, trieur de poubelles, voué à vivre dans la poubelle. Je me disais, ils sont devenus la chair de ma chair. Je dois les sauver à tout prix de l'ordure. Le jardin d'enfants que j'ai commencé ne suffit pas. Il faut à tout prix les amener à l'école. Quelle guerre j'ai dû mener cabane par cabane pour arracher au père la permission de les scolariser. La scène est toujours la même. Je suis assise sur un vieux seau renversé face à un homme buté. L'école, à quoi ça sert? Je ne sais ni lire ni écrire, moi. Au lieu de perdre son temps aux études, mon fils doit m'aider au travail. À bout d'arguments devant cette tête de bois, je finis par éclater. Écoute, en Europe, les cochons sont mieux logés que toi. J'ai vu beaucoup de porcs dans de petites maisons proprettes. Regarde ta cabane en vieux bidon troué, encombré de saleté. Tu veux enfermer ton fils dans ces immondices toute sa vie? Devant les grands yeux noirs de l'enfant qui me fixe, impuissant, ma colère monte encore. Je l'aime, moi, plus que toi. Je veux sauver son avenir. Parfois, le père ordonnait enfin à sa femme d'apporter l'extrait de naissance s'il n'était pas rongé par les rats, tombé dans le feu ou perdu. Et le lendemain, la main dans la main de mon petit chiffonnier, nous partions tous les deux à l'école la plus proche, le cœur battant de joie. Au commencement, j'en avais enrôlé à peine une vingtaine. L'amour ne capitule pas. À force de luttes répétées durant 20 ans, quand j'ai quitté le Caire, ils étaient près de 2000 dans les trois bidonvilles qui s'en vont chaque matin, joyeux et fiers, vers les écoles que nous leur avons bâties. Livre 2. Le temps du plus grand amour, 1971-1993. Première partie, la vie au bidonville. Chaque fois que je les vois lire et écrire avec application, sagement assis sur les bancs, mon vieux cœur de grand-mère frissonne de bonheur. Leur promotion a commencé. Quand le prince Philippe de Belgique a visité notre collège de Mokattam, les hauts représentants de l'éducation nationale sont venus assister à la fête donnée en son honneur. Stupéfaits devant la grâce et la bonne tenue de nos enfants, interprétant des scénettes en arabe et en anglais, l'un d'eux interroge notre inspecteur. « Ce n'est pas possible. Ce sont des chiffonniers ?»« Oui, bien sûr. Et cette école est la meilleure du district, du point de vue des études comme de la propreté. » Puis il ajoute avec une pointe d'admiration « Ici,
les élèves sont respectés et aimés. Cet homme avait trouvé le moteur du succès, respecté et aimé. Certains adultes, privés de toute culture, commencent peu à peu à en sentir la nécessité. Quelques-uns s'inscrivent aux cours d'alphabétisation du soir, mais comme il est dur leur métier d'éboueur. Gravir des milliers de marches pour ramasser les poubelles dans les appartements les esquinte terriblement. Plutôt que de se fatiguer encore devant un tableau noir, ils préfèrent se reposer au café du coin. Alors, vieille maman que rien ne décourage, je vais les en extraire. Ils rient, jettent leurs cartes et me suivent.

Je me penche sur leur cahier. Nous nous sourions, unis dans une même fierté. Eux d'aligner des lettres, moi de les voir devenir des mutalem, ceux qui acquièrent une science et se font respecter. Je les aime comme mes fils, car chez nous, nous en sommes encore au stade du maternalisme. C'est parce que nos murs suintent de tendresse que ces hommes intraitables se transforment en dociles élèves. L'inspecteur avait raison aussi bien pour eux que pour nos écoliers. Ici, ils se sentent respectés et aimés. Au bidonville, petits et grands sont d'autant plus sensibles à voir renaître leur dignité qu'ils sont trop habitués au mépris. Sales chiffonniers. Toute éducation réussie comporte un certain regard sur l'être humain. Quel qu'il soit, sa valeur est reconnue. Elle ne dépend pas de sa situation ou de sa fortune. Ce respect s'accompagne naturellement de l'affection qui cherche à épanouir la personnalité de tout un chacun. Nos classes de bambins et d'adultes sont devenues un haut lieu où éclot la culture et où s'élabore la libération du bidonville. L'asservissement de la femme. Il n'est pas bon d'être femme au bidonville. Dès l'âge de 11 ou 12 ans, la petite fille est livrée à un homme qui la considère comme son esclave et la bat dès la nuit de noces pour qu'elle apprenne à quel maître elle appartient désormais. Son unique rôle, faire des enfants sans une année de relâche et soigner les cochons sans un jour de répit. Je me revois la première semaine de mon arrivée au bidonville. J'entends soudain des cris stridents provenant de la cabane de Mustapha, mon voisin. Un accident sans doute, j'accours. Il est en train de rouer de coups sa femme. Européenne éprise de liberté, je me précipite pour la délivrer. Mais sa fureur augmente à ma vue. Il hurle de plus en plus fort. La malheureuse me fait signe de disparaître au plus vite. Je comprends que je dois changer de plan. Ne plus bondir au moment du pugilat. C'est le soir, en partageant le verre de thé, que je reprends le problème en douceur. Qu'étaient ces cris que j'ai entendus ? Oh, tu sais, je la battais. Avec elle, c'est la seule méthode. Ah, vraiment ? Il n'y en a pas d'autre ? Et moitié souriante, moitié sérieuse, je commence à argumenter. Je connais ta femme, elle n'est pas bête. Pourquoi ne discutez-vous pas ensemble de temps en temps ? Il finit par promettre de tenter l'expérience durant une semaine. Je reviendrai le voir et nous en reparlerons. Sincèrement, je n'ai pas obtenu grand-chose. Une des démarches les plus simples m'a paru de mettre en valeur la fête des mères, inconnue chez les chiffonniers. L'instituer devait être le premier acte de la promotion de la femme. Le succès fut immédiat. L'émotion était grande dans le public entassé au maximum dans le jardin d'enfants. Nos petits, que je trouvais beaux comme les anges de Raphaël, chantaient avec conviction « Oh maman, oh jolie !» Chaque maman, les yeux mouillés, fixait avec admiration son rejeton le plus beau du monde. Vint ensuite le moment des cadeaux. Mouchoirs brodés par les filles, bonbonnières confectionnées en carton par les garçons, et enfin, ô triomphe, l'immense cake que nous avions fait cuire au four à pain d'une voisine et qui fut rapidement dévoré. Valoriser la femme, valoriser la mère, est une entreprise facile avec les petits. Mais le soir, avec les hommes venus pour l'alphabétisation, c'est une autre histoire. « Pourquoi ces banderoles de fleurs ?» demande-t-il intrigué. « Pour la fête des mères, quel cadeau leur avez-vous fait ?» Quelle étrange question ! Ils se mettent tous à rire. Je passe à l'attaque. « Pourquoi battez-vous vos femmes ?» Question plus étrange encore. La réponse classique arrive. C'est la seule méthode possible. Une femme, ça ne comprend rien. Tiens, alors moi, je ne comprends rien ? Réponse du tac au tac en cœur nourri. Oh, toi, tu n'es pas une femme. Voilà où en est leur mentalité. Puisque je suis douée d'intelligence, je n'ai rien de féminin.

0: Livre 2. Le temps du plus grand amour. 1971-1993. Première partie. La vie au bidonville. J'ai dû faire un long apprentissage pour découvrir les meilleures voies de persuasion selon les cas. Par exemple, la pauvre Hanem était devenue une loque pantelante sous les coups de son mari, au point qu'un séjour à l'hôpital s'avérait nécessaire. « Surtout, ne lui dis rien, supplie-t-elle. Il va recommencer à me battre. » Le soir, en sirotant avec lui le thé traditionnel, je lui lance. « J'ai rencontré Hanem. Elle a l'air malade. »« Elle est tombée du toit. » Je ris. « Écoute, Michael, dis-moi la vérité. Elle a plutôt l'air d'avoir été battue. » Il commence à fulminer. « Bien sûr ! Elle a laissé la porte ouverte. Un voleur est entré et a pris ma radio, mon seul passe-temps. » « Je comprends, Michael, c'est une grande perte. Mais tu sais, tu l'as mise en si mauvais état qu'elle doit aller à l'hôpital. »«
1: Ça, jamais. » »«
0: Comme tu veux. Mais si elle n'est pas soignée, elle n'aura plus la force de veiller sur tes cochons. » L'argument était de taille. Michael envoya Hanem à l'hôpital. Nos filles de Mokattam marchent déjà d'un pas décidé vers leur promotion. Durant un camp scout à Alexandrie, elles nous disent « Ce que vous avez fait de meilleur pour nous, c'est l'école. Sans elle, on nous aurait mariés à 12 ans. » En 1992, les examens de fin d'études préparatoires, sorte de brevet, viennent d'avoir lieu. Les garçons réussissent, les filles échouent. Stupeur des professeurs. D'un air gêné, celle-ci déclare « Les garçons ont triché, mais nous non. » On finit par savoir qu'en fait, les 33 filles se sont donné le mot pour échouer. Raison. Nos parents ne nous permettront pas d'aller dans une école loin du bidonville. Ils vont nous marier. Nous préférons doubler la classe. Peut-être allez-vous nous bâtir aussi un lycée sur place. Nous grondons nos enfants d'avoir agi ainsi en cachette. Mais au fond, nous sommes dans l'admiration. C'est la révolution au bidonville. De mémoire d'hommes et de femmes, on n'a jamais vu des filles décidant de leur avenir. Ce que femme veut, Dieu le veut. Commençons à récolter des fonds. À mes yeux de française, mes sœurs chiffonnières sont de misérables esclaves. J'essaie de toutes mes forces de hâter leur libération. Il me paraît essentiel de ce point de vue qu'elles ne soient pas enceintes tous les 10 ou 12 mois. Ces grossesses répétées les vieillissent en effet prématurément. À 40 ans, ce sont de vieilles grand-mères. Cependant, j'ai dû reconnaître au fil des jours que la plupart sont loin d'être malheureuses. Elles rayonnent même d'une plus grande joie que leurs sœurs d'Europe ou d'outre-Atlantique. La maternité ininterrompue coule comme une source de nature qui les épanouit au plus secret de l'être. Elles sont comblées par cela qui représente à leurs yeux le sens de la vie. Heureusement qu'elles ont cela, car elles n'ont rien d'autre. Nos femmes serrent toujours un bébé sur leur sein, perpétuellement gonflé. Elles le tiennent dans un bras et travaillent de l'autre en lui souriant avec amour. La racine de leur bien-être se cacherait-elle au creux de leurs entrailles? Chercherais-je alors à tarir leur principale cause de joie? Attention, il y a la mère, mais il y a l'enfant. Ils sont, eux, les victimes de ces familles trop nombreuses. Vous les voyez courir pieds nus, sales et déguenillés au milieu des ordures. Les femmes ne garderaient-elles pas le bonheur de leur maternité tout en espaçant les naissances?

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0: Nous poursuivons avec un enseignement de Mgr Yvan Mathieu, père mariste, évêque auxiliaire du diocèse d'Ottawa-Cornwall.
1: Bonjour et bienvenue à cette cinquième de 8 émissions portant sur Pierre dans les Actes des Apôtres. Nous sommes déjà à mi-chemin de nos émissions sur ce thème, et avant d'entreprendre cette seconde moitié de nos émissions, j'aimerais peut-être faire un petit résumé de ce qu'on a fait jusqu'à maintenant. Lors de la première émission, nous avons relu le projet théologique de Luc en relisant le début de l'Évangile de Luc et le début des Actes des Apôtres. Et nous nous étions dit que le verset 8, Acte 1, verset 8, marquait le plan théologique des actes. Vous serez mes témoins à Jérusalem, en Judée, dans la Samarie et jusqu'aux extrémités de la terre. Dans la deuxième émission, nous avions vu comment Pierre s'était réuni avec les 120 disciples et ils avaient reconstruit l'unité de la communauté chrétienne en attendant la venue de l'Esprit-Saint. Dans la troisième émission, nous avions redécouvert le mystère de la Pentecôte et écouté le discours de Pierre à cette occasion. Et lors de notre dernière émission, nous avons vu comment Pierre avait guéri l'infirme de la belle porte du temple et qu'il avait invité le peuple à la conversion en leur disant deux fois « Vous avez renié ». On avait conclu que Pierre fortifiait ses frères, capturait aussi des êtres humains pour leur rendre la vie en leur partageant sa propre expérience, lui qui avait renié, mais qui était maintenant porte-parole des 12 et de toute l'Église. Dans cette cinquième émission, nous allons faire un petit retour en arrière parce que nous allons lire trois textes dont le premier s'insère immédiatement après le récit de la Pentecôte. Il s'agit de ce qu'on appelle les sommaires des actes, et le premier sommaire des actes est en Actes chapitre 2, versets 42 à 47. Alors, pour nous resituer, c'est important de relire peut-être chapitre 2, verset 40, la conclusion du récit des actes, où on a dit ceci. Encore une fois, j'utilise la traduction de la Bible de la liturgie. Par bien d'autres paroles encore, Pierre les adjurait et les exhortait en disant « Détournez-vous de cette génération tortueuse et vous serez sauvés ». Alors, ceux qui avaient accueilli la parole de Pierre furent baptisés ce jour-là. Environ 3000 personnes se joignirent à eux. Ça fait déjà une bonne paroisse, 3000 personnes, plus les 120 qui étaient déjà là. Alors, on commence à avoir beaucoup de gens. Et immédiatement après, Saint-Luc insiste sur la vie de la première communauté chrétienne. Et vous le savez, la vie de la première communauté chrétienne, c'est celle qui modèle la vie de toutes les églises à toutes les périodes de l'histoire de l'Église. C'est donc important d'ouvrir son cœur et ses oreilles pour entendre ces sommaires. Je vais lire probablement seulement le premier aujourd'hui. Alors, je suis dans le livre des Actes, toujours, au chapitre 2, les versets 42 à 47. Ils étaient assidus à l'enseignement des apôtres, à la communion fraternelle, à la fraction du pain et aux prières. La crainte de Dieu était dans tous les cœurs à la vue des nombreux prodiges et signes accomplis par les apôtres. Tous les croyants vivaient ensemble et ils avaient tout en commun. Ils vendaient leurs biens et leurs possessions. Ils en partageaient le produit entre tous en fonction des besoins de chacun. Chaque jour d'un même cœur, ils fréquentaient assidûment le temple. Ils rompaient le pain dans les maisons. Ils prenaient leur repas avec allégresse et simplicité de cœur. Ils louaient Dieu et avaient la faveur du peuple tout entier. Chaque jour, le Seigneur leur adjoignait ceux qui allaient être sauvés. Fin de ce premier.

C'est l'activité miraculeuse des apôtres. Je vous invite à relire le chapitre 5, versets 12 à 15. Et troisième thème, la mise en commun des biens, c'est ce sur quoi va insister le deuxième sommaire. Et là, ici, je vous invite à relire le chapitre 4, versets 32 à 35. J'aimerais reprendre maintenant le premier verset de ce premier sommaire. J'ai entendu souvent les quatre axes, mais le problème, c'est que dans un schéma mathématique, il n'y a que deux axes. Alors, j'aime mieux parler des quatre piliers sur lesquels se construit l'Église. Je vous relis ce verset. Ils étaient assidus à quatre choses. D'abord, l'enseignement des apôtres. Ensuite, la communion fraternelle. Troisièmement, à la fraction du pain et aux prières. Alors, reprenons ces quatre piliers sur lesquels toute la vie de l'Église se construit encore aujourd'hui. Le premier, c'est l'enseignement des apôtres. Alors ici, dans l'enseignement des apôtres, on inclut bien entendu notre ami Pierre. Il faut distinguer deux choses. D'abord, le kérigme, c'est-à-dire la proclamation initiale de la bonne nouvelle. Et c'est ce qu'on a entendu Pierre faire dans le premier discours des Actes. J'aimerais vous donner un autre exemple de ce kérigme en ouvrant la première lettre aux Corinthiens, chapitre 15, où Paul écrit ceci aux Corinthiens. « Frères, je vous rappelle la bonne nouvelle que je vous ai annoncée. Cet évangile, vous l'avez reçu, c'est en lui que vous tenez bon. C'est par lui que vous serez sauvés si vous le gardez tel que je vous l'ai annoncé. Autrement, c'est pour rien que vous êtes devenus croyants. Et voici le kérigme. Avant tout, je vous ai transmis ceci, que j'ai moi-même reçu. Le Christ est mort pour nos péchés, conformément aux Écritures. Et il fut mis au tombeau. Il est ressuscité le troisième jour. » Conformément aux Écritures, il est apparu à Pierre, puis aux douze, et ensuite il est apparu à plus de 500 frères à la fois. La plupart sont encore vivants et quelques-uns sont endormis dans la mort. Ensuite, il est apparu à Jacques, puis à tous les apôtres, et en tout dernier lieu, il est même apparu à l'avorton que je suis.

Alors, bienvenue à nouveau, nous sommes de retour. Nous venons d'entendre le rappel que Paul faisait aux Corinthiens de ce qu'il a donné comme enseignement et c'est ce qu'il avait lui-même reçu. Alors, il y a trois événements. D'abord, Christ est mort pour nos péchés conformément aux Écritures. Il fut mis au tombeau. Ça, c'est un événement. La mort de Jésus qui montre bien qu'il a été un être vivant. Un homme historique. Deuxième élément, il est ressuscité le troisième jour, conformément aux Écritures. C'est le message dans lequel il n'y aurait pas d'Évangile. Et pour montrer qu'il était bien ressuscité, il est apparu d'abord à Pierre, puis aux douze, et à une série de gens, dont notre ami Paul, qui dit « Il est même apparu à l'avorton que je suis ». Alors, ça nous replace ce texte-là dans la manière d'évangéliser des apôtres et qui devrait être la nôtre aussi. La première chose à enseigner, c'est la victoire, ou la première chose plutôt à proclamer, avant d'enseigner quoi que ce soit, c'est la victoire du Christ sur la mort, sa résurrection. C'est le cœur de la foi. C'est tout ce qu'on appelle les récits de la passion où les évangélistes se suivent de près. Mais une fois que quelqu'un a ouvert son cœur, accueilli cette annonce de la passion

et de la résurrection de Jésus et a décidé d'engager sa vie en cela, en recevant le baptême, ben il lui reste quelques petites choses à apprendre. Et c'est pourquoi on parle de l'enseignement des apôtres, c'est-à-dire une instruction en profondeur, ce qu'on appellerait en grec la didaké, la didactique, là, c'est ce qui est enseigné par les apôtres. Et ce qui est enseigné, finalement, c'est ça remonte à tous les souvenirs qu'on a de la vie de Jésus, de ce qu'il a fait, de ce qu'il a enseigné et ce qu'il continue de faire et d'enseigner. Alors, tout au long des actes, on voit les apôtres enseigner, proclamer d'abord le kérigme, ensuite approfondir leur enseignement. Et finalement, l'aboutissement de tout cela, c'est ce qui nous a donné nos quatre évangiles qui nous donnent justement l'enseignement des apôtres. Alors, c'est d'abord cela, hein, cet enseignement des apôtres. Il y a trois autres éléments. D'abord, après l'enseignement des apôtres, nous avons la communion fraternelle. Et là, je vais vous faire, quand j'utilisais des mots comme ça, ma mère me disait, « Ah, la culture, c'est comme la confiture. Moins on en a, plus on l'étend. » Alors, je vais vous faire une petite beurrée ce matin. Je vais vous donner le sens du mot « communion fraternelle », c'est le mot « koinonia ». Et ce mot « koinonia », « koinos », c'est ce qui est commun entre tout. C'est un mot clé qui revient souvent dans les Actes des apôtres. La koinonia, la communion fraternelle, elle désigne en fait trois choses. D'abord, une solidarité matérielle. Personne ne disait sien, ce qui était lui-même, etc. Puis on voit qu'il y a une collecte qui est faite plus tard dans les Actes pour venir en aide à l'Église de Jérusalem. Donc, une communion matérielle entre les membres de l'Église. Deuxièmement, une communion spirituelle avec Dieu. Et troisièmement, une communion spirituelle avec les autres croyants. Donc, un aspect très concret de partage de biens qu'on continue de vivre dans l'Église. Ensuite, une communion spirituelle avec Dieu et une communion spirituelle avec les autres croyants. Et cette communion spirituelle avec les autres croyants, elle est très importante dans l'Évangile de Jean. Au chapitre 13, verset 35, Jésus dira ceci, « À ceux-ci, tous reconnaîtront que vous êtes mes disciples, si vous avez de l'amour les uns pour les autres. » Alors, voyez, l'enseignement des apôtres, c'est quelque chose, c'est ce sur quoi se base toute la théologie, le discours sur Dieu, mais tout cela doit s'incarner dans une vie de communion, communion qui se concrétise dans le partage des biens, qui est une communion avec Dieu, qui se traduit par une communion entre nous. Très important. Le troisième pilier, c'est la fraction du pain. Alors ça ne veut pas dire qu'ils se réunissaient le matin au petit déjeuner pour faire cuire leur rôti ensemble. C'est vraiment une expression technique pour désigner l'Eucharistie. Rappelons-nous ce qui se passe quand Jésus rejoint sur la route les deux disciples d'Emmaüs et quand ils arrivent à la maison, Jésus fait semblant d'aller plus loin. Ils lui disent « Reste avec nous car il se fait tard ». Il entre avec eux et il devient le président du repas. Il prit le pain, le rompit et le leur donna. Et alors, par ces gestes qui sont les gestes de l'Eucharistie, leurs yeux s'ouvrirent et ils le reconnurent, mais il disparut à leurs yeux. Alors donc, enseignement des apôtres, communion fraternelle, il y a cette fraction du pain. Et il y a aussi un dernier pilier qui est celle de la prière. Bien entendu, ici, il faut distinguer deux types de prières. Il y a une prière personnelle, privée, dans son cœur, celle dont parle Jésus dans l'Évangile de Matthieu quand il dit « Quand tu pries, enferme-toi dans ta chambre et prie ton Père dans le secret ». Ton Père connaît ce qu'il y a dans le secret et il entendra ta prière. C'est dans l'Évangile de Matthieu, cela, au chapitre 6, si ma mémoire est bonne. Mais il y a d'autres prières aussi. Par exemple, quand nous avons vu au chapitre 3 des Actes des apôtres, Pierre et Jean
monter au temple pour la prière de la neuvième heure, la troisième, 3 heures de l'après-midi, mais on voyait qu'il continue d'être de bons juifs, de participer à la prière du peuple. Et il y avait, sans aucun doute, des moments de prière aussi entre eux, au moment de la fraction du pain, au moment des repas qu'on prenait dans la joie et dans l'allégresse. Donc, ces quatre éléments, ces quatre piliers que quelques-uns d'entre nous appellent les quatre axes, sont à méditer, à conserver et surtout à mettre en pratique. Je les répète, l'enseignement des apôtres, kérigme et didaké, la communion fraternelle, koinonia, c'est ce qui va nous faire paraître ou qui va montrer aux gens que nous sommes disciples du Christ. La fraction du pain, c'est l'Eucharistie qui nous réunit et qui fait notre unité. Et enfin, les prières, tant personnelles que communautaires. Voilà les quatre bases sur lesquelles l'Esprit-Saint et Jésus lui-même construit son Église. Nous nous retrouverons dans quelques secondes pour voir comment la prière s'incarne dans la première communauté.

0: Alors, nous avons passé les deux premières parties de cette cinquième émission en relisant le premier sommaire des Actes des Apôtres, les chapitres 2, versets 42 à 47, surtout le verset 42, où nous avons vu les quatre piliers de l'Église naissante, mais de l'Église de tous les temps, et nous nous sommes laissés avec le quatrième pilier, la prière. J'aimerais maintenant attirer notre attention sur la fin du chapitre 4 des Actes. C'est ce qui suit l'épisode que nous avons lu lors de la quatrième émission, la guérison de l'infirme de la belle porte. Au chapitre 4, les disciples avaient été arrêtés, Pierre et Jean, et ils avaient comparu devant le Sanhédrin. Ils avaient dit « Mieux vaut obéir à Dieu qu'aux hommes ». Et voilà qu'à la fin du chapitre 4, au verset 23, ils vont être relâchés. Alors, je vous lis ces versets au chapitre 4, verset 23 et suivant. « Lorsque Pierre et Jean eurent été relâchés, ils se rendirent auprès des leurs et rapportèrent tout ce que les grands prêtres et les anciens leur avaient dit. » Alors, c'est l'enseignement des apôtres d'une certaine manière, parce que c'est ce que Jésus continue de faire et d'enseigner par eux. Verset 24, « Après avoir écouté, tous d'un même cœur. » Alors, rappelons-nous, c'est vraiment cette unité qui avait été fondée avant la Pentecôte, elle continue d'exister. « Tous d'un même cœur élevèrent leur voix vers Dieu en disant, « Maître, toi, tu as fait le ciel et la terre et la mer et tout ce qu'ils renferment. » Alors ici, en bon juif, il s'adresse à Dieu le Père, le Créateur, celui dont parle Genèse, chapitre 1 et 2. Il continue au verset 25, « Par l'Esprit Saint, tu as mis dans la bouche de notre Père David, ton serviteur, les paroles que voici. » Alors ils écoutent les Écritures et ils citent le psaume 2, les versets 1 et 2. Pourquoi ce tumulte des nations, ce vain murmure des peuples? Les rois de la terre se sont dressés, les chefs se sont ligués entre eux contre le Seigneur et contre son Christ. Alors, c'est intéressant de voir comment la prière se développe ici. On commence par s'adresser au Dieu Père. On signale que l'Esprit Saint a inspiré David dans le psaume et on applique ce psaume à la situation dans laquelle se trouve l'Église, spécialement Pierre et Paul. Et là, au verset 27, on a un rappel des événements de Pâques. C'est vrai dans cette ville, Hérode et Ponce Pilate, avec les nations et le peuple d'Israël, se sont ligués contre Jésus, ton saint, ton serviteur, le Christ à qui tu as donné l'onction. Ils ont fait tout ce que tu avais décidé d'avance dans ta puissance et selon ton dessein. Je mets le texte sur pause pour nous rappeler que c'était exactement ce que Paul disait dans la première aux Corinthiens, chapitre 15. Il disait « Christ est mort conformément aux Écritures ». Ici, l'Église dit « Ils ont fait tout ce que tu avais décidé d'avance dans ta puissance et selon ton dessein ». En relisant l'Ancien Testament, ils comprennent que la mort de Jésus faisait partie du plan d'amour de Dieu, mais pas seulement son décès, mais aussi sa résurrection. Voici maintenant ce qu'ils demandent au verset 29, chapitre 4, verset 29. « Maintenant, Seigneur, sois attentif à leurs menaces. Donne à ceux qui te servent de dire ta parole avec une totale assurance. Étends donc ta main pour que se produisent guérison, signes et prodiges par le nom de Jésus, ton saint, ton serviteur. » Alors, c'est intéressant, il ne demande pas d'être libéré des menaces, il demande simplement pouvoir être fidèle à leur mission de témoignage. Donne à ceux qui te servent de dire ta parole. On touche encore au premier pilier qui était l'enseignement des apôtres. Permets-nous de continuer à proclamer le kérigme, à donner un enseignement solide et à le faire avec une totale assurance. Et encore une fois, je vais vous faire une petite beurrée de confiture. La culture, c'est comme la confiture. C'est le mot parésia qui est utilisé ici, qui veut dire l'audace, finalement. Et on a traduit par assurance, mais c'est l'audace. Ici, au Québec, on dirait « Donne-nous d'être assez baveux pour continuer de proclamer la parole. Hein? Donne-nous l'assurance, l'audace qu'il faut. » Et voici, on conclut en disant « Étends la main pour que se produisent guérisons, signes et prodiges. » Finalement, ce qu'il demande, c'est que ce ne soit pas seulement leur enseignement, leur façon de faire, mais que à travers eux, dans l'Esprit-Saint, Jésus ressuscité puisse continuer de faire et d'enseigner ce qu'il avait commencé dans l'Évangile. Ça nous ramène au début des Actes. Et on a même la réponse à la prière, parce qu'on est rendu au verset 31 à ceci. « Quand ils eurent fini de prier, le lieu où ils étaient réunis se mit à trembler. » Ils furent tous remplis du Saint-Esprit et ils disaient la parole avec assurance. Encore une fois, le mot « parésia ». Alors, c'est intéressant de voir que, suite au discours de la Pentecôte, chapitre 2, à un succès, 3000 conversions, suite au miracle de la guérison de l'infirme de la Belle Porte, où Pierre et Jean ont été en procès devant le Sanhédrin, on les a menacés, mais ils ont refusé, disant qu'il valait mieux obéir à Dieu qu'aux hommes. Ils se retrouvent avec toute l'Église en prière. Ils rappellent la parole de Dieu dans l'Ancien Testament. Ils appliquent ça à la situation que Jésus a connue et que eux-mêmes connaissent. Et ils demandent une seule chose, la fidélité à leur mission, dans la parésia, l'assurance, l'audace. Et la réponse est positive. On a une nouvelle Pentecôte. Il y a eu la Pentecôte au chapitre 2. Celle-ci est un peu différente. Hein? On a simplement le tremblement de terre, on n'a pas les langues de feu, etc. Ils sont à nouveau remplis de l'Esprit-Saint. Et comme ils l'ont fait au premier jour de la Pentecôte, ils disent la parole. On ne dit pas si c'est en différentes langues, mais ils disait la parole de Dieu avec assurance. Alors, véritablement, nous avons le fruit de la prière, Dieu qui donne la force de son esprit en surabondance pour que l'Église, dont Pierre, puisse continuer d'être fidèle à sa mission. Et rappelons la première mission de Pierre, capturer des êtres humains pour leur rendre la vie et affermir ses frères. Nous verrons la suite dans la prochaine émission.
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2: C'est un plaisir de vous retrouver aujourd'hui pour une autre émission d'En Marche. Je m'entretiens aujourd'hui avec Anne-Marie Pelletier, figure connue du monde intellectuel catholique français. Madame Pelletier est docteure en sciences des religions. Elle a soutenu sa thèse sur le Cantique des Cantiques. Par la suite, elle a entamé une carrière universitaire, enseigné l'écriture et l'herméneutique au Collège des Bernardins, ainsi qu'aux facultés Loyola à Paris. En 2014, elle reçoit le prix Ratzinger, dont l'objectif est de récompenser des travaux universitaires centrés sur la question de Dieu et alliant la rigueur scientifique au témoignage de foi. En 2023, le prix de l'amitié judéo-chrétienne lui a été décerné. Anne-Marie Pelletier incarne un triple mouvement, l'exégèse laïque, la compétence théologique des femmes et le dialogue judéo-chrétien. Outre ses travaux bibliques, elle est l'auteur de plusieurs livres sur les femmes dans l'Église. Elle nous rejoint aujourd'hui depuis Paris. Madame Pelletier, bienvenue à Radio Galilée.
3: Bonjour, merci de m'accueillir.
2: C'est un plaisir de vous accueillir. Anne-Marie Pelletier, comme je le mentionnais en introduction, vous avez poursuivi une carrière universitaire, vous êtes l'autrice de plusieurs ouvrages. Aujourd'hui, quelles sont vos principales occupations, quels sont vos principaux engagements?
3: Eh bien, comme je commence à ne plus être très jeune, les engagements s'accumulent sur des sujets qui m'ont été chers depuis longtemps. Alors, incontestablement, la question des femmes que vous avez mentionnée tout à l'heure me continue à m'occuper. J'appartiens à la commission romaine sur le diaconat féminin. Depuis de longues années, je réfléchis à la place des femmes dans l'Église, à ce que l'on appelle, je trouve de façon un peu impropre, la question des femmes. Je pense que c'est beaucoup plus qu'une simple question. Et c'est vrai que je suis attentive à ce que l'Église s'ouvre authentiquement à la reconnaissance des femmes et à l'égalité baptismale et qu'elle puisse au fond bénéficier de l'apport des uns et des autres, pas simplement les uns ou les autres. C'est le titre d'un de mes livres, ça s'appelle « Des femmes, l'Église des femmes avec des hommes » et je tiens beaucoup à ce « avec ». Donc, il y a cette question incontestablement qui m'occupe. Et puis, il y a la question des écritures. Là aussi, bien sûr, c'est au centre de mes intérêts, avec peut-être un souci qui est la manière dont ces écritures sont aujourd'hui citées, convoquées, je dirais bien instrumentalisées dans notre monde contemporain, alors même qu'en France, en tout cas, on assiste à un effondrement de la mémoire croyante et donc de la mémoire biblique. Donc, l'actualité me mobilise beaucoup. J'ai des liens étroits avec des amis ukrainiens. Et donc, cette actualité-là m'est particulièrement sensible et elle n'est pas sans rapport, justement, avec le problème de ce que l'on appelle, je mettrai des guillemets, les valeurs chrétiennes, la défense des valeurs chrétiennes. Donc là, je me sens tout à fait convoquée là, par cette question et par par ce monde ambiant qui est le nôtre aujourd'hui et où je crois que les chrétiens ont des responsabilités singulières.
2: Et d'ailleurs, on y reviendra au cours de cette émission, de la place. Vous dites ce temps, en introduction, vous dites ce temps est un temps propice pour les chrétiens. Les chrétiens doivent être chrétiens en ce temps troublé.
3: Oui, je crois que c'est un temps. Oui, c'est un temps difficile. C'est une banalité de le dire et nos sociétés sont imprégnées. En tout cas, oui, je parle depuis mon expérience en Europe. Nos sociétés sont imprégnées d'inquiétudes, de déstabilisation. Et je crois que nous sommes quand même guettés par un certain nihilisme. Et en ce sens-là, je pense qu'il y a une responsabilité propre aux chrétiens qui est de se tenir ferme, debout, dans cette situation et d'attester que l'humanité a un avenir, et même si elle peut être ici ou là désespérante, c'est l'humanité sortie des mains de Dieu et qui sera accompagnée jusqu'au bout de son chemin par cette sollicitude divine.
2: C'est d'ailleurs une conviction que nous sentons à travers votre ouvrage, c'est que ce monde, aussi complexe, aussi troublé, aussi irreligieux qu'il soit, n'est pas abandonné de Dieu.
3: Je pense que c'est ça le témoignage que les chrétiens ont apporté. Alors, c'est pas de la naïveté et c'est pas un parti pris d'optimisme qui fermerait les yeux sur tout ce qui est inquiétant, mais c'est l'incarnation dans notre temps de l'acte de foi que la puissance de la croix, la puissance de l'amour de Dieu l'emporte sur toutes les puissances qui aujourd'hui prétendent s'imposer à nous et nous faire croire que ce sont elles qui auront le fin mot de l'histoire.
2: Et parmi les enjeux, les défis que vous éclairez dans votre ouvrage, vous abordez beaucoup la présence de l'autre, l'autre perçu comme une menace, et pourtant l'autre qui est là au milieu de nous, tout près de nous.
3: Alors oui, je dirais que le point de départ d'ailleurs de cette réflexion, c'est tout de même cette phrase du livre d'Isaïe, « Élargis l'espace de ta tente ». Ce sont des mots qui avaient été en quelque sorte placés en en-tête du synode sur la synodalité. Donc, ce sont des mots qui sont adressés à Sion, dans les oracles de Sion du livre d'Isaïe, juste après l'oracle du serviteur souffrant, élargis l'espace de ta tente. Donc, c'est une belle proposition, mais que j'ai quand même très vite senti en désaccord, en écart en tout cas, avec ce qui se dit et ce qui se vit beaucoup aujourd'hui. Le mot d'ordre, j'ai envie de dire trivialement, ce serait plutôt « tous aux abris, protégez-vous ». Or, je me suis dit que là, il y avait tout de même un problème, dans la mesure où des voix, des autorités politiques, par exemple, en particulier, qui se revendiquent des écritures pratiquent des politiques d'exclusion. Donc ça, j'avoue que c'est quelque chose qui me mobilise beaucoup en ce moment, cette discordance entre certaines postures politiques et sociétales et puis le message des écritures. Donc en ce sens-là, oui, il y a une petite note de combat quand même dans ce que j'écris et de ce que j'essaie de penser aujourd'hui. Être chrétien, c'est aussi protester de ce que ça n'est pas ce que certains discours chez nous en Europe, mais aussi, je pense, outre-Atlantique, laisseraient imaginer de ce que c'est que le christianisme.
2: Vous mentionnez cette petite note de combat, on la sent bien dans votre réflexion. Être chrétien, c'est protester, être chrétien, c'est résister aussi.
3: Oui, j'aime bien ce mot de résistance. Depuis maintenant plusieurs années, parce que la situation perdure, j'aime bien parler de résistance d'espérance et inviter à être en résistance d'espérance. Car l'espérance aujourd'hui, elle souffre quand même violence dans notre monde. Et donc, si les chrétiens ne sont pas aux avant-postes de ce combat, qui le sera je me redis, mais la confession de foi de la résurrection, c'est quelque chose qui doit alimenter cette résistance. Et qui doit nous fournir l'énergie de cette résistance.

0: Anne-Marie Pelletier, j'aimerais revenir au titre de votre ouvrage qui déjà est très éloquent, « Vivre au risque de l'autre, la Bible contre l'identitarisme ». Qu'entendez-vous par cette notion d'identitarisme et quelle menace y voyez-vous pour l'humanité et pour l'Église peut-être aussi?
1: Oui, alors ce mot d'identitarisme n'est pas beau. Mais je crois que la réalité qu'il désigne n'est pas belle non plus, donc c'est pour cela que j'ai osé le faire figurer en sous-titre de mon livre. Alors, bon, l'identitarisme, ce n'est pas le renoncement à l'identité. Hein. Il est trop évident que nous avons besoin d'asseoir notre identité, et peut-être plus que jamais, en ce moment où les identités vacillent. On sait très bien que d'un point de vue anthropologique, les choses ne sont plus aussi claires et aussi paisibles qu'elles ont pu l'être dans le passé. Qui sommes-nous au juste ? C'est une question qui déconcerte beaucoup de nos contemporains. Donc, ce n'est pas une manière de condamner la recherche d'identité. Mais c'est une manière de pointer une identité qui a tendance à se construire contre l'autre. Voilà, le problème, c'est celui-là. Comment construisons-nous nos identités? Et la tendance lourde aujourd'hui, c'est de construire ces identités à partir de la peur que nous avons de l'autre. Parce que de fait, l'autre peut être dangereux, l'autre peut être menaçant, la rencontre est toujours et souvent difficile et périlleuse. Et donc l'identitarisme, c'est ça. Je constitue mon identité à partir de cette méfiance à l'égard de l'autre, à partir de la peur de l'autre, donc en repoussant cet autre autant que faire se peut, sous prétexte que ce serait le meilleur moyen d'assurer ma propre identité. Je pense que dans nos sociétés, c'est aujourd'hui quelque chose de très fort. Inutile d'en donner des exemples, nos auditeurs prolongeront d'eux-mêmes. C'est quelque chose qui vaut aussi dans l'Église, je crois. Alors, l'Église et son extérieur. Il est évident que chez nous, dans un pays comme celui où je vis, le christianisme s'efface très largement. Et donc, le réflexe dans ce cas-là, c'est de se replier en petites communautés qui se gardent de l'extérieur et qui sont en posture défensive. Et ça, je pense que c'est pas vraiment chrétien. Et le livre a justement eu pour objectif de vérifier que ça n'est pas chrétien et que ça n'est pas non plus consonant avec l'ensemble de la révélation biblique. Donc, c'est vrai que tout ça, si vous voulez, c'est en écho direct à notre actualité. C'est vrai que c'est un livre qui se veut d'actualité.
0: Et justement, pour vérifier que ces attitudes de repli sur soi, ces attitudes de défensive, de bastion, ne sont pas chrétiennes, vous nous amenez au Premier Testament, vous nous amenez même au tout début du livre de la Genèse. Quelle intuition voulez-vous mettre en lumière en nous ramenant au tout début des Écritures?
1: Oui, alors peut-être déjà tout simplement, je voudrais rappeler que le Premier Testament ou le Nouveau Testament, comme vous voulez, n'est pas une lecture facultative ou marginale pour un chrétien. C'est un véritable laboratoire qui prend en charge finalement tous les grands problèmes de l'humanité et massivement à partir de l'expérience d'Israël. Donc c'est tout à fait capital, je crois, de prendre le temps de repasser par ces écritures et de repasser par elles en commençant par leur début, c'est-à-dire par le livre de la Genèse et par le premier chapitre de la Genèse, avec ces textes que nous connaissons, qui restent dans la mémoire ambiante, les textes de création, les récits du déluge, etc., mais que nous ne savons pas forcément lire. Nous avons fait des textes folkloriques alors que ce sont des textes puissamment théologiques. Donc, effectivement, je suis repassée par le premier chapitre en essayant de réfléchir à ce que c'était que l'acte de création. Et là, il m'est apparu que, même avec une certaine évidence, que l'acte de création met en jeu immédiatement la relation de l'un et de l'autre, la relation de Dieu avec ce qui sort de ses mains dans l'acte de création. Donc, d'emblée, nous sommes prévenus que l'autre est une pièce majeure d'abord de la création et de l'existence, humaine. Donc, c'est très impressionnant, me semble-t-il, de voir que la création, c'est pas simplement un acte de puissance. Le Dieu tout-puissant qui fait surgir du néant ce qui n'existe pas. C'est un acte, je dirais bien que dès le départ, c'est un acte d'alliance. C'est un Dieu qui, spécialement quand il s'agit de l'humanité, se donne un vis-à-vis, se donne un face-à-face avec lequel même le texte montre qu'il entre en dialogue, hein, et en échange de paroles, ce qui veut dire que, comme dans tout face-à-face avec un autre, il y a une relation dans laquelle j'apprends que je ne suis pas tout. Comme être humain, je ne suis pas tout. Je suis en relation avec cet autre, un grand A, qui est Dieu, et je dirais bien que ce texte m'apprend aussi que Dieu, je n'ose pas dire qu'il n'est pas tout, mais presque, si vous voulez, il consent à n'être pas tout, d'une certaine manière. Il y a quelque chose comme ça, il se retire pour laisser la place à notre humanité. Et ça, je trouve que c'est quand même très impressionnant, ça va à rebours de toutes nos représentations d'un Dieu qui serait l'absolu, qui occuperait tout l'espace, hein, qui serait autosuffisant, qui pourrait vivre replié sur lui-même. D'ailleurs, pour un chrétien, le mystère trinitaire dit quelque chose de ce caractère primordial de la relation. Dieu lui-même, alors c'est le théologien Maurice Zindel qui parle de Dieu comme de triple foyer d'éternel altruisme. Donc Dieu est fondamentalement relationnel et à partir de là il va créer une humanité à son image qui va aussi avoir pour principe de vie la relation. Donc vous voyez toute cette méfiance actuelle à l'égard de l'autre met en péril la relation, donc elle met en péril notre humanité, et c'est dire là tout de même la gravité d'un certain nombre d'idées qui sont en circulation aujourd'hui, qui s'imposent de plus en plus, qui sont au point de départ de politique, je dirais aussi bien à l'est du côté du Kremlin que à l'ouest du côté de Washington, pour être clair. Donc, l'enjeu est grave. L'enjeu est grave et il faut que les chrétiens, si j'ose dire, aillent y voir, hein. Donc, se remettent à lire les Écritures au prisme de cette question de l'autre pour pouvoir manifester que la foi chrétienne, ce n'est pas ce repli, ce n'est pas cette méfiance, ce n'est pas l'exclusion, ce n'est pas coûte que coûte la poursuite d'une identité, hein, qui devrait rejeter l'autre.

0: Anne-Marie Pelletier, donc cette altérité voulue par Dieu est une bénédiction. Elle fait partie de ce grand « tout est bon, cela est bon » de Dieu.
1: Oui, et il faut que nous commencions par la bénédiction. C'est quand même ça qui est d'abord mis en place dans le texte de la Genèse. Et entre nous, ce n'est pas le péché originel, comme nous disons trop souvent. Mais il y a la bénédiction, tout à fait. Donc ça, c'est à garder précieusement. Et une bénédiction qui est prononcée sur une humanité qui est déclarée d'emblée, dès le chapitre 1, constituée par du masculin et du féminin. Alors, le texte ne dit pas hommes et femmes, mais il dit, voilà, Zacharie ne Keva, il dit mâle et femelle, quelque chose comme ça, hein, du masculin et du féminin, ce qui est bien signifié que d'emblée, cette humanité, elle est articulée par une différence, et une différence qui appelle la relation, hein, et une relation qui, de fait, constitue aussi un défi. Hein. Il s'agit de vivre la relation, il s'agit de consentir à l'autre, donc consentir au pas tout, je ne suis pas tout, hein, faire place à l'autre, et en sachant que ça n'est pas une diminution pour moi, mais c'est au contraire entrer dans la dynamique de la vie.
0: Parmi ces premiers textes du Premier Testament, vous en commentez un longuement et qui m'a beaucoup intéressé. Vous commentez ce récit de la tour de Babel ou de la ville de Babylone, enfin, hein, c'est les deux.
1: Oui, c'est Babylone.
0: Avec cette réponse de Dieu qui sème la confusion et la dispersion et que nous avons souvent interprété comme un châtiment. Et vous dites non, ce n'est pas un châtiment. C'est un sauvetage. Dieu sauve l'humanité. Brièvement, comment expliquez-vous ce sauvetage?
1: Oui. Alors là, je pense que c'est un texte que l'on sait par cœur, que l'on croit connaître et dont on croit avoir épuisé tout le sens. Et en réalité, est-ce si sûr? Donc, le projet de Babel, c'est construire une tour qui pénètre dans les cieux, donc qui défie Dieu. C'est construire une ville. Alors, une ville, si j'ose dire, bétonnée de briques et de bitume, pour éviter d'être dispersée, tout le texte, hein, donc éliminer tout ce qui est espacement, et puis une ville où on ne parle qu'une seule langue. Donc, c'est ça le projet de Babel. Et en d'autres termes, c'est typiquement un projet qui consiste à se replier sur soi en éliminant toute forme d'altérité. Hein. Et nous savons la suite. D'abord, Dieu est obligé de descendre parce qu'il n'est pas si évident que la tour pénètre comme ça dans les cieux. Et ensuite, Dieu, alors, le texte dit en Babel, il confond les langues et c'est ainsi qu'il remet de la différence, il remet de l'autre dans cet espace. En ce sens-là, le geste de Dieu n'est pas simplement un châtiment, hein, mais c'est un jugement. Et comme ordinairement dans la Bible, un jugement est toujours le préalable à un acte de salut, eh bien c'est ici, effectivement, un geste de salut. Dieu sauve Babel de ce suicide qui consisterait eh bien, à ne vivre que dans un entre-soi qui est forcément mortifère.
0: Vous dites d'ailleurs, Dieu sauve de la pulsion du même, de l'enfermement dans le même.
1: Oui. Je pense que c'est un texte exemplaire, à la fois de cette tentation humaine, hein. Donc, oui, je pense que ce vieux texte peut nous dire beaucoup aujourd'hui. Et nous avons à le mettre sous ces questions de l'autre, hein, et à voir comment il résonne à neuf et comment il peut être éclairant.
0: Et donc, ces textes nous enseignent, nous révèlent que l'altérité est une bénédiction et la pluralité également est une bénédiction.
1: Oui, ça aussi, nous avons quelques difficultés à le concevoir. Le pluriel est une richesse. Je pense qu'il faudrait que les chrétiens, d'ailleurs, le réalisent peut-être plus quand ils lisent les Écritures, parce qu'il y a du pluriel dans les Écritures, qui peut désarçonner, qui peut surprendre notre attente. Hein. Si c'est la parole de Dieu, ça doit être une parole unique et définitive. Eh bien, non. Tout au long des Écritures, il y a du pluriel. Ne serait-ce que dès le début, avec le récit de création, il y a deux textes de création. Et des textes, ils ne s'accordent absolument pas. Dans un cas, l'homme est créé après les animaux, dans l'autre cas, c'est l'inverse. Voilà, et c'est une grande leçon, justement, pour commencer dès le départ à nous apprivoiser au pluriel.

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1: Laudetur Jesus Christus.
2: Accusé de n'avoir donné au pays que des impôts, le gouvernement pro-européen d'Ilie Bojan en Roumanie a été renversé. Et c'est une première, le temps du vote au Parlement, les sociodémocrates se sont alliés à l'extrême droite, jusque-là mise au ban. 60% de la bande de Gaza occupée par l'armée israélienne encore, laissant un territoire restreint à une population gazaoui d'autant plus exsangue qu'elle serait délibérément privée d'eau et de médicaments. On fera le point avec notre correspondante à Jérusalem-Est. En Inde, le Premier ministre Narendra Modi assoit toujours un peu plus sa domination sur la vie politique. Sa formation ultranationaliste hindoue a remporté un scrutin clé dans le Bengale occidental, l'un des derniers États à échapper encore à son contrôle. Et puis enfin, au Soudan, le gouvernement favorable aux forces de soutien rapide nomme 7 ministres, une façade démocratique qui souhaite contraindre dans le même temps l'ONU à agir à sa guise, privant au passage les populations de l'ouest du pays d'aide humanitaire.
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2: Bonsoir à tous. La Roumanie replonge donc dans l'inconnu ce soir. Son arrivée au pouvoir en juin dernier avait mis fin à des semaines de tractations, à une crise politique qui avait commencé 7 mois plus tôt par l'annulation de la présidentielle de novembre 2024. Ce soir, la Roumanie rebascule donc dans l'inconnu car le gouvernement pro-européen d'Ilie Bojolan a été renversé par le Parlement. Les sociodémocrates ont quitté la coalition, s'unissant pour la faire tomber à un parti d'extrême droite, jusqu'alors ostracisé, l'Alliance pour l'unité des Roumains. Le vote a été sans appel. La correspondance à Bucarest de Guilhem Bernès.
4: C'est avec une très large avance que les députés et sénateurs roumains ont voté la destitution du Premier ministre Ilie Bojolan. Au total, 281 parlementaires ont voté le texte, soit près de 50 de plus que la limite minimale requise. Prochaine étape, le président Nicou Chordan doit désigner un nouveau Premier ministre que le Parlement doit ensuite approuver. L'exercice promet d'être délicat. Depuis le départ des sociodémocrates de la coalition, le paysage parlementaire est éclaté entre 3 grandes forces, aucune n'a de majorité. Selon les analystes, le scénario privilégié est celui d'un nouveau Premier ministre libéral. Les sociodémocrates ont d'ailleurs martelé ces derniers jours que leur motion ne visait pas le parti libéral, mais seulement la méthode d'Ilie Bojolan qu'ils jugent autoritaire. Surtout, ni l'extrême droite ni la gauche ne veulent se risquer à diriger l'exécutif dans une année qui s'annonce explosive. La Roumanie accuse le plus important déficit de l'Union européenne. Le pays doit adopter plusieurs mesures de rigueur budgétaire avant fin août, des politiques qui s'annoncent déjà impopulaires. Bucarest, Guillaume Bernès pour Radio Vatican.
2: Ce sont justement les mesures d'austérité introduites par Ilie Bojolan qui ont fait tomber son gouvernement, lui-même les défendait avant le vote. La Roumanie fait l'objet d'une procédure européenne de déficit excessif depuis 2020 et court le risque de perdre des fonds venant de Bruxelles. L'Europe est le partenaire le plus naturel de l'Arménie et du Caucase du Sud à Erevan, déclaration du président français lors d'une visite d'État dans l'ancienne République soviétique en marge de son premier sommet avec l'UE. Emmanuel Macron a plaidé pour une alliance nouvelle, une coalition d'indépendants qui croient dans l'ordre international sans devoir se mettre à l'abri d'une puissance ou d'une autre. La France, qui accueille 400 000 Arméniens, a encore renforcé ses liens avec Erevan en signant aujourd'hui un partenariat stratégique avec le Premier ministre Nikol Pachinian. En Ukraine, de nouvelles frappes russes ont tué 8 civils, fait des dizaines de blessés ces dernières 24 heures. Depuis Bahreïn, le président Zelensky a dénoncé le cynisme de Moscou. La Russie continue d'envoyer des drones alors qu'elle a décrété une trêve unilatérale les 8 et 9 mai prochains pour les commémorations de la victoire soviétique de 45 sur les nazis. L'Ukraine a, elle, décidé de proposer une trêve rivale qui commencera ce soir à minuit. Et dans le sillage de la guerre en Ukraine, la Suède veut se doter d'un nouveau service de renseignement civil chargé de surveiller les menaces étrangères. La nouvelle agence doit obtenir le feu vert du Parlement avant son entrée en fonction. Ce serait en janvier prochain. On meurt toujours à Gaza. L'OMS appelle à l'entrée immédiate de matériel médical, de médicaments aussi dans l'enclave palestinienne. Il y a aussi la question de l'eau qui manque, un choix fait par Israël selon Médecins Sans Frontières. L'ONG dénonce dans son dernier rapport l'utilisation de l'or bleu comme arme de guerre et punition collective contre les Gazaouis et ce depuis octobre 2023. Les détails de Valérie Ferron.
5: Dans ce rapport, Médecins sans frontières dénonce la destruction systématique et délibérée de toutes les infrastructures hydrauliques par Israël dans la bande de Gaza, y compris d'une station de dessalement d'eau de mer, laissant les familles depuis plus de 2 ans face à des problèmes récurrents pour s'hydrater, se laver, laver les vêtements, cuisiner et faire la vaisselle. La destruction des infrastructures hydrauliques et médicales ainsi que de l'habitat, combinée au blocus, permet donc la propagation de diverses maladies et épidémies, certaines actuellement dues aux invasions de rongeurs et d'insectes qui, selon l'OMS, seraient la cause de plus de 17 000 infections, notamment par morsure de rats. La puissance occupante israélienne maintient cette situation par son blocus qui reste quasi total, empêchant notamment l'acheminement de matériel nécessaire à la production d'eau, ainsi que de désinfectants et de produits pour combattre les invasions de rongeurs. Jérusalem, Valérie Ferron, Radio Vatican.
2: Au Moyen-Orient, une surenchère des menaces proférées ce mardi entre l'Iran et les États-Unis. L'armée américaine s'est dit prête à reprendre des opérations majeures, a-t-elle dit, de combat en cas de riposte iranienne à son opération dans le détroit d'Ormuz. 2 navires marchands battant pavillon américain auraient franchi hier le détroit sous escorte des États-Unis, ce que dément l'Iran. La République islamique affirme aussi la perte de 6 embarcations hier. Téhéran déclare que le bras de fer n'a même pas commencé ce soir et envoie son ministre des Affaires étrangères à Pékin. Et face au manque de carburant ressenti de manière particulière en Asie, de nouvelles mesures d'urgence sont mises en place. Le Japon vient de recevoir sa première livraison de pétrole russe, tandis que la Thaïlande a approuvé un emprunt de plus de 10 milliards d'euros, l'un des plus conséquents depuis des décennies. En Inde, je vous le disais en titre, le parti de la droite fondamentaliste hindoue a remporté une victoire symbolique. Le BJP a raflé hier la majorité des sièges aux élections régionales de l'État du Bengale occidental et s'impose ainsi peu à peu, comme le parti unique en Inde, les précisions à New Delhi d'Emmanuel Derville.
6: C'est l'un des États les plus peuplés du pays et qui échappait à la droite hindoue depuis toujours. Hier, le BJP du Premier ministre Narendra Modi a remporté 207 sièges sur 294 à l'Assemblée régionale du Bengale occidental. Désormais, la droite est au pouvoir dans la quasi-totalité des États en Inde. Cette domination sans partage ne s'est pas faite sans polémique. Au Bengale, le BJP semble avoir bénéficié de la révision des listes par la commission électorale. Dirigée par un proche de Modi, elle a rayé des milliers d'électeurs, notamment musulmans, soutien traditionnel du parti sortant de Mamata Banerjee, qui était au pouvoir dans cette région depuis 15 ans. Le gouvernement de Mamata Banerjee paye aussi un mauvais bilan économique. Il n'a jamais réussi à attirer des industries et à créer des emplois. Et la corruption gangrène une partie de l'administration locale, notamment dans la nomination des enseignants de la fonction publique. New Delhi, Emmanuel Derville, Radio Vatican.
2: Le président taïwanais Lai Ching-te a défendu pour son île le droit d'établir des liens avec le monde. Il s'exprimait à son retour d'un voyage en Eswatini. Son voyage initial dans ce petit pays enclavé d'environ 1 million d'habitants et seul allié africain de Taipei avait été reporté après la révocation des autorisations de vol du président par les Seychelles, Maurice et Madagascar suite à des fortes pressions de la Chine. Au Soudan, le premier ministre du gouvernement parallèle vient de nommer 7 ministres qui étaient attendus depuis la formation de ses autorités fin juillet. Cette annonce ne devrait toutefois rien changer au sort des riverains des zones aux mains des paramilitaires. Augustine Passy.
7: C'est dans la ville de Niala, au Darfour du Sud, que les forces de soutien rapide ont établi leur gouvernement parallèle en juillet dernier. Depuis, seuls 3 ministres avaient été nommés, en plus du premier ministre Mohamed Al-Taïchi. Ce délai est lié aux querelles de pouvoir entre les FSR et leurs alliés du Mouvement populaire de libération du Soudan Nord, mais aussi à la marginalisation des civils, uniquement utilisés par les paramilitaires pour essayer d'acquérir une certaine légitimité politique en vue des futures négociations de paix avec l'armée régulière. C'est toujours à Niala que Mohamed Al-Taïchi a complété son gouvernement en nommant ce mardi des ministres à la justice, aux finances, aux ressources animales, aux transports, au développement urbain, au développement social et à l'information. Or, faute de reconnaissance officielle sur la scène internationale, ces autorités restent largement symboliques. Les riverains n'ont accès à aucun service administratif et sont privés de documents d'identité. Pire, ce gouvernement fantôme tente de contraindre l'ONU d'ouvrir des bureaux dans les zones sous le contrôle des FSR. Ces pressions pourraient mener à la réduction des financements et du nombre d'organisations humanitaires déployées dans l'ouest du pays. Addis Abeba, Augustine Passy pour Radio Vatican.
2: Et enfin, un mot du Vatican. Le pape assistera demain à la prestation de serment de 28 nouvelles recrues de la garde suisse dans la cour Saint-Damas. À cette occasion, des vêpres sont célébrées ce soir à l'église de Santa Maria della Pietà in Campo Santo Teutonico. Une couronne de fleurs sera déposée en l'honneur des victimes du 6 mai 1527 lors du sac de Rome. Et puis demain, ce sera aussi jour d'audience générale. Elle est à suivre comme chaque semaine sur notre site internet vaticannews.va. Voilà, c'est la fin de ce journal. Merci de l'avoir suivi. Je vous souhaite à toutes et tous une excellente soirée.
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Évangile de Jésus-Christ selon saint Jean, chapitre 14, versets 27 à 31. À l'heure où Jésus passait de ce monde à son Père, il disait à ses disciples : C'est la paix que je vous laisse, c'est ma paix que je vous donne. Ce n'est pas à la manière du monde que je vous la donne. Ne soyez donc pas bouleversés et effrayés. Vous avez entendu ce que je vous ai dit : Je m'en vais. Et je reviens vers vous. Si vous m'aimiez, vous seriez dans la joie, puisque je pars vers le Père, car le Père est plus grand que moi. Je vous ai dit toutes ces choses maintenant avant qu'elles n'arrivent. Ainsi, lorsqu'elles arriveront, vous croirez. Désormais, je ne parlerai pas beaucoup avec vous, car le Prince du monde va venir. Certes, il n'y a rien en moi qui puisse lui donner prise. Mais il faut que le monde sache que j'aime mon Père et que je fais tout ce que mon Père m'a commandé. Je m'arrête sur une seule phrase. Ne soyez donc pas bouleversés et effrayés. Évidemment, il faut se replacer dans le contexte. Jésus est en train de faire ses adieux à ses 12 compagnons de route, les apôtres. Le moment est tout chargé d'émotions. Avec tout ce qui s'est passé, les 12 sentent la soupe chaude. Il y a de la dynamite dans l'air. Les grands prêtres et les autres chefs religieux veulent la tête de Jésus. Alors comment ne pas être bouleversé, effrayé? Bien loin de perdre les pédales, Jésus continue de rouler.

mais aussi d'âge, d'état de santé et aussi de blessures accumulées. À la limite, on peut avoir peur de tout et ça devient un problème psychologique. Dans une de ses fables, La Fontaine disait du lièvre « Un souffle, un rien, tout lui donnait la fièvre ». Mais même à l'intérieur de ce qui est normal, une mère de famille s'inquiète tout naturellement de ses enfants. Peur que le bébé attrape la grippe, peur qu'il s'étouffe en prenant une trop grosse bouchée, et le reste. Une secrétaire ou un informaticien nouvellement embauché peut avoir peur de perdre son emploi, faute de sécurité, d'ancienneté. Dans bien des cas, ce type d'instabilité engendre du stress. Pour oublier les petits problèmes du quotidien, on peut bien chercher des passe-temps, des hobbies, de la détente, des petits plaisirs, et ça peut être bon. Mais ce que Jésus recommande est infiniment plus profond. La joie. La joie, c'est un sentiment qu'on éprouve seulement au plus profond du cœur. André Gide, l'enfant un peu terrible, a laissé une belle phrase à ce sujet. Il écrit « On appelle joie cet état de l'être qui n'a besoin de rien pour se sentir heureux. » Moi, j'ajouterais quand même un petit quelque chose. « On appelle joie cet état de l'être qui n'a besoin de rien d'autre que Dieu pour se sentir heureux. »

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1: Bonjour, Monsieur Thomas de Coninck.
2: Bonjour.
1: Alors, ça me fait plaisir de vous retrouver pour une autre capsule sur le thème des repères éblouissants.
2: Oui.
1: Et lors de la dernière capsule, on avait parlé des repères éblouissants qui sont liés au corps. En fait, on avait commencé, vous aviez soulevé la main.
2: Oui.
1: Comme repère éblouissant du corps. Mais je me demande maintenant, est-ce qu'on peut en repérer d'autres?
2: Oui, oui. Mais l'autre qui est très évident aussi, qui est encore externe pour ainsi dire, c'est la langue. Et la langue comme organe de la parole, qui est quelque chose tout à fait qui est propre à l'être humain. L'être humain, c'est un animal qui parle. Mais quand on parle de parole ici, on parle de des sons de voix qui signifient des universaux en fait. Hein, c'est des concepts. C'est le monde immense du langage humain, de moyen de communication par excellence, et c'est, pour ne pas dire le seul véritable moyen de communication de la pensée humaine, puis des sentiments humains aussi au sens, dans la profondeur, hein, quand on dit à quelqu'un « je t'aime » et qu'on le pense vraiment, on dit quelque chose de très profond. Mais c'est ça, c'est ça, la puissance et nous oui aussi l'infinité, encore une fois de plus l'infinité

0: de la parole humaine, du logos, le pouvoir des mots. On le voit dans les une des manifestations les moins recommandables de ça, on le voit dans la rhétorique utilisée par les démagogues, comme on en a une quantité aujourd'hui dans le monde politique, entre autres. Il y en a toujours eu, de tout temps, depuis le commencement, depuis la civilisation, des démagogues. Mais c'est justement, les démagogues représentent bien quand même à quel point le peuple ordinaire peut être, s'il n'a pas de culture, d'éducation, peut être facilement convaincu par une parole perverse, une parole qui ment, une parole qui cherche, qui flatte pour obtenir du peuple justement le pouvoir. Je cite ça parce que ça illustre le pouvoir des mots. Mais justement, le même pouvoir peut servir le bien. Et ce sera celui de celles ou ceux qui ont assez d'éloquence pour justement faire voir ce qui est bon. Et faire valoir ce qui est bon d'un point de vue politique, donc pour le bien commun. Mais aussi de manière générale dans l'enseignement, dans toute l'éducation, la culture, etc.
1: Et parlant du pouvoir des mots, oui. On peut aussi dire, je pense, qu'on peut grandement blesser quelqu'un par une parole,
0: oui.
1: Comme on peut aussi, et comme on le voit en psychanalyse ou en psychologie, même guérir avec la parole. Ça va jusque-là même.
0: Absolument, absolument. Vous pouvez détruire quelqu'un, ce qu'on appelait traditionnellement le meurtre civil, en glissant dans l'oreille de quelqu'un une calomnie, ou une médisance, c'est-à-dire pendant une calomnie, quelque chose qui est faux, vous pouvez détruire sa réputation de façon absolument radicale. Et supposons un exemple où c'est vraiment faux. Encore ici, si cette personne va le répéter, etc., ça va devenir une rumeur, puis dans laquelle, comme dit Shakespeare, qui est une flûte dans laquelle tout le monde peut souffler, je veux dire, c'est à ce moment-là. Alors vous pouvez détruire comme ça, juste par un mot, en disant qu'il a commis tel crime, il a fait telle chose, etc. Et ça, c'est un simple son de voix, là, comme ça, dans l'oreille de quelqu'un, discrètement. L'histoire humaine est remplie d'illustrations de ce genre de choses. Mais vous pouvez aussi, comme vous venez de le dire, par des paroles réconfortante, etc., guérir quelqu'un, par exemple dans les soins palliatifs, quand vous êtes accompagné quelqu'un en fin de vie, vous pouvez faire toute la différence par les paroles que vous lui adressez, qui seront à la mesure de sa souffrance, etc., pour essayer de diminuer sa souffrance, l'aider à faire face à cette grande chose qui est pour chacune et chacun, en principe, devrait être la mort. Donc on peut en effet, comme vous dites, en psychanalyse, en psychiatrie de façon générale, la parole peut jouer aussi un rôle très bénéfique au point de vue guérison, etc., pour guérir, pour les paroles d'amitié aussi, peut faire toute la différence.
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Reine du ciel, réjouis-toi, Alléluia. Car celui que tu as mérité de porter, Alléluia, est ressuscité comme il avait dit, Alléluia. Prie Dieu pour nous, Alléluia. Vierge Marie, exulte et réjouis-toi, Alléluia. Car le Seigneur est vraiment ressuscité. Alléluia. Père, toi qui as réjoui le monde par la résurrection de Jésus, ton Fils, notre Seigneur et notre Frère, fais, nous t'en prions, que par Marie, sa Mère et notre Mère, nous goûtions les joies de la vie éternelle. Nous te le demandons par ce même Jésus, ton Fils, notre Seigneur. Amen. Alléluia.

Nous t'adorons et nous te bénissons, ô très saint Seigneur Jésus-Christ, ici et dans toutes les églises qui sont dans le monde entier, et nous te remercions de nous avoir rachetés par ta sainte croix. Nous t'adorons dans ta sainte Eucharistie, Seigneur. Tu nous as dit « Je suis le pain de la vie ». Et cette nourriture, nous la recevons dans l'Eucharistie. Mais aussi, nous en sommes nourris au cœur de l'adoration. Puisque nous sommes unis à toi, unis à ton corps de gloire, à travers les espèces du pain et du vin. Nous adorons ton corps. Nous sommes toujours à méditer les noces de Cana, ce texte magnifique qui met en scène Marie, les jeunes époux, les gens qui sont là, Jésus invité avec ses disciples, les serviteurs, le maître de la noce, enfin, tant de personnes. Et nous avons souvent évoqué cette démarche de Marie qui demande à Jésus et qui dit « Ils n'ont plus de vin ». Et nous avons évoqué tellement de situations au cœur de ces manques. Ils n'ont plus de vin, ils n'ont plus de joie, ils n'ont plus de bonheur, ils n'ont plus soif, ils n'ont plus faim. Mais aujourd'hui, nous voulons prendre l'autre séquence. Nous savons bien que Marie a interpellé Jésus. Jésus a eu un certain recul en disant « Mon heure n'est pas encore venue ». Mais la demande de Marie fait son chemin dans le cœur de son fils, dans le cœur de Jésus. Et lui, il pose un geste. Mais avant de poser ce geste, Marie a le temps de dire au serviteur « Faites tout ce qu'il vous dira ». Que c'est important, cette petite phrase. Faites tout ce qu'il vous dira. C'est toute sa confiance qu'elle met en la parole de son fils. Faites tout ce qu'il vous dira. Ce qui veut dire que les serviteurs sont à l'écoute. S'ils perçoivent qu'ils sont en manque de vin au cœur de cette festivité, de ces noces, eh bien, ils sont tout oreilles à ce que Jésus pourrait leur dire. Et qu'est-ce qu'il leur dit ? Remplissez d'eau ces jarres, et il y en a six. Comment réagissent-ils ? C'est du vin dont on a besoin, et ils demandent de remplir d'eau les jarres. Eh bien, ils le font. Ils écoutent. Leur confiance, elle est née dans la parole de la mère de Marie. Faites tout ce qu'il vous dira. Et eux, ils sont demeurés dans cette parole qui les amène à écouter ce qu'il leur dit. Et ce qu'il leur dit est si banal. On a besoin de vin. Et il nous dit, remplissez d'eau ces jarres. Et ils obéissent. Et ensuite, qu'est-ce qu'il leur dit ? Eh bien, allez-y, servez. Et c'est le maître du repas qui va goûter cette eau changée en vin et qui va dire aux mariés, mais écoute,
vin est magnifique. Pourquoi l'as-tu gardé à la fin? Tu aurais dû le faire boire au tout début. Eh bien non. Il ne sait pas l'origine de ce vin extraordinaire. Mais son origine est dans la demande de Marie, dans l'acceptation du cœur de Jésus, dans la proposition de remplir les jarres. Et le texte nous dit « rempli jusqu'à ras-bord ». Eh bien, c'est cela, la récompense de l'écoute. C'est que le Seigneur donne à profusion ce qui est demandé. Il prend en compte le besoin au cœur de cette réalité. C'est Marie qui l'a perçu. Et c'est Marie qui fait la démarche. Alors Jésus fait en sorte que les noces ne seront pas une déception. Au contraire, on se réjouira de ce que le meilleur vin a été gardé pour la fin, pour cette finale. Je crois que nous pouvons découvrir dans cette expérience et dans cette parole tout ce que nous pouvons recevoir si nous écoutons ce que Jésus nous dit. Faites tout ce qu'il vous dira. Et nous en faisons l'expérience. Lorsqu'on est sourd, lorsqu'on est distrait, lorsqu'on a la tête ailleurs, lorsqu'on pense à autre chose, on se rend bien compte que la parole n'entre pas dans notre vie et dans notre cœur. Et si la parole n'entre pas, elle ne porte pas de fruits. Mais si la parole est entendue, elle est écoutée, elle porte du fruit. Et là, nous pouvons être ce que Jésus veut que nous soyons, des serviteurs et servantes. C'est-à-dire, nous prolongeons le service de la noce. Et quelle est cette noce? C'est l'alliance. C'est l'alliance de Dieu avec l'humanité. Et nous en sommes responsables dans la mesure où Jésus nous a choisis pour être avec lui, comme nous disent les évangiles, et les appela pour être avec lui. Et être avec lui, c'est être comme lui. Alors cette capacité d'écoute, nous devons la développer pour justement offrir le meilleur vin lorsque l'heure se présente et dans les difficultés. Avoir cette capacité de demander à la manière de Marie de venir à notre secours, de faire en sorte que cette situation se transforme, qu'elle change. Si l'eau se change en vin, eh bien, les situations humaines difficiles peuvent se transformer aussi. Mon âme exalte le Seigneur, exulte mon esprit en Dieu, mon Sauveur. Il s'est penché sur son humble servante. Désormais, tous les âges me diront bienheureuse. Le Puissant fit pour moi des merveilles, saint est son nom. Son amour s'étend d'âge en âge sur ceux qui le craignent. Déployant la force de son bras, il disperse les superbes. Il renverse les puissants de leur trône, il élève les humbles. Il comble de bien les affamés, renvoie les riches les mains vides. Il relève Israël, son serviteur, il se souvient de son amour, de la promesse faite à nos pères,
en faveur d'Abraham et de sa race à jamais.

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Un jour, le cœur du baptisé se voit initié miraculeusement au langage du cœur, langage auquel il n'avait jamais été initié auparavant. Il est surpris par une évidence qui s'impose à lui. Ceci à l'encontre de tous les cheminements qui étaient les siens depuis toujours grâce à son intelligence. Vient alors sur les lèvres du baptisé une confession. Tout dans sa vie se résume en deux mots. Dieu est mon Père, je suis son enfant. Et la confession continue. Je n'ai plus rien qui soit en mon pouvoir désormais. Mes victoires, jadis si convoitées, m'apparaissent comme plus dangereuses désormais que mes défaites elles-mêmes. C'est chaque jour que je suis infidèle, je m'en rends compte, et tout au long du jour. Et la lumière qui s'intensifie dans mon jardin éclaire aujourd'hui jusqu'à mes racines de péché. Il y a de quoi là, décourager toute tentative de me sauver moi-même. Mais c'est le Dieu de l'impossible qui est désormais mon Père, pas le Dieu des convenances. Laissez-le accomplir et réaliser toute son œuvre en moi, son œuvre de salut. J'en ai fait douloureusement l'expérience, mes efforts me conduisent à rien. L'évidence est là aujourd'hui devant mes yeux. Et je garde mon calme et ma paix. Donnez-lui le temps à mon Dieu, faites-lui confiance, laissez-le marcher à son rythme, et vous serez témoin avec moi de quelle manière il peut venir à bout de situations que moi je ne puis corriger. Voyez, je suis dans l'impossibilité de me sauver parce que ma vie n'est qu'un tissu de manquements, mais je m'endors en paix au soir de chacune de mes journées, parce que je viens de comprendre qu'un seul regard de détresse dirigé vers lui est un acte infiniment plus fécond que tout ce que mes énergies ont jamais pu engendrer comme résultat dans le passé. Dieu est mon Père, oui, je suis son enfant. Il suffit. Tout est dit alors et tout est accompli. J'en ai la conviction, la logique nouvelle, c'est-à-dire celle de mon regard fixé paisiblement en lui. Ce regard, il provoque son intervention, obligatoirement. Quelque chose de neuf et de combien gratifiant vient de prendre place en moi. Pour la première fois de ma vie, mon âme reçoit alors la permission d'obéir à sa propre loi interne, celle qui sourd du fond de mon cœur profond. Voilà, le miracle vient de surgir. Jamais, si on me l'avait annoncé à l'avance, je n'aurais pu y croire. C'est l'évidence aujourd'hui du miracle réalisé en moi qui me fait lâcher prise. Tout ce que j'ai appris dans le passé, tout ce à quoi j'ai été si docilement soumis depuis mon enfance, voilà que cette sorte de loi imposée par l'extérieur, tout cela doit passer en second. Désormais, c'est le règne de ma liberté, c'est le triomphe de ma seule vérité. Je le reconnais aujourd'hui, dans le passé, j'avais accepté ce que l'on avait dit de moi, l'opinion qu'on s'était faite de moi, j'en étais esclave. J'étais dans l'impossibilité de m'objecter à quoi que ce soit parce que je ne me connaissais pas. Et je ne pouvais pas me connaître aussi longtemps que la peur,
l'appréhension du rejet et la culpabilité m'empêchaient de percevoir la vérité qui dormait au fond de moi. J'avais toujours admiré l'attitude du Christ qui, dans l'Évangile, revendique avec calme et force son origine divine devant les docteurs de la loi qui lui reprochent cette prétention inacceptable à leurs yeux. Désormais, à la lumière de ce magnifique exemple, je puis prendre moi aussi la permission d'imposer à tous ceux qui m'entourent les véritables lignes de mon être. C'est là la confession de celui dont le cœur vient d'être retourné par la lumière et par la chaleur de l'amour. C'est à un pareil miracle que, miraculeusement, la main de la Vierge nous éduque graduellement. Celui qui nous conduit un jour à obéir à notre loi propre. Prendre possession en toute bonne conscience de la richesse de cet héritage que j'ai reçu de mon père à l'image de qui j'ai été créé, lui qui ne reçoit de rien ni de personne la permission de vivre et d'agir conformément à sa vérité profonde. Quelle beauté, quelle gloire et quelle paix enviable! Je suis créé à son image, donc je suis autorisé, moi aussi, à agir comme lui. La Vierge, dans sa simplicité, dans sa limpidité, réussit à faire avec nous ce qu'elle a merveilleusement réussi à faire à son enfant, l'amener à prendre conscience de lui-même. Ne savez-vous pas que je dois être aux choses de mon Père? C'est-à-dire un être conscient de lui-même au point d'affirmer, au prix même de sa vie, ce qu'il est en vérité. Il ne peut plus vivre désormais sans imposer à tous, à tous ceux qui l'entourent, sa vérité profonde. Et si on ne veut pas l'accepter, il persistera dans sa démarche et il en mourra au besoin, mais jamais il ne cédera à la pression extérieure de quoi que ce soit qu'on pourra lui imposer comme définition de lui-même. Quel admirable modèle! À ce moment-là, nous voici libérés de tout ce qui, de l'extérieur, pouvait nous imposer des contraintes, des menaces, des doutes, de la culpabilité, des sanctions et des peurs, ce que nous connaissons si bien depuis toujours. Jusque-là, on nous avait interdit de laisser paraître au grand jour, un peu comme ce qui est arrivé au Christ à Nazareth, lui qu'on a voulu lapider au moment où il s'est dit le Fils de Dieu, l'égal de Dieu, la lumière du monde. On nous avait interdit à nous aussi de laisser paraître au grand jour et de nommer ce qu'une intuition persistante au fond de nous nous permettait de soupçonner, dormir quelque part en nous. Notre visage tel que Dieu l'avait façonné et non pas celui que les hommes nous avaient imposé. C'est ainsi que la Vierge éveille à ce qu'il convient d'appeler la connaissance du cœur. Il y a une image extraordinaire de cette réalité, de ce miracle, dans le fait que la Vierge, voyez-vous, de son être même et de son être seul, met au monde un enfant qui lui appartient totalement, qu'elle n'a pas à partager avec un autre. Et c'est là le signe de cette naissance de l'enfant qui dort en chacun de nous, qui a son nom, qui a son visage, qui est vierge de toute influence extérieure. Eh bien, un jour, nous devons le mettre au monde. Et c'est ce que la Vierge a réalisé un jour du temps à Bethléem qui doit devenir aussi notre partage, mettre au monde l'enfant que nous portons et que nous sommes seuls à posséder. C'est ainsi que la Vierge éveille, encore une fois, à ce qu'il convient d'appeler la connaissance du cœur.
Et la Vierge, elle le fait en nous informant, pour ainsi dire, par le poids même de son être. Elle qui est toute recueillie et qui méditait toutes choses en son cœur. C'était là qui était son trésor, elle le savait, et non pas dans la connaissance d'elle-même qu'il pouvait lui venir de l'extérieur. Hein? Comme on a tant recours aujourd'hui à toutes les formes de psychologie, d'études de soi, de valorisation et de conquête. Salutaire agonie que celle du chrétien qui en est rendu là, puisqu'il faut bien parler ici d'agonie, puisque nous devons perdre tout ce que nous avions de peine et de misère acquis pour nous sortir, je dirais, la tête de l'eau, hein, excusez l'expression. Le chrétien, à ce moment-là, doit tout laisser tomber, tout laisser se perdre de ce qu'il avait acquis. Mais c'est un peu comme le pommier qui doit perdre ses pétales au printemps, mais c'est seulement pour laisser place à un fruit, hein, qui est meilleur. Ce sacrifice, il lui est demandé et il y consent volontiers pour s'orienter vers le meilleur, vers le dedans, vers son centre où la main de Dieu a tout ramassé pour lui. Ce sacrifice, il y consent volontiers, car il a reçu au fond du cœur la certitude que s'il lui est demandé aujourd'hui de tout laisser aller, ce ne peut être que pour recevoir infiniment plus qu'il n'a eu à sacrifier. Tout comme la Vierge qui fait le sacrifice de ne pas connaître les joies de la maternité et qui se retrouve tout à coup avec l'infini dans ses bras. On gagne toujours avec l'échange quand nous avons appris à négocier avec la vie. Heureuse agonie donc de tout l'éphémère qui doit mourir en moi, tout cet éphémère que j'ai construit de peine et de misère pour libérer enfin le meilleur de mon être. Désormais, il ne peut agir l'enfant du royaume, il peut agir plutôt comme l'admirable sagesse qui régit tout l'univers sans sortir d'elle-même, nous est-il dit au livre des Proverbes. Quelle récompense, quel cadeau immérité. Est-ce là un bien trop grand pour chacun de nous? Est-ce que cette récompense, elle est trop grande, elle dépasse trop nos espérances pour que nous puissions l'accepter, quand elle surgit sur notre chemin? Est-ce là un bien que nous saurons estimer à sa précieuse valeur au jour où nous le rencontrerons sur notre route? Survient dès lors cette loi étrange, cette évidence, je comprends enfin que tout ce que je peux perdre, c'est ce que je dois perdre. Il n'y a plus de larmoiement. Comme tout est bien programmé dans notre vie, voyez, tout ce que nous pouvons perdre et que nous avons peur de perdre, ce sont toujours des choses que nous devrons nécessairement perdre. Il n'est là que question de temps. Tôt ou tard, nous allons les perdre, ces valeurs, parce que nous devons les perdre. Et ceci jusqu'à notre propre vie, qu'un jour nous devrons perdre. Le bien le plus précieux, la vie, vous ne l'aurez pas toujours. Vous allez la perdre un jour, vous le savez bien. Tout donc ce que vous pouvez perdre, tout ce qu'on peut vous arracher de force par la jalousie, par l'injustice, votre liberté, ce bien souverain, tout ce que vous pouvez perdre, c'est ce que vous devez perdre. Puis, si vous possédez encore quelque chose, c'est en attendant de le perdre.

0: Souveraine délivrance, oui, fini désormais les interminables batailles où il me fallait absolument conserver tout ce que j'avais pu acquérir, tout ce que j'avais estimé indispensable pour mon avancement. Je le reconnais aujourd'hui, tout cela correspondait au blé du grand frère, laborieusement ramassé. Le grand frère, il y tenait à son blé, à ses labours et à ses bœufs. Hein? Le petit, lui, qui arrivait démuni absolument, après avoir tout gaspillé et tout perdu, ne pouvait compter sur quoi que ce soit qui venait de lui. Hein? Et c'est pourquoi dans sa vie, le miracle a surgi. Le tout lui a été donné. Quel miracle! Quand notre cœur sera-t-il suffisamment apprivoisé à l'amour pour faire confiance à cette puissance de la vie qui vient toujours remplacer ce que nous perdons par quelque chose de meilleur? Oui, désormais la loi s'impose. Tout ce que je perds se voit aussitôt remplacé par quelque chose de plus grand, de plus beau et d'éternel, parce que les valeurs spirituelles qui viennent prendre la place de mes acquis, hein, ces valeurs spirituelles, elles sont toujours éternelles. Elles ne sont pas soumises à l'usure du temps, aux menaces qui peuvent les détruire. Oserons-nous aller plus loin encore? Quelle marche! Quand le sacrifice de quelque chose de bon et de bien nous est demandé, hein, c'est le signe qu'une réalité plus grande et plus belle est déjà là en place, au fond de nous, et attend, hein, pour se manifester en pleine clarté. Quand le sacrifice nous est demandé, ce n'est pas seulement le temps où approche quelque chose, mais c'est que la réalité, c'est le signe que la réalité qui vient, elle est déjà là. On pense ici à Jésus, voyez-vous, qui laisse mourir Lazare, son ami, parce qu'il est persuadé qu'un miracle va se produire, un miracle plus grand que celui de la simple guérison que Marthe aurait désiré avoir. Mais, encore quelque chose de merveilleux ici, l'inverse est aussi admirablement vrai et combien sécurisant pour notre pauvre cœur. Imaginez tout ce que vous devez conserver, tout ce que vous ne devez pas perdre. Vous ne pouvez pas le perdre. Parce que c'est vous, c'est le meilleur de vous, c'est-à-dire l'idée que Dieu a de vous, votre vérité d'enfant du Père, de celui qui vous aime et qui vous sauve. Vous voyez encore dans la parabole de l'enfant perdu l'illustration de cette étonnante vérité. L'enfant, dans son irréflexion, dans son imprudence, a mis tout en œuvre, je dirais, pour perdre et gaspiller toutes ses possessions, tout ce qu'il pouvait avoir, même la dignité de son titre d'enfant du Père. Et parce que ce qu'il y avait en lui, qu'il ne devait pas perdre, il n'a jamais pu le perdre, même s'il a mis tout en œuvre pour le perdre. Dès qu'il a paru sur le seuil de la maison, le Père a découvert en lui la merveilleuse lumière qui donnait vie à son âme et à son cœur. L'essentiel de l'enfant était là, cet essentiel qui ne peut pas se perdre, que vous ne pourrez jamais perdre. Vous êtes baptisé, vous êtes configuré au Christ. Il n'y a personne ni rien qui peut vous enlever ce titre. Vous avez droit au salut gratuit. Vous avez droit à la miséricorde inconditionnelle de Dieu parce que vous êtes l'enfant éternellement. Vous êtes l'enfant de l'indulgence. Personne, encore une fois, ne peut vous ravir ce titre. Et vous-même, pas plus que l'enfant prodigue, vous ne pouvez pas vous en départir. C'est précisément ce qui fera votre tourment au fond de l'enfer et qui fait le tourment des perdus aujourd'hui, qui ne peuvent se départir de cette meilleure part d'eux-mêmes. C'est l'essentiel de leur tourment. Ils le refusent et ils ne peuvent plus s'en séparer. Quelle vérité! C'est là le fond de votre être, c'est le plus pur et le plus beau de votre visage intérieur. Dieu lui-même ne peut pas vous enlever, cela le voudrait-il? Et vous, à bien plus forte raison, bien sûr. Dieu, en vous créant, avait besoin d'un être unique en son genre, quelque chose d'irremplaçable dans sa création. Jamais personne ne pourra défaire ce que Dieu a ainsi réalisé. Tout ce que vous pouvez perdre, vous devez le perdre. Puis, tout ce que vous devez conserver, vous ne pouvez jamais le perdre. Avez-vous pensé? Quelle libération, quelle assurance et quelle paix une telle vérité peut apporter à votre cœur. Vous qui aviez dépensé tant d'énergie à acquérir ce qui semblait vous manquer et à protéger ce qui vous semblait nécessaire, comme les blés du grand frère, vous le réaliserez à cette heure. Vous étiez encore pris à ce moment-là et retenu dans les filets de l'accidentel et de l'accessoire, comme ce triste grand frère, comme ce pauvre pharisien debout devant l'autel. Alors, vous pouvez demeurer en paix. L'essentiel est sauf. L'essentiel en vous sera toujours sauf, parce que vous êtes l'enfant du Père. Le cœur reçoit alors la véhémente tentation de céder pour la première fois à une folie qui le traverse, à une folie qui passe, celle de croire à l'impossible, à tout ce que l'Esprit-Saint peut faire surgir miraculeusement au fond de l'être, ce qui fournit subitement tant de joie et une joie si durable et si immuable à ce cœur qui n'avait connu jusque-là que les ombres de la joie, que des joies éphémères, que des joies sans lendemain. C'est tout cela qu'a vécu la Vierge quand, un jour, elle a dit « Fiat ». Y a-t-il quelque chose qui pourrait être impossible à notre Dieu? Je remets ma cause entre les mains de Dieu et j'attends de voir ce qu'il va accomplir. J'ai hâte de l'apercevoir. Je ne doute absolument pas de lui. Le résultat, puisqu'on nous frayons avec lui, ne pourra être toujours que positif. Je ne connais pas le comment, mais il interviendra nécessairement. J'ignore le moment qu'il choisira pour le faire. La chose me laisse indifférente, elle n'a pas d'importance. Je ne sais pas non plus pour quelle raison il va agir ainsi en ma faveur, mais j'attends avec certitude dans la joie, et je vis un peu comme les apôtres qui attendaient la venue de l'Esprit-Saint, cet Esprit qui leur avait été promis. Ils le vivaient dans la certitude qu'il allait surgir à un moment donné, comme le Sauveur leur en avait donné l'assurance. Céder à la folie d'une communion sans entrave avec la lumière, parce que le sensible vient de disparaître, le sensible qui ne pouvait donner toute la place à la joie parfaite, le sensible qui l'emprisonnait, cette joie, qui demande à ne vivre que dans la liberté totale.
1: Vous venez d'entendre le père Yves Girard, cistercien, dans une série intitulée « Marie, femme de lumière ».

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1: Bonsoir. Les carnets du soir vous proposent ce séjour de prière et de rencontre sous le thème « Viens à l'écart ». Je vous invite à me suivre dans cette oasis de paix et de beauté.